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La nouvelle magique et triste de Delmore Schwartz, publiée dans la Partisan Review, s'appelle « In Dreams, Begin Responsibilities ». Dans les rêves, les responsabilités commencent. Et je vais vous la raconter. C'est la nuit, en rêve, un jeune homme va au cinéma. Sur l'écran, la vie de ses parents défile, leur vie avant sa naissance. Son père s'apprête à demander sa mère en mariage et marche seul. Seul dans les rues de Brooklyn, à la rencontre de sa belle famille. Depuis son siège rouge, l'enfant voit son père déambuler, rêvasser, et dans sa solitude hésiter. A-t-il vraiment envie de se marier, d'avoir un enfant, de s'installer? Le fils décèle la gêne du père au premier contact avec sa nouvelle famille. Le courant qui ne passe que par intermittence avec sa fiancée, la timidité de celle-ci, l'assurance de celui-là, la peur qui régit leurs gestes à tous les deux, les envies contraires de ce couple fragile, leur corps qui marche ensemble vers Coney Island. Là-bas, l'enfant observe l'océan, passionné, et ses parents indifférents. Il pleure. Sur l'écran, il y a encore des sourires gênés, des gestes d'embarras et soudain son père qui ouvre la bouche, s'apprêtant « mais pourquoi ?» à demander sa mère en mariage. C'est alors que le jeune homme se lève et vers l'écran crie « ne faites pas ça, ce n'est pas trop tard pour changer d'avis. Tous les deux. Rien de bien ne sortira de ça, seulement des remords, de la haine, des scandales et deux enfants au caractère monstrueux. » À côté de lui, une vieille femme le force à s'asseoir. « Restez calme, jeune homme, rasseyez-vous. » Ce qu'il fait, mais quelques minutes plus tard, alors que son père et sa mère s'évitent, s'engueulent et s'obstinent pourtant dans le projet du mariage, le garçon se lève à nouveau. « Qu'est-ce que vous faites? Qu'est-ce que vous faites de vos vies ?» La vieille femme, cette fois, irritée. « Mais ce n'est qu'un film, rien qu'un film, conduisez-vous de manière plus responsable à la fin. » Dans la salle, un autre monsieur s'y met aussi. Vous responsabilisez ces gens sur l'écran alors que vous, vous faites n'importe quoi. On ne crie pas comme ça dans un cinéma. Pensez d'abord à vous avant d'accuser les autres. Qu'est-ce que vous faites, vous? Alors le garçon ferme les yeux. Ou plutôt les ouvre. Sur la vie des autres, quel pouvoir a-t-on? Et sur la sienne? Bientôt il se réveillera. Le soleil autour de lui se sera déjà levé. Ce sera le premier jour de ses 21 ans. Thank you.

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1: Bonjour Stéphanie Taupin.
2: Bonjour Laurence.
1: Vous êtes cofondatrice de l'agence Les Éclaireurs du Voyage et aujourd'hui vous nous emmenez au Pays de Galles. Que s'y passe-t-il Stéphanie?
2: Oui, et plus précisément à Iron Wye. Du 21 au 23 mai, c'est le Grand Eye Festival. Un festival pas comme les autres qui réunit écrivains, amoureux de livres, libres penseurs, guides locaux passionnés, conteurs. Bref, un vrai festival de curieux au cœur du Pays de Galles.
1: Original, des moments clés incontournables selon vous?
2: Tout dépend des envies de chacun, du niveau de compréhension en anglais, bien sûr, et si vous irez entre adultes ou avec des enfants. Il y aura des séances de lecture, des dédicaces. Il y aura aussi la projection de films tirés de livres, comme Les Hauts de Hurlevent, qui ont, je crois, inspiré plus de 30 séries et films à travers les années. Et puis, il y aura la possibilité d'une visite guidée du château de Eye, qui a récemment été rénové. Là aussi, les livres ne sont pas très loin, avec une Honesty Library, à savoir des étagères et des étagères de livres en libre-service, contre une donation de 1 livre sterling pour chaque ouvrage, que vous glissez vous-même dans une petite boîte sur place. Et pour ceux qui veulent en profiter pour découvrir la nature environnante immédiate, des marches interprétatives sont programmées dans le parc national de Banal-Brycheiniog, avec des sommets arrondis, des petits lacs, de quoi se donner une première idée, en tout cas avant d'approfondir ensuite.
1: Alors effectivement, vous nous mentionnez un parc national proche. Le Pays de Galles, c'est une destination pour les amoureux de nature, Stéphanie ?
2: Complètement, Laurence. Un peu plus au nord du Pays de Galles, vous avez le parc national de Snowdonia. Ce sont des paysages qui font un peu penser à l'Écosse, avec des montagnes sauvages, des cascades, des lacs. Un vrai paradis pour aller randonner, ou même partir à cheval avec une guide locale et profiter des paysages différemment. Et puis pour ceux qui ne sont pas particulièrement sportifs ou qui préfèrent la mer, il y a la péninsule de Lynn. C'est une côte vraiment vivifiante, une petite route où on ne peut pas passer à 2 véhicules de largeur. Donc il faut se garer régulièrement dans des emplacements prévus pour laisser passer ceux qui arrivent en face.

0: quand quelqu'un arrive en face, parce que ça reste une région confidentielle. Donc oui, il ne faut pas hésiter à découvrir le Pays de Galles pour sa nature et pas seulement pour la richesse de son patrimoine historique. Même si c'est vrai, ce serait dommage de manquer Conwy et son château.
1: Alors, vous mentionniez tout à l'heure l'Écosse. Est-ce qu'on peut facilement combiner les deux ?
0: Ah, complètement, oui. C'est une bonne idée pour allier les villages et les parcs du Pays de Galles avec la nature très sauvage des Highlands. Edinburgh est à quelque chose comme 5 heures de train de Liverpool, donc pour s'éviter la route qui peut être assez dense, ça peut être une bonne idée. Et puis d'ailleurs, dans le même esprit, il est assez facile de rejoindre l'Irlande depuis le Pays de Galles, en ferry cette fois. Donc de quoi combiner, je dirais, le meilleur de chaque destination, quand on a un petit peu de temps devant soi, évidemment.
1: Merci beaucoup Stéphanie Taupin. Je rappelle que vous êtes la cofondatrice de l'agence Les Éclaireurs du Voyage.
0: With pleasure Laurence, à bientôt.
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1: Le 25 janvier 2026, plusieurs pays européens et le Royaume-Uni ont annoncé à Hambourg vouloir accélérer leur coopération sur l'éolien offshore en mer du Nord, avec un projet, je cite, de flotte sans précédent. Derrière cette annonce, il y a un enjeu stratégique pour l'Europe. Pour en parler, nous recevons Sandrine Aubrin. Vous êtes professeure à Centrale Nantes depuis 2017 et vous travaillez en recherche sur l'aérodynamique des éoliennes. Vous avez été aussi présidente de l'Académie européenne de l'énergie éolienne de 2015 à 2017. Est-ce que vous pouvez nous en dire un peu plus, Sandrine Aubrin, sur cette académie ?
2: C'est une association, c'est un peu comme une société savante qui regroupe les universités et les centres de recherche européens qui travaillent sur l'énergie éolienne. Et on est à peu près 50 membres. On a depuis quelques années étendu un peu le périmètre, puisqu'on va devenir un peu une académie internationale. Donc on a aussi des membres nord-américains et également asiatiques. Un de nos axes principaux, c'est l'organisation d'événements scientifiques. Donc on organise plusieurs congrès scientifiques européens, mais néanmoins qui ont un rayonnement international, dans lesquels on a entre 600 et 1000 participants. Donc on va retrouver tous les acteurs majeurs de l'éolien dans le monde, incluant aussi des chercheurs de l'industrie. Ce ne sont pas que des chercheurs académiques. Et on a aussi, on organise un séminaire des doctorants. Donc là, c'est plutôt à viser des jeunes chercheurs qui leur permet, donc ils sont une centaine tous les ans, qui leur permet aussi d'avoir leur congrès à eux, je dirais, dans un environnement avec un peu moins d'enjeux que des vrais congrès internationaux classiques. Et puis ensuite, ça permet aussi de se connaître entre nous. On a des groupes de travail techniques sur des sujets spécifiques où on peut avoir des actions de collaboration de recherche qui émanent en fait de cette structure.
1: Et justement, qu'est-ce que vous avez produit comme recherche ? Est-ce que vous avez été en lien avec les institutions européennes ?
2: Alors, j'ai coordonné un projet européen de réseau de doctorants. C'est des projets européens qui s'appellent les projets Marie Curie, qui permettent justement de financer 10 à 15 doctorants dans plusieurs universités européennes, mais de travailler vraiment ensemble. C'est-à-dire qu'ils ont on leur propose des formations communes, ils ont des collaborations entre eux sur des sujets de recherche. Et ça permet vraiment d'activer les compétences un peu de tous les pays sur ces thématiques.
1: Vous avez remarqué, Sandrine Aubrin, qu'il y a des pays ou des chercheurs particulièrement dynamiques sur cette question de l'éolien en mer ?
2: Alors bien sûr, les pays les plus actifs, c'est les pays du nord de l'Europe, c'est-à-dire les pays scandinaves, l'Allemagne, et le Royaume-Uni également. Nous, en France, on a été un peu en retard sur le développement de l'éolien. On essaie un peu de rattraper notre retard sur l'éolien en mer. Par contre, là où on est plutôt en avance, c'est sur l'aspect éolien flottant. Où là, on est plutôt... Il y a déjà des appels d'offres qui existent. La Méditerranée a déjà quelques projets pilotes. Et là, on est vraiment précurseur d'un point de vue européen.
1: Et quelles sont les stratégies à l'échelle européenne pour l'éolien en mer ? Et d'ailleurs, est-ce que c'est pareil, éolien en mer et éolien offshore ?
2: C'est la même chose. En fait, offshore, c'est le terme anglais pour dire en mer. Donc, c'est exactement la même chose. En fait, l'Europe a aussi ses plans pluriannuels de l'énergie. Elle donne des directives, qui sont des directives européennes et qu'ensuite, chaque pays doit décliner, dans son plan pluriannuel national. Il y a quand même eu un pilotage assez fort par l'Europe et qui passe par la décarbonation de notre mix énergétique, le déploiement des énergies renouvelables, etc. Enfin, tout ça, c'est des directives européennes que l'on décline ensuite dans nos pays.
1: Et Sandrine Aubrin, pourquoi c'est un enjeu stratégique l'éolien offshore ?
2: Alors, c'est pas le seul enjeu stratégique. Disons que ça a un certain nombre d'avantages en termes de productibles, puisqu'on produit plus, on a des conditions de fonctionnement qui sont optimales. Par contre, il y a des complexités d'installation qui sont fortes. Donc il faut bien sûr trouver un compromis et s'assurer que tout ça soit bénéfique, pour que ce soit économiquement viable, en fait, hein, parce que c'est ça quand même qui est important. L'idée des énergies renouvelables, c'est d'avancer sur la décarbonation de notre mix énergétique, donc réduire nos émissions de gaz à effet de serre, qui, dans le panorama français, est aussi un petit peu différent, puisqu'on a l'énergie nucléaire qui est décarbonée également. Hein. Par contre, on va considérer que l'éolien a un impact environnemental beaucoup plus faible que le nucléaire. Mais donc, en fait, chacun a sa part à jouer. On ne va pas faire 100% d'énergie renouvelable. Chacun a sa part à jouer. Mais en tous les cas, on profite là, pour le solaire comme pour l'éolien, d'une énergie dont la source primaire est gratuite, le vent et le soleil sont gratuits. Et donc, chacun a sa part à jouer dans le mix énergétique. Hein. Voilà.
1: En quoi ce mix énergétique est très variable en Europe? Est-ce que vous avez des exemples, des chiffres là-dessus?
2: Typiquement, en France, on a 70% d'électricité qui est produite par le nucléaire. Si on regarde à l'échelle européenne, c'est peut-être que 20%. Donc on a une spécificité très forte. On s'est déjà, nous, débarrassé globalement du charbon et du pétrole pour la production d'électricité. Il nous reste peut-être 10% de gaz, peut-être un peu moins. C'est très différent dans d'autres pays européens. On peut parler de l'Allemagne, par exemple, où il y a encore beaucoup de charbon. Et donc, ils ont un enjeu qui est différent du nôtre en termes de décarbonation. Mais il n'y a pas que la décarbonation. Hein, il y a aussi l'impact environnemental, la réduction des impacts environnementaux.
1: Est-ce que l'Europe est en avance d'un point de vue technologique et aussi d'un point de vue de déploiement par rapport à d'autres régions du monde ?
2: Alors, le risque, c'est de revivre un peu ce qu'on a vécu dans d'autres segments industriels. C'est qu'on était clairement en avance technologique. D'ailleurs, aujourd'hui, les éoliennes, comme je l'ai dit, les éoliennes en Europe sont des éoliennes fabriquées en Europe. Mais le marché chinois est extrêmement dynamique. Il développe aussi des modèles très efficaces et de très grande dimension, avec des prix plus réduits. Ce qui nous sauve probablement aujourd'hui, c'est qu'ils en ont besoin pour leur marché domestique. Donc ils ne sont pas encore dans une stratégie d'exportation très importante. Mais c'est le risque qui peut vraiment arriver, c'est que à un moment les développeurs chinois commencent à rentrer dans le marché européen parce qu'ils ont des prix plus compétitifs.
1: Et Sandrine Aurien, est-ce qu'on sait où sont produites ces éoliennes offshore?
2: Alors, il faut dissocier les matières premières, parce que les matières premières, globalement, on est très dépendant de l'Asie en particulier, ou même d'autres continents, sur l'approvisionnement en matériaux. Ensuite, la fabrication et l'assemblage est fait en Europe. Et en France, d'ailleurs, il y a beaucoup de production, que ce soit de la tour, des éoliennes, des nacelles, et également des pales. Donc, toutes les éoliennes installées en France ne proviennent pas forcément toutes de France, n'ont pas forcément été produites en France, mais elles ont été produites en Europe.
1: Pour finir, Sandrine Aubrin, à quoi ressemblera le paysage de l'éolien en mer dans les prochaines années ? En Europe, est-ce qu'on a une idée là-dessus ?
2: Il y a effectivement, de toute façon, il faut déjà avoir un littoral pour pouvoir installer des éoliennes, et puis il faut avoir du vent. Il y a aussi la question de la profondeur d'eau qui oblige, si la profondeur est trop importante, à passer sur de l'éolien flottant. Donc il y a encore en cours, on va dire, de développement. Donc effectivement, on ne peut pas avoir une stratégie harmonisée sur tous les pays. Certains vont faire le pari de l'éolien terrestre beaucoup plus, voire des deux, comme le fait l'Allemagne par exemple. Nous, on est, une fois de plus, on est un peu en retard. C'est-à-dire, si on regarde les côtes néerlandaises, les côtes allemandes, les côtes belges, c'est couvert de champs éoliens, et d'ici 10 à 20 ans, il y en aura encore plus. Donc en France, on s'attend, comme je disais tout à l'heure, à avoir 40 gigawatts d'éoliennes en mer en 2050. Aujourd'hui, on en a 2 à 2,5 gigawatts. Donc les perspectives, en fait, sont assez énormes.
1: Eh bien, merci Sandrine Aubrin pour cet entretien. Je rappelle que vous êtes professeure à l'Université centrale de Nantes depuis 2017 et vous avez été présidente de l'Académie européenne de l'énergie éolienne de 2015 à 2017. Vous travaillez en recherche sur l'aérodynamique des éoliennes.
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1: Entendez-vous la Terre, c'est le nom que porte la chronique réalisée par Fanny Gelin, étudiante en Master Affaires Européennes à Sciences Po Bordeaux, qui décode pour vous chaque jeudi l'actualité environnementale de l'Union Européenne. Bonjour Fanny.
2: Bonjour Laurence.
1: Alors Fanny, quels ont été les moments verts de la semaine ?
2: Alors cette semaine, la Terre nous emmène au Festival de Cannes pour nous parler d'un événement parallèle moins remarqué, la remise du prix Ecoprod.
1: Qu'est-ce que c'est que le prix Ecoprod ?
2: Eh bien, il est décerné par l'association homonyme pour récompenser une production cinématographique éco-responsable. Alors, depuis 2021, ce prix a pour objectif de mettre en lumière les équipes techniques et artistiques d'un film qui se sont attachées à réduire leur impact environnemental, et ce, tout au long du processus de réalisation.
1: Et c'est-à-dire ?
2: Alors, l'association Ecoprod considère qu'une heure de contenu cinématographique, tout genre confondu, émettrait en moyenne 16 tonnes de CO2, soit l'équivalent carbone de 70 000 km parcourus en voiture thermique. Pour vous donner une idée un peu plus précise, c'est comme si vous faisiez près de 2 tours du monde.
1: Et donc, comment procèdent les équipes pour éviter ces tours du monde ?
2: Alors, avant toute chose, il s'agit d'adopter une réflexion holiste, donc pour essayer d'analyser chaque étape du processus de production cinématographique. Ça peut aller du transport, hébergement, alimentation, décor ou costume. Tout est passé au crible. Et depuis 2024, chaque dossier de subvention déposé auprès du Centre national du cinéma et de l'image animée doit être accompagné de bilans carbone imprévisionnels et indéfinitifs sur les émissions engendrées par les tournages. Le but, inciter les réalisateurs à réfléchir à leur impact et à s'engager pour le réduire. Mais cela n'est possible que si la maison de production arrive à engager l'ensemble de l'équipe dans cette dynamique positive. C'est exactement ce que le réalisateur japonais Ryusuke Hamaguchi a fait.
1: Donc je suppose qu'il est l'heureux lauréat du prix Ecoprod, hein, c'est bien ça ?
2: Exactement Laurence. Son long métrage Soudain a été récompensé par l'Ecoprod 2026 pour sa réussite à couper près de 35% de ses émissions carbone. Cela a été rendu possible notamment par le recrutement d'un coordinateur d'éco-production, donc celui qui a centralisé que l'ensemble du processus respectait bien les réductions, et puis aussi par la centralisation des lieux de décor dans un périmètre limité, des achats de seconde main et l'embauche de techniciens directement au Japon, qui a permis d'éviter les déplacements en avion. Les mêmes principes ont été adoptés par le film d'époque Notre Salut, qui a été distingué par une mention spéciale du jury. L'équipe s'est fournie presque exclusivement en repas végétariens et locaux durant le tournage, et les résultats sont là. Des films dont la frugalité n'enlève rien à la qualité, bien au contraire, elle cultive la créativité cinématographique.
1: Et est-ce que vous avez un autre exemple, Fanny, pour éclairer nos auditeurs ?
2: Pour éviter d'avoir recours à de trop nombreux décors d'époque, à la fois coûteux et peu éco-responsables, les équipes du film Notre Salut, justement, ont privilégié l'usage de plans serrés en intérieur. On voit une sobriété étendue jusqu'aux techniques de tournage qui a finalement contribué à l'originalité de ce long métrage. Et même au-delà du cinéma, l'ensemble des productions artistiques et de l'événementiel peuvent mener des démarches similaires et faire preuve de frugalité. Par exemple, sous le mandat du maire écologiste Pierre Urmic, l'Opéra National de Bordeaux s'était engagé à privilégier l'utilisation de matériaux de seconde main pour réaliser les costumes et les décors des spectacles de la saison 2024-2025. Donc, il est tout à fait possible de faire différemment sans exploser son budget. Cela demande juste un peu de temps et de l'engagement.
1: Mais sans parler de l'aspect logistique et technique, le cinéma peut également s'emparer des sujets environnementaux pour dénoncer et sensibiliser sur grand écran.
2: C'est là tout le pouvoir du 7e art. Pour reprendre les mots de l'actrice Jane Fonda lors de l'ouverture du Festival de Cannes, le cinéma a toujours été un acte de résistance parce que nous racontons des histoires et les histoires représentent ce qui construit une civilisation. Que ce soit les classiques de l'animation japonaise comme Princesse Mononoke ou alors Nausicaa de la Vallée du Vent, ou bien d'autres films comme Le Soleil Vert, Erin Brockovich, La Promesse Verte ou Le Chant des Forêts, ces œuvres témoignent de la volonté des réalisateurs et des équipes de faire bouger les choses. Le cinéma est donc loin d'être un simple divertissement, il est une liberté de critiquer, d'inventer, d'inspirer, un art qui suscite émotion et réflexion. Alors, sans nous laisser éblouir par le luxe de Cannes, continuons à soutenir le cinéma engagé.
1: Merci beaucoup Fanny Jelin. Je rappelle que vous êtes étudiante en Master Affaires Européennes à Sciences Po Bordeaux.
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1: Devant le restaurant universitaire Lombard de Riz du Crous de Nantes, les étudiantes et étudiants patientent, plateau à la main. Depuis le 4 mai, le repas à 1 euro n'est plus réservé aux bénéficiaires.
2: Merci, bonne journée à vous. Bon appétit.
1: D'autres pays comme l'Allemagne, l'Espagne ou l'Italie proposent eux aussi des cantines universitaires à prix réduit. Mais la généralisation d'un repas complet à 1 euro reste une spécificité quasi unique en Europe. Mais quels effets concrets sur le terrain ?
3: Le coût complet, c'est 8 euros. Et l'étudiant paye 1 euro. Donc l'État subventionne 7 euros.
1: Explique Nathalie Boursier, directrice générale du Crous Nantes Pays de la Loire. Cette stratégie nationale représente 110 000 euros d'investissement Loire-Atlantique pour du matériel de restauration ainsi que 9 emplois supplémentaires. Sur le terrain, des changements sont faits dans l'organisation pour absorber l'afflux entre midi et 13 heures. Nathalie, employée du Crous, explique qu'il n'est plus possible de payer par carte bleue pour prendre par exemple des entrées ou des desserts supplémentaires.
4: Les suppléments ne sont plus acceptés parce que sinon on pourrait pas, au revoir, bonne journée, on pourrait pas servir tous les étudiants. On n'aurait même pas la possibilité de leur faire payer plus cher puisque c'est les caisses qui décident du tarif. Donc nous on a juste à appuyer sur les touches et...
1: Autre évolution, les bénéficiaires de bourses ne peuvent plus cumuler de repas chauds à 1 euro comme avant, explique Emilou. Elle travaille au Resto U Lombardière.
5: Avant, il y en avait qui venaient avec leur tupperware et ils prenaient leur plat pour le midi plus un tupperware pour le soir, sauf que maintenant ils peuvent plus. Ils prennent leur premier repas et après, à partir de 14h01, ils peuvent prendre leur deuxième. Donc que en cafétéria du coup, parce que le rue il est fermé.
6: J'allais le midi et je prenais les deux plats en même temps. Donc un au rue pour manger le midi et un à la cafette pour pouvoir garder pour le soir. Et maintenant, on n'a plus le droit.
1: Explique Antonin, étudiant boursier à Nantes.
6: Bah, moi, ça m'embête dans le sens où je suis obligé de changer mes horaires du coup pour pouvoir manger le soir. J'ai pas forcément les moyens de manger autre part qu'à la cafette.
1: Si cette généralisation permet plus d'égalité, Mariana, étudiante brésilienne, s'interroge sur l'équité du dispositif.
7: I think that it's good that it's affordable for everybody, but... I also feel like there's a lot of people that could pay the 3 euros and then contribute more to create meals with a better quality, which was what I was worried about. Until now, the quality continues to be the same.
1: Au total, en 2025, plus de 3,7 millions de repas ont été servis en Loire-Atlantique. Pour Mathilde, étudiante, cette mesure est presque contre-productive.
8: On ne savait pas du tout qu'avec le passage à 1 euro, il y allait aussi avoir des nouveaux plans de menu. Ça pénalise les boursiers.
9: Moi, ça ne m'aurait pas dérangé de continuer à payer 3,30 euros. Parce que si ça peut garantir la qualité, si ça peut garantir qu'il y ait plus de fonds pour le Crous.
1: La généralisation du repas à 1 euro transforme donc le quotidien des selfs, mais surtout des bénéficiaires de la bourse. Pensée à l'échelle nationale pour plus d'égalité, le dispositif interroge quant à ses effets concrets sur le terrain.
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0: d'être ici.
1: Pour commencer, d'après votre dernière Rainbow Map, l'Espagne occupe la première place en matière de droits des personnes LGBTQ+ en Europe. Comment expliquer cette avance ?
0: Alors, l'Espagne, cette année, a adopté un plan d'action national LGBTI et trans pour les prochains 4 ans. L'Espagne a aussi créé une autorité indépendante pour l'égalité des traitements. Ils ont fait la mise en œuvre complète de la dépathologisation des personnes trans dans le système de santé. Et en effet, le gouvernement a fait preuve de volonté politique, de courage et détermination, parce qu'il y avait pas mal de contestations par des partis politiques d'extrême droite. Au niveau national et régional. Et nous demandons alors à tous les gouvernements en Europe d'avoir cette volonté politique parce qu'on voit que ça marche.
1: Et globalement, on observe aussi souvent un écart important entre la législation en vigueur et la réalité vécue par les personnes LGBTI au quotidien. Est-ce que la législation est trop peu opérante ?
0: Alors, il faut beaucoup plus d'efforts pour mieux appliquer la législation. Cela inclut par exemple la formation des juges, de la police, procureurs. Il faut aussi un travail mené directement avec la société, comme l'éducation dans les écoles, la sensibilisation dans tous les domaines pertinents de la vie courante. C'est la responsabilité aussi de l'État pour garantir que la société soit ouverte, accueillante, bienveillante. Et on voit que les politiciens ont trop souvent recours à une rhétorique clivante pour marquer des points politiques.
1: Et de quels moyens de pression l'UE dispose lorsqu'un État adopte des lois jugées discriminatoires ?
0: L'Union européenne peut agir contre les lois adoptées au niveau national qui vont à l'encontre du droit et de la jurisprudence de l'Union européenne. Cependant, si la loi adoptée ne contredit pas ces normes de l'Union européenne, c'est plus difficile pour l'Union européenne d'agir. Mais par contre, depuis avril de cette année, il y avait une nouvelle opportunité qui est plus grande pour protéger les droits humains. Et ça, c'était l'arrêt de la Cour de justice de l'Union européenne contre la Hongrie concernant sa loi anti-propagande LGBT adoptée en 2021. Alors, la Cour a conclu que la Hongrie avait violé l'article 2 du traité sur l'Union européenne. Et c'est très important parce que ça veut dire que toutes ces lois anti-LGBTI peuvent être lues avec ce regard nouveau qui donne plus d'occasions pour l'Union européenne de dire que okay, ces lois vont contre la loi.
1: Et alors que la répression contre les personnes homosexuelles s'accentue dans certaines régions du monde, par exemple ces derniers temps au Sénégal, beaucoup sollicitent l'aide d'associations européennes. Est-ce que l'Europe a les moyens et la volonté pour agir dans ce type de situation ?
0: L'orientation sexuelle est un motif de protection explicitement reconnu pour l'asile dans 26 des 27 États membres de l'Union européenne et aussi dans 34 pays européens au total. Cependant, ces dernières années, la droite, normalement l'extrême droite, mais aussi la droite en général, a exercé une pression croissante pour durcir les lois sur l'asile et l'immigration au niveau européen. Et dans ces derniers mois, cela a également conduit à ce que des pays où l'homosexualité ou l'obscénité est criminalisée soient considérés comme des pays d'origine sûrs. Et ça, c'est très problématique pour les demandeurs d'asile LGBT.
1: Eh bien, merci beaucoup, Belinda Dir. Je le rappelle, vous êtes chargée de plaidoyer chez ILGA Europe, une ONG qui travaille contre la discrimination et pour la promotion des droits des personnes LGBT en Europe.
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1: Travailler 4 jours au lieu de 5, sans toucher moins. En Islande, ça existe depuis 2015. Au Royaume-Uni, plus de 9 entreprises sur 10 ont choisi de continuer. Après le pilote, en France, le débat s'ouvre, porté notamment par Philippe Dupéra, fondateur de 4jours.work, qui accompagne les organisations dans cette transition vers la semaine de 4 jours.
2: Finalement, le monde du travail, il a été bouleversé depuis une centaine d'années. On n'a jamais repensé à la semaine de travail. Il y a Internet qui arrive, maintenant il y a l'IA. Comment est-ce qu'on fait pour innover dans la manière de travailler en maintenant les performances?
1: Mais la semaine de 4 jours, c'est quoi exactement? Alors pas juste un vendredi off, il en existe en réalité plus de 30 formats différents. Et Philippe Dupéra insiste, chaque déploiement est unique.
2: Donc quand je le mets en place dans une boulangerie ou quand on aide à le mettre en place dans une coopérative, quand on aide à le mettre en place dans une société là où tout le monde est cadre au forfait, etc., on ne le met jamais de la même manière en place. Parce que ça dépend de la culture, ça dépend des enjeux RH, ça dépend des volontés aussi d'impact économique, etc.
1: L'idée centrale, ce n'est pas de travailler moins pour produire moins, mais de travailler mieux. Dans les entreprises accompagnées, c'est souvent toute l'organisation qui se réinvente.
2: Travailler mieux, ça veut dire, c'est quoi ce qui est important dans mon poste, qu'est-ce qui est important dans mon service, qu'est-ce qui est important pour l'entreprise, comment est-ce qu'on s'aligne. Quand on a intervenu par exemple dans une boulangerie, on a profité pour repenser la préparation des pains. Dans un autre, on s'est rendu compte qu'on ne prenait pas trop le temps d'interroger les clients sur est-ce que vous êtes satisfait ou pas. Donc en fait, c'était l'occasion de dire on repense notre organisation et vous, clients, on va vous mobiliser de plus. Ce qui est un peu flou, en semaine de 5 jours, ça passe. En semaine de 4 jours, ça passe plus.
1: Malgré ces résultats, beaucoup d'employeurs hésitent encore. Pas d'irréversibilité, peur de perdre du chiffre d'affaires. Philippe Dupéra connaît ces objections.
2: Regardez, quel est le résultat que vous faites, que ce soit financier ou que ce soit en, je sais pas, si vous êtes en volume d'appels, en nombre de ventes, etc., quand vous êtes ouvert que 4 jours. Est-ce que vraiment c'est 20% de moins? C'est pas vraiment ce qu'on observe. Le fait d'être pionnier, c'est aussi la capacité d'attirer, de retenir les meilleurs talents. Et de se forcer à innover.
1: Et demain, avec l'intelligence artificielle qui s'installe dans tous les métiers, la question du temps de travail devient encore plus centrale.
2: Les gains de productivité attendus, dans certaines entreprises réalisés, mais principalement attendus, on va les mettre à quoi? Produire encore plus. Mais on est déjà dans le pays sur lequel il y a, en termes d'engagement au travail, on est un des plus faibles en Europe. Et les utilisateurs actifs, dont je fais partie, hein, sur l'intelligence artificielle, eh ben, on se rend compte que ça intensifie le travail. Comment est-ce qu'on fait pour... Bah, éviter le burn-out, éviter la fatigue liée à l'IA, etc. Bah, on se repose. Et c'est pareil, un sportif de haut niveau, il le sait, ça. Là, il y a Roland Garros, il ne va pas s'entraîner 7 jours sur 7, 24 heures sur 24, sinon il se blesse. Notre cerveau, c'est un muscle. Il faut l'entraîner, c'est une évidence. Mais à côté de ça, il faut l'entraîner avec discernement.
1: Aujourd'hui en France, d'après une étude de l'IFOP, 73% des actifs souhaiteraient expérimenter la semaine de 4 jours.
0: C'était un reportage de Radio à Lille. 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
4: Bonjour Manon, on commence ce journal à Pékin où Vladimir Poutine est arrivé mardi soir pour deux jours d'entretien avec son homologue chinois Xi Jinping, une visite qui intervient moins d'une semaine après celle de Donald Trump, la première d'un président américain en Chine depuis 9 ans.
5: Bonjour Nicolas, et cette séquence n'est pas anodine. Comme Donald Trump la semaine dernière, Vladimir Poutine a eu droit au tapis rouge, accueilli en grande pompe par le ministre des Affaires étrangères chinois Wang Yi, garde d'honneur, jeune en chemise bleue agitant des drapeaux russes et chinois. Ce mercredi matin, les deux dirigeants, qui s'appellent mutuellement cher ami et vieil ami, et se sont déjà rencontrés plus de 40 fois, se sont retrouvés place Tiananmen devant le Palais du Peuple. Un partenariat qui s'est considérablement renforcé depuis l'invasion russe à grande échelle de l'Ukraine en 2022. Coupé des marchés occidentaux par les sanctions américaines et européennes, Moscou s'est largement tourné vers Pékin.
4: Le tout dans une mise en scène très soignée. Hein.
5: Oui, et le message politique est tout aussi clair. Dans une vidéo diffusée à son arrivée, Vladimir Poutine a affirmé que les liens russo-chinois étaient à un niveau véritablement sans précédent. Pour le politologue chinois Wang Zishen, la visite de Donald Trump visait à stabiliser la relation bilatérale la plus importante du monde. Celle de Vladimir Poutine a rassuré un partenaire stratégique de longue date.
4: Mais alors, de quoi doivent-ils discuter concrètement ?
5: Plusieurs accords bilatéraux devraient être signés, dont une déclaration commune sur l'instauration d'un monde multipolaire selon le Kremlin. Mais au-delà, c'est surtout la guerre en Ukraine qui sera en arrière-fond des discussions alors que l'offensive russe, lancée par Vladimir Poutine il y a plus de 4 ans, patine très sérieusement, que l'inquiétude monte chez les Russes et que Moscou bruisse de rumeurs. Pékin affiche officiellement une opposition neutre et n'a jamais condamné l'invasion russe. Et dans les faits, la Chine fournit à Moscou des composants high-tech et des matériaux critiques utilisés par l'industrie militaire russe, et ce malgré les demandes répétées des Occidentaux de cesser ces livraisons.
4: Une visite qui consacre une fois de plus le déséquilibre de plus en plus criant de cette relation russo-chinoise.
5: Tout à fait. Pékin est aujourd'hui le premier client énergétique de la Russie. Les exportations russes de pétrole vers la Chine ont bondi de 35% au premier trimestre 2026. A l'inverse, Moscou pèse très peu dans l'économie chinoise. Vladimir Poutine arrive donc à Pékin en position de quémandeur à la recherche d'un soutien de plus en plus vital pour lui.
4: Et on poursuit ce journal à Bruxelles où la Commission européenne a dévoilé ce mardi son plan d'urgence face à la flambée des prix des engrais, aide directe aux agriculteurs, réduction de la dépendance aux importations, mais aussi maintien de la taxe carbone aux frontières sur les fertilisants importés.
5: Et c'est précisément ce dernier point qui cristallise les tensions. Depuis plusieurs mois, la France, l'Italie et plusieurs syndicats agricoles réclamaient la suspension du CBAM. Entré en vigueur en janvier, ce mécanisme taxe les importations en fonction de leur empreinte carbone afin de protéger l'industrie européenne face à des pays aux normes environnementales plus laxistes. Il s'applique à environ 45% des engrais importés dans l'Union.
4: Et la question a justement été débattue au Parlement européen.
5: Oui, mardi encore, devant le Parlement réuni à Strasbourg, l'eurodéputé irlandais Billy Kelleher du groupe Renew Europe réclamait la suspension du dispositif et de toute mesure qui alourdit les coûts sur les fertilisants. Mais le commissaire à l'agriculture, Christophe Hansen, a fermé la porte parlant de fausse bonne idée. Traduction, Bruxelles préfère protéger ses producteurs d'engrais, quitte à laisser les agriculteurs payent la facture à travers des coûts plus élevés.
4: Une équation d'autant plus délicate que la crise dure depuis plusieurs années.
5: En effet, selon Christophe Hansen, le prix des engrais était en 2024 déjà 60% plus élevé que les niveaux pré-2020, conséquence notamment de la guerre en Ukraine. Avec la crise actuelle autour du détroit d'Ormuz, par lequel transite 30% du trafic mondial d'engrais, ce chiffre grimpe à 70%. Plusieurs syndicats craignent une réduction des surfaces cultivées la saison prochaine.
4: Mais alors, concrètement, qu'est-ce que Bruxelles met sur la table ?
5: La Commission compte mobiliser 200 millions d'euros, encore disponibles dans la réserve de crise agricole pour 2026. Un montant que le commissaire a promis de au moins doubler, auquel s'ajoute un soutien exceptionnel ciblé et des fonds pour la recherche agricole. Mais sur le CBAM, pas de recul, la commission se contente de promettre une enquête sur la répercussion du coût carbone tout au long de la chaîne, des usines aux supermarchés. Une façon de reconnaître le problème sans pour l'instant y répondre.
4: Et on termine ce journal au Groenland où Jeff Landry, gouverneur de Louisiane et envoyé spécial de Donald Trump pour le territoire arctique, achève cette semaine sa première visite à Nuuk, la capitale du territoire.
5: Une visite qui intervient alors que les relations entre Washington et le Groenland traversent une période très tendue. En janvier dernier, Donald Trump avait évoqué à plusieurs reprises la possibilité d'annexer ce territoire semi-autonome danois sans exclure le recours à la force militaire, avant finalement d'écarter cette option fin janvier. Depuis, les États-Unis maintiennent leur ambition d'exercer un contrôle sur l'île, riche en ressources minières et de plus en plus accessible avec la fonte des glaces.
4: Mais alors, cette première visite de Jeff Landry, comment s'est-elle passée ?
5: Dès son arrivée dimanche, il s'est promené dans les rues de Nuuk en distribuant des cookies au chocolat et des casquettes MAGA rouges, promettant aux enfants groenlandais tous les biscuits au chocolat qu'ils pourront manger s'ils viennent le voir en Louisiane. Lundi, le premier ministre groenlandais Jens Frederik Nielsen l'a reçu pour une rencontre qualifiée de respectueuse mais ferme sur le fond. Le peuple groenlandais n'est pas à vendre et l'autodétermination ne peut pas se négocier, a-t-il déclaré, ajoutant « Peu importe le nombre de biscuits au chocolat, nous ne changerons pas nos lignes rouges. »
4: Merci Manon.
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6: Décarboner l'industrie est un défi de taille. Pour rendre les industries européennes plus durables, la Commission européenne a lancé le 26 février 2025 le pacte pour une industrie propre qui définit des méthodes et des actions concrètes. Parmi elles, on retrouve le principe de l'Eurocluster dont nous allons vous parler aujourd'hui. Xavier Alberola, vous êtes coordinateur Europe au sein d'Alpha RLH, un pôle de compétitivité basé à Bordeaux, et vous coordonnez le projet Green Mantis pour soutenir la décarbonation de l'industrie. Première question pour qu'on s'y retrouve bien, qu'est-ce que c'est Alpha RLH ?
7: Alors Alpha RLH pour Alpha Route des Lasers et des Hyperfréquences. Il s'agit d'un pôle de compétitivité, donc association loi 1901, un cluster labellisé par l'État, que parmi la cinquantaine de pôles de compétitivité qui existent en France. Alpha RLH est basé en Nouvelle-Aquitaine, sur toute la région et avec trois... implantation vraiment locale, on va dire, à Bordeaux, La Rochelle et Limoges. Alpha RLH se concentre principalement sur la photonique, historiquement, la microélectronique aussi à Limoges, les matériaux avancés, ça c'est nos trois domaines technologiques, et ensuite un intérêt sur tous les marchés applicatifs associés à ces technologies, donc l'aérospatiale défense, l'énergie, le bâtiment intelligent, la santé et les communications sécurisées.
6: Ça fait plusieurs fois qu'on évoque le terme de pôle de compétitivité, est-ce que vous pouvez nous expliquer ce que c'est ?
7: Alors les pôles de compétitivité sont des associations, donc loi 1901, qui reçoivent un label. Le rôle des pôles, c'est d'animer sur un territoire l'écosystème local et de favoriser l'innovation, le développement des entreprises, etc., etc. Donc Alpha, par exemple, on a évoqué nos trois domaines, on a 300 membres, environ 200 entreprises, une grande majorité de PME, donc petites et moyennes entreprises. On regroupe aussi tous les acteurs de l'innovation en région, donc les institutionnels, les universités, les centres de développement, les labos, etc., etc. Et l'idée, c'est vraiment d'animer l'écosystème régional pour favoriser les connexions et permettre l'émergence de nouvelles innovations et de développement au service du territoire qu'on représente.
6: Votre structure a donc été désignée lauréate du projet Green Mantis, qui est un projet européen consacré à la transition énergétique et à la décarbonation de l'industrie. Mais qu'est-ce que c'est concrètement ce projet Green Mantis ?
7: Alors Green Mantis, c'est un projet Eurocluster. Donc il faut faire la distinction à l'échelle européenne. La notion de pôle de compétitivité n'existe pas. C'est un label français. Il n'y a pas vraiment d'équivalent en Europe. En Europe, on va plutôt faire référence au cluster. Alors c'est la même chose. Il existe des clusters en France. Ça va être souvent des associations qui vont représenter sur des territoires donnés, des secteurs d'activité, etc. Et donc la commission a mis en place des appels à projets dédiés uniquement aux clusters, donc ces appels à projets qu'on appelle donc des euroclusters, dont découlent ces projets-là, qui sont ouverts uniquement aux clusters européens. Donc Green Mantis, on va dire le pitch, c'est vraiment l'efficacité énergétique pour les processus industriels. Pour cela, on se base sur trois net zéro technologies, les réseaux intelligents, les smart grids, les technologies d'efficience énergétique et les technologies industrielles de décarbonation, c'est-à-dire toutes les technos industrielles qui permettent indirectement de réduire la consommation pour un résultat identique.
6: Dans le cadre de ce projet, vous travaillez avec 5 autres partenaires européens. Est-ce que vous pouvez nous en dire un peu plus ?
7: Donc c'est un projet qui regroupe 6 partenaires. Donc Alpha RLH en coordination, donc on est chef de file du projet. On retrouve 2 partenaires espagnols, ITECAM en région Castilla-La Mancha, qui est un cluster, labo, centre de recherche sur toutes les technologies du manufacturing, l'hydrogène, la métallurgie. Un autre cluster qui est à Barcelone, qui s'appelle Solartis, sur les panneaux solaires, mais aussi sur la gestion intelligente de l'énergie. Un cluster croate à Zagreb, Inteligentna Energia, qui est vraiment sur la gestion intelligente des réseaux d'énergie. Et ensuite, on retrouve un partenaire au Portugal, à Porto, Produtech, qui est vraiment sur les technologies de la production et du textile. Et pour finir, Confindustria Emilia Rea Centro, qui est donc le Confindustria de la région Bologne-Ferrare-Modène-Centre, qui aussi très axé sur l'industrie et le manufacturing. Donc c'est un consortium de 6 partenaires. L'objectif de ces projets, pour cette phase-là, en tout cas la seconde phase des Euroclusters, c'est soutenir les PME. C'est vraiment des projets qui ont été designés pour ça. Sur 2 grands champs thématiques, il y a 16 de ces projets au total en Europe. Une moitié qui est vraiment concentrée sur ce que la Commission appelle les Net Zero Technologies. Donc la Commission a défini 14 technologies clés pour la décarbonation, dont elle souhaite favoriser le développement. Donc il y avait une strain dédiée là-dessus et une strain plus ouverte. Green Mantis est sur cette strain énergie.
6: Finalement, quel est l'intérêt d'avoir ces 6 clusters partenaires au sein du projet ?
7: En fait, quand on a monté Green Mantis, l'idée c'était de couvrir une chaîne de valeur européenne du début à la fin. Et donc en fait, chaque partenaire a un positionnement sur la chaîne de valeur différent. Nous, on est très en amont. C'est vrai que photonique, microélectronique, optique, etc., ça paraît loin de l'énergie. Mais en fait, c'est des technologies qui sont essentielles pour le manufacturing. Donc que ce soit par des capteurs, des mesures électriques, etc. C'est vraiment des technos très en amont, mais qui sont essentiels. Et ensuite, chaque partenaire va apporter une brique. On a des partenaires plus manufacturing, des partenaires qui sont énergie. Et grâce à ça, on couvre l'ensemble du secteur, que ce soit du développement de la solution à l'industriel qui va l'implémenter. L'idée, c'est que ça nous permet après de faciliter l'implication des entreprises européennes. On a une capacité à mobiliser une entreprise sur l'énergie à Barcelone, avec une entreprise sur le manufacturing à Porto, au Portugal. Donc Alpha s'inscrit vraiment très en amont de cette chaîne de valeur, mais c'est une brique essentielle. On retrouve des technologies optiques, microélectroniques, dans la grande majorité des solutions d'industrie avancée qui sont développées par la suite.
6: La Commission européenne vous confie donc 2 millions d'euros à répartir ensuite localement. Pourquoi, selon vous, la Commission fait-elle appel à des acteurs comme vous et vos partenaires pour atteindre ses objectifs de décarbonation ?
7: En fait, la Commission part d'un constat assez simple, c'est qu'elle a beaucoup de mal à atteindre les PME. Là, je parle d'expérience au pôle depuis 4 ans. Les PME françaises, en tout cas, et même européennes au sens large, ont très peur des fonds européens dans le sens classique, les gros programmes Horizon Europe, LIFE, etc. Parce que c'est des programmes très compétitifs, très lourds, avec des dossiers très importants. Et je prends notre exemple, on a vraiment des très petites boîtes. Hein, les lasers, il n'y a pas une masse critique énorme. Hein, enfin, la photonique au sens large, il n'y a pas une masse critique énorme. Pour une entreprise d'une dizaine de personnes, avoir quelqu'un qui va travailler 3 mois à plein temps sur une propale, avec un risque de gain qui est souvent inférieur à 10%, c'est très risqué. Et souvent, elles ne veulent pas y aller. Donc, c'est difficile pour la Commission d'atteindre ces très petites entreprises, qui sont pourtant celles qui innovent le plus souvent. Et donc, la Commission a cherché un moyen pour atteindre ces boîtes indirectement. Et en fait, la Commission va utiliser des tiers, souvent des clusters, ça peut être d'autres types de structures, à qui elle va confier des fonds et elle va leur donner la charge de les redistribuer à travers des appels à projets. L'avantage d'un pôle de compétitivité ou d'un cluster, c'est qu'il a déjà des membres avec des entreprises, une connaissance de son écosystème. S'il est en consortium avec d'autres partenaires, on démultiplie le nombre de partenaires potentiels. Un cluster sait comment communiquer vers des PME, des petites boîtes, et donc ils sont plus à même de pouvoir redistribuer ces fonds plus efficacement vers des PME.
6: Donc avec les fonds confiés par l'Union européenne, vous avez organisé un appel à projet qui se termine le 17 juin. Est-ce que cet appel va permettre à des entreprises locales de Nouvelle-Aquitaine de participer à ces projets financés par Green Mantis ?
7: On essaye de maximiser la présence de nos membres. Nous, ça a une valeur parce que ça montre à nos adhérents qui payent une cotisation pour être membre de notre association que voilà, on leur apporte quelque chose aussi. Et même pour nos financeurs locaux, hein, on est financé par le public au sens large à 50% de notre budget, une grande partie par la région, que voilà, on a un impact régional, on est suivi sur ces questions-là, pas que sur Green Mantis, hein, de manière générale à l'Europe, sur le nombre de projets européens au sens large sur lesquels on accompagne des structures locales et qu'on travaille à promouvoir ces fonds pour l'écosystème local au sens large.
6: Et comment se passe la désignation des entreprises gagnantes de l'appel à projet ? Est-ce que c'est vous qui les choisissez ?
7: Alors la sélection, elle est organisée en commun entre nous six, hein, c'est pas quelque chose de séparé. Il y a une règle de base qu'on ne peut pas évaluer des candidatures de son propre pays. Donc par exemple, je n'évaluerai pas de candidature française, ce qui est logique. Mais le processus est unifié à nous six. Si on reçoit assez peu de candidatures, uniquement les experts indépendants évalueront. Si on en reçoit un nombre trop important, ce qu'on espère quand même, certains des partenaires procéderont à des évaluations, nous y compris. Et dans ce cas-là, on se répartira de manière assez équitable le volume d'évaluation. J'aurai un regard sur leurs résultats. Je pourrais voir ce qu'ils ont indiqué dans leur évaluation. On organisera un comité d'harmonisation. Si évidemment il y a des écarts importants qu'on n'arrive pas à comprendre ou à justifier pour harmoniser les notes. Mais au-delà de ça, j'ai aucun pouvoir d'influence sur leurs évaluations. La commission est très vigilante là-dessus, sur la mise en place des appels, que ce soit dans les méthodes de candidature, d'évaluation, de sélection, pour que ce soit des appels qui soient les plus transparents et les plus équitables possibles. Moi, je promeus les boîtes françaises sur ces appels-là, mais une fois qu'elles rentrent, j'ai plus aucune bille sur comment défavoriser pour qu'elles gagnent, évidemment.
6: Pour finir, pourquoi est-ce que c'est important de faire le lien entre ces PME locales et les objectifs européens, notamment en matière de transition énergétique ?
7: C'est vrai que la réglementation et la politique européenne peut paraître très lointaine pour plein d'entreprises locales. C'est à Bruxelles, on ne comprend pas le processus législatif, c'est très particulier. Donc effectivement, elles n'ont pas de veille sur ces questions-là, elles s'y intéressent assez peu. Mais il y aura un moment où cette législation européenne va se transcrire dans le droit national et va leur tomber dessus. Donc en fait, l'Europe a besoin de ces entreprises pour atteindre ses objectifs, parce que quand elle met en place une politique, elle veut atteindre les objectifs qu'elle met en place. Mais dans l'autre sens aussi, c'est notre mission d'alerter nos entreprises, de les pousser sur ces grandes tendances, parce que le virage est là en fait, et il faut le prendre, sinon elles seront hors jeu, quoi.
6: Merci beaucoup Xavier Alberola. Je rappelle que vous êtes coordinateur Europe au sein d'Alpha RLH à Bordeaux.
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3: Dans un monde où près d'un pays sur trois réprime toujours l'homosexualité, l'Europe apparaît comme l'une des régions les plus avancées en matière de droits des personnes LGBTQ+. Pourtant, malgré les protections censées être garanties par l'Union européenne, ces droits restent fragiles et inégalement appliqués selon les États. Pour en parler, nous sommes aujourd'hui en ligne avec Béline Dadir, responsable du plaidoyer chez ILGA Europe, une ONG qui travaille contre la discrimination des personnes LGBTQ+, et pour la promotion de leurs droits en Europe. Bonjour et merci d'avoir accepté notre invitation.
4: Bonjour, je suis ravie d'être ici.
3: Pour commencer, d'après votre dernière Rainbow Map, l'Espagne occupe la première place en matière de droits des personnes LGBTQ+, en

0: dans le système de santé. Et en effet, le gouvernement a fait preuve de volonté politique, de courage et de détermination, parce qu'il y avait pas mal de contestations par des partis politiques d'extrême droite au niveau national et régional. Et nous demandons alors à tous les gouvernements en Europe d'avoir cette volonté politique parce qu'on voit que ça marche.
1: Et globalement, on observe aussi souvent un écart important entre la législation en vigueur et la réalité vécue par les personnes LGBTI au quotidien. Est-ce que la législation est trop peu opérante?
0: Alors, il faut beaucoup plus d'efforts pour mieux appliquer la législation. Cela inclut par exemple la formation des juges, de la police, procureurs. Il faut aussi un travail mené directement avec la société, comme l'éducation dans les écoles, la sensibilisation dans tous les domaines pertinents de la vie courante. Et c'est la responsabilité aussi de l'État pour garantir que la société soit ouverte, accueillante, bienveillante. Et on voit que les politiciens ont trop souvent recours à une rhétorique clivante pour marquer des points politiques.
1: Et de quels moyens de pression l'UE dispose lorsqu'un État adopte des lois jugées discriminatoires?
0: L'Union européenne peut agir contre les lois adoptées au niveau national qui vont à l'encontre du droit et de la jurisprudence de l'Union européenne. Cependant, si la loi adoptée ne contredit pas ces normes de l'Union européenne, c'est plus difficile pour l'Union européenne d'agir. Mais par contre, depuis avril de cette année, il y avait une nouvelle opportunité qui est plus grande pour protéger les droits humains. Et ça, c'était l'arrêt de la Cour de justice de l'Union européenne contre la Hongrie concernant sa loi anti-propagande LGBT adoptée en 2021. Alors, la Cour a conclu que la Hongrie avait violé l'article 2 du traité sur l'Union européenne. Et c'est très important parce que ça veut dire que toutes ces lois anti-LGBTI peuvent être lues avec ce regard nouveau qui donne plus d'occasions pour l'Union européenne de dire que okay, ces lois vont contre la loi.
1: Et alors que la répression contre les personnes homosexuelles s'accentue dans certaines régions du monde, par exemple ces derniers temps au Sénégal, beaucoup sollicitent l'aide d'associations européennes. Est-ce que l'Europe a les moyens et la volonté pour agir dans ce type de situation?
0: L'orientation sexuelle est un motif de protection explicitement reconnu pour l'asile dans 26 des 27 États membres de l'Union européenne et aussi dans 34 pays européens au total. Cependant, ces dernières années, la droite, normalement l'extrême droite, mais aussi la droite en général, a exercé une pression croissante pour durcir les lois sur l'asile et l'immigration au niveau européen. Et dans ces derniers mois, cela a également conduit à ce que des pays où l'homosexualité ou l'obscénité est criminalisée soient considérés comme des pays d'origine sûrs. Et ça, c'est très problématique pour les demandeurs d'asile LGBT.
1: Eh bien, merci beaucoup, Belinda Dir. Je le rappelle, vous êtes chargée de plaidoyer chez ILGA Europe, une ONG qui travaille contre la discrimination et pour la promotion des droits des personnes LGBT en Europe.
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3: Bonjour Stéphanie Taupin.
4: Bonjour Laurence.
3: Vous êtes cofondatrice de l'agence Les Éclaireurs du Voyage et aujourd'hui vous nous emmenez au Pays de Galles. Que s'y passe-t-il Stéphanie?
4: Oui, et plus précisément à Iron Wye. Du 21 au 23 mai, c'est le Grand Eye Festival. Un festival pas comme les autres qui réunit écrivains, amoureux de livres, libres penseurs, guides locaux passionnés, conteurs. Bref, un vrai festival de curieux au cœur du Pays de Galles.
3: Original, des moments clés incontournables selon vous?
4: Tout

0: des envies de chacun, du niveau de compréhension en anglais, bien sûr, et si vous irez entre adultes ou avec des enfants. Il y aura des séances de lecture, des dédicaces. Il y aura aussi la projection de films tirés de livres, comme Léo de Hurlevent, qui ont, je crois, inspiré plus de 30 séries et films à travers les années. Et puis, il y aura la possibilité d'une visite guidée du château de Haye, qui a récemment été rénové. Là aussi, les livres ne sont pas très loin, avec une Honesty Library, à savoir des étagères et des étagères de livres en libre-service, contre une donation de 1 livre sterling pour chaque ouvrage, que vous glissez vous-même dans une petite boîte sur place. Et pour ceux qui veulent en profiter pour découvrir la nature environnante immédiate, des marches interprétatives sont programmées dans le parc national de Banal-Brycheiniog, avec des sommets arrondis, des petits lacs, de quoi se donner une première idée, en tout cas avant d'approfondir ensuite.
1: Alors effectivement, vous nous mentionnez un parc national proche. Le Pays de Galles, c'est une destination pour les amoureux de nature, Stéphanie ?
0: Complètement, Laurence. Un peu plus au nord du Pays de Galles, vous avez le parc national de Snowdonia. Ce sont des paysages qui font un peu penser à l'Écosse, avec des montagnes sauvages, des cascades, des lacs. Un vrai paradis pour aller randonner, ou même partir à cheval avec une guide locale et profiter des paysages différemment. Et puis pour ceux qui ne sont pas particulièrement sportifs ou qui préfèrent la mer, il y a la péninsule de Lynn. C'est une côte vraiment vivifiante, une petite route où on ne peut pas passer à 2 véhicules de largeur, hein, donc il faut se garer régulièrement dans des emplacements prévus pour laisser passer ceux qui arrivent en face. Enfin, quand quelqu'un arrive en face, parce que ça reste une région confidentielle. Donc oui, il ne faut pas hésiter à découvrir le Pays de Galles pour sa nature, et pas seulement pour la richesse de son patrimoine historique. Même si c'est vrai, ce serait dommage de manquer Conwy et son château.
1: Alors, vous mentionniez tout à l'heure l'Écosse. Est-ce qu'on peut facilement combiner les deux ?
0: Ah, complètement, oui. C'est une bonne idée pour allier les villages et les parcs du Pays de Galles avec la nature très sauvage des Highlands. Edinburgh est à quelque chose comme 5 heures de train de Liverpool. Donc, pour s'éviter la route qui peut être assez dense, ça peut être une bonne idée. Et puis d'ailleurs, dans le même esprit, il est assez facile de rejoindre l'Irlande depuis le Pays de Galles, en ferry cette fois. Donc de quoi combiner, je dirais, le meilleur de chaque destination, quand on a un petit peu de temps devant soi, évidemment.
1: Merci beaucoup Stéphanie Taupin. Je rappelle que vous êtes la cofondatrice de l'agence Les Éclaireurs du Voyage.
0: With pleasure, Laurence. À bientôt.
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12: J'ai rencontré Caddy au festival du Grand Bivouac d'Albertville. Caddy était là, sous une tente mauritanienne, à servir le thé à tous ceux qui souhaitaient partager avec lui un moment d'échange. Caddy est guide en Mauritanie. Il travaille avec les touristes qui se font rares depuis que le ministère des Affaires étrangères a classé ce pays en zone rouge. Mais les choses changent. Petit à petit, les voyageurs reviennent dans ce coin du Sahara, passé depuis peu en zone orange. Qu'est-ce qui t'a amené dans le secteur du tourisme? Comment est-ce que tu as grandi en Mauritanie? Qu'est-ce qui a dirigé tes pas vers le tourisme dans ton pays?
13: Alors, c'est en 1995 que Maurice Freund est venu en Mauritanie voir le potentiel touristique en Mauritanie. Et en 1996-97, a commencé à faire donc les premiers avions qui reliaient Paris à Tar. À Tar, qui est le fief du tourisme mauritanien par rapport à la région. Et donc moi, dans un autre domaine loin du tourisme qui est la logistique, je suis venu dans ce parcours miraculeusement et j'ai aimé cette activité, je suis passionné par ce secteur et depuis donc 23 ans, je suis dans ce domaine qui est le tourisme et à travers le temps et l'évolution, j'ai réussi à être donc aujourd'hui le réceptif de plusieurs tours opérateurs, dont Point Afrique en est le plus ancien en Mauritanie.
12: Mais quand tu dis 23 ans dans le secteur du tourisme, tu m'expliquais aussi que pendant une dizaine d'années, la Mauritanie, c'est plus ou moins pas fermé, mais le touriste ne venait plus.
13: Moi, je suis un peu comme Point Afrique, comme Maurice Freund. J'ai toujours cru à un retour. Après cette crise, c'est-à-dire que j'ai milité pendant donc ces 10 années avec mon partenaire Point Afrique à une reprise, à une relance, à faire bouger les choses, à faire bouger les consignes du ministère des Affaires étrangères français qui en 2017, le 3 mars 2017, notre zone était mentionnée en zone rouge et le ministère, bien sûr, après avoir vérifié et s'est rassuré que la zone est complètement sécurisée, a changé donc a enlevé la couleur du rouge en orange, ce qui nous a permis donc ce retour. Donc pour revenir à la question, c'est que moi, pendant ces 10 années, j'ai pris la décision personnelle d'être la victime et de faire le sacrifice pour toute cette région qui, pendant une décennie, et à travers une étude bien fondée, ce qui est du PNUD, de 1996 à 2006, donc à travers les 10 années de tourisme en Mauritanie, le seuil de pauvreté qui était en 96 dans la région de la Drar à 58% a baissé à 24%. Donc pour dire que l'impact touristique dans la région et sur les populations a été plus que positif. Et donc étant donné que j'ai vu ce résultat et étant donné que j'étais parmi les pionniers de ce tourisme, je me suis dit, je vais faire le sacrifice pour pouvoir justement faire revenir avec mes partenaires et essentiellement le Point Afrique à ce secteur qui est le tourisme. Pourquoi? Parce que j'avais les bonnes raisons d'y croire. Premièrement, parce que en Mauritanie, aucun événement ne s'est produit de tout ce qui se passe ailleurs au point de vue terrorisme. Ensuite, nous avons eu la chance de tomber sur un chef d'État et son gouvernement qui militent et qui ont fait les gros efforts de prouver dans la sous-région aujourd'hui que la Mauritanie est exemplaire sur l'effort sécuritaire et qu'à travers justement tout ceci réuni, on pouvait faire revenir les touristes. Et donc comme tout a été réuni, les touristes justement sont revenus grâce à cette ténacité et à cette croyance d'un retour des touristes. Donc voilà pourquoi j'ai pris la décision de rester dans ce secteur. J'ai pris la décision de militer jusqu'au bout pour que la reprise se fasse avec mes partenaires. Et nous avons, avec la patience, réussi à notre objectif, qui aujourd'hui nous a permis justement de faire un vol régulier sur les 6 mois de saison touristique chez nous, donc de fin octobre à fin avril, et un vol hebdomadaire de Paris à Attar. Et l'objectif est atteint, et nous espérons que justement les touristes reprennent confiance et puissent venir en Mauritanie comme auparavant.
12: Parle-moi de l'impact bénéfique du tourisme. Pourquoi est-ce que pour vous c'est important de revoir apparaître, revenir les touristes en Mauritanie?
13: Alors depuis tout le début, donc Maurice Freund a eu l'idée d'éduquer, de pratiquer le tourisme solidaire en Mauritanie, qui consiste à ce que l'apport soit éparpillé équitablement sur l'ensemble des populations. Ce qui fait que moi, par exemple, en tant que prestataire, je ne possède aucune prestation si ce n'est que de répartir les prestations sur, par exemple, les transporteurs, les chameliers, les aubergistes. Et les, donc, seuls les guides, aujourd'hui, dépendent de la structure à laquelle j'appartiens. Donc, ce tourisme, étant donné qu'il a cette vision et qu'il a cette pratique sur le terrain, a donné un impact extraordinaire et très, très positif à stabiliser les populations, à ne plus les laisser se sédentariser vers les grandes villes ou à fuir vers les grandes villes. Et aujourd'hui, la région de la Drar, qui est entre 30 et 40 000 habitants, peut vivre des revenus de seulement 6 mois, pendant les autres 6 mois, à travers cette économie. Et je le confirme haut et fort qu'aujourd'hui, c'est un tourisme qui est réparti équitablement sur l'ensemble des acteurs qui aujourd'hui vivent de ça. Et de ce fait, les touristes laissent aujourd'hui un travail à l'artisan, laissent aujourd'hui le travail à l'hôtelier, laissent le travail à l'ensemble de ceux qui contribuent aux prestations des services qu'ils leur ont fournis. Le touriste aujourd'hui chez nous vient dans cet avion, ce qui est extraordinaire par rapport à ces avions charter, qu'avec son sac à dos. Il n'a rien du tout à part son sac, ses affaires, et tout le reste de la prestation lui est fourni sur place. Et comme les prestations sont réparties sur l'ensemble des acteurs, et bien justement chacun y trouve son compte à la fin, d'où l'importance et la nécessité de contribuer à cette activité.

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4: Parle-moi, Kadi, de ton pays, de la Mauritanie. Donne-nous envie d'y aller. Parle-moi de ton enfance, de ta vie là-bas, de ce que tu y as fait avant d'y travailler. Fais-nous rêver.
5: Alors, la Mauritanie est un pays d'Afrique de l'Ouest, situé géographiquement entre le Maroc, le Sénégal, l'Algérie et le Mali, qui a une superficie d'1 037 000 km² et qui est à 80% pour le moment désertique. Nous sommes une population de 3 millions d'habitants, auquel cette population est concentrée bien sûr dans les grandes villes. La Mauritanie a la particularité suivante, qui fait que c'est un pays à 100% musulman, mais la religion, elle est pratiquée telle qu'elle est en Mauritanie, tolérante. C'est-à-dire que, par exemple, aujourd'hui, c'est un exemple à travers les pays musulmans où la femme en Mauritanie a les mêmes droits, les mêmes atouts, la même répartition équitable que les hommes. Alors que, par exemple, si on regarde dans les pays, autres pays, la femme est très limitée par rapport à ses droits et autres. Ça, c'est un atout, je dis aujourd'hui, positif de la Mauritanie. Le second atout, c'est la religion. La religion en Mauritanie, elle est pratiquée telle qu'elle est tolérante et chacun ne se pose pas question, ni à chercher, ni dicte ce qu'il y a à faire par rapport aux autres. Parce que je dis ceci parce que c'est un peu l'image qu'on a dans la tête en voyant cette République islamique de Mauritanie, alors qu'elle est exemplaire. C'est une République qui est exemplaire et qui fait de l'islam ce qu'il est, très positif, très tolérant, accueillant et donc rassurant. Ça, c'est sur l'aspect un peu culturel de la femme et sur l'ensemble de ce qu'on peut entendre par rapport à République islamique. Le deuxième point, c'est le point où la particularité des Mauritaniens, c'est leur hospitalité, leur gentillesse et s'adapter à tout autre qui vient chez eux. Et je peux vous dire et je vous certifie que à travers toute l'expérience du tourisme, il est très rare que nous ne voyons pas un touriste revenir 2, 3, voire 4, 5 fois et autres. Pourquoi ? Parce qu'il s'attache énormément à la population, il échange et il fait en sorte que ça devienne une relation qui perdure. Et c'est grâce à ce contact humain et à cette chaleur et hospitalité humaine en Mauritanie que les touristes n'ont pas hésité non plus à revenir aussitôt que l'occasion s'est présentée, c'est-à-dire la souplesse du discours du ministère des Affaires étrangères et le fait d'être enlevé par la zone rouge. Donc ça prouve que les touristes partent avec un bon souvenir et ont gardé un bon souvenir pour revenir aussitôt. Ensuite, la Mauritanie est un pays qui est particulier dans le sens donc de sa diversité. La diversité sur la région que nous exploitons, qui est une diversité rare au monde, où à travers 10-15 km, les paysages changent tout le temps. Ce qui fait que quand vous traversez une région pendant une semaine, vous voyez des multitudes et des multitudes de paysages qui, bien sûr, ont pour principe le désert, l'immensité, les espaces, le silence. Et ce qui fait que, comme c'est une région très, très riche en paysages, où l'eau aussi est très fréquente par rapport aux randonnées et autres, garde un potentiel assez important pour attirer une clientèle. L'autre point, c'est que nous sommes restés dans l'authenticité en Mauritanie. Nous n'avons pas essayé de développer un tourisme d'hôtellerie, un tourisme de masse. Nous n'avons pas essayé de développer un tourisme qui existe déjà ailleurs. Nous avons plus préservé la nature, nous avons plus préservé nos mœurs, nos coutumes, notre façon de fonctionner. Et c'est ce qui fait le charme de ce pays et c'est ce qui attire aujourd'hui une clientèle qui, ailleurs, se lasse de voir un développement très vite, très rapide, alors qu'en Mauritanie, quand on vient, c'est l'immensité, c'est l'authenticité, c'est vraiment la nature telle qu'elle est, même si à travers 10, 15, 20 ans d'exploitation, nous avons toujours préservé les lieux et les sites tels qu'ils étaient auparavant. Et je pense que les gens viennent et voyagent plus pour ce genre de destination. ce n'est pas une clientèle de masse, ce n'est pas un tourisme de masse. Vous ne risquerez pas de voir beaucoup de gens à la fois au même endroit. Au contraire, vous pouvez même passer une semaine sans jamais rencontrer quelqu'un, quasiment, si ce n'est qu'un Mauritanien, de passage. Donc voilà un peu la particularité de ce produit mauritanien.

0: toi dans ton histoire. Comment ça se fait que tu parles aussi bien le français ?
1: Bien, nous sommes, la Mauritanie est une ancienne colonie française, donc nous avons quand même le français qui est mis en avant d'une manière très importante, bien que l'arabe est la langue officielle, mais les administrations pratiquent l'arabe et le français dans leur quotidien. Ensuite, bon, moi j'ai eu la chance d'avoir eu une éducation dans une école française qui était réservée aux enfants d'expatriés, mais cela ne m'a pas non plus fait oublier que je suis mauritanien, que j'ai conservé mes habitudes qui sont celles d'apprendre l'arabe, le Coran et autres, mais qu'on peut aussi être bilingue et qu'on peut s'adapter à être tout le monde et qu'on peut tous vivre ensemble et aimer ce que pratiquent les autres. Et c'est ce que je fais, c'est que j'aime le français comme j'aime l'arabe et vice-versa. Donc c'est une preuve que la Mauritanie est assez ouverte et tolérante, de manière à ne pas rester sur un seul axe. Voilà. Donc j'ai appris le français comme bon nombre de Mauritaniens ont beaucoup appris le français et parlent mieux le français d'ailleurs que moi, et ou aussi bien. Donc voilà ce que c'est que l'image de la Mauritanie justement.
0: Et là maintenant tout de suite au grand bivouac, on est sous une tente. Donc qu'est-ce que c'est que cette tente là ? Est-ce que c'est une tente mauritanienne ?
1: Oui, alors donc on a Maurice Freund de Point Afrique a choisi justement de mettre en valeur la Mauritanie et de mettre la Mauritanie en avant et a amené une tente mauritanienne traditionnelle. Donc les Mauritaniens, comme je disais, étaient des nomades, quasiment sont de nomades dans le sang encore. Donc l'esprit de la tente qui représente quand même tout dans le désert, c'est la famille, c'est le foyer, c'est l'équilibre d'une famille, la tente, parce que tout le monde vit sous la tente, même une famille père et mère. Le soir, les enfants ils dorment à côté de la père et du père et de la mère, ce qui prouve que on peut rester tous ensemble et vivre correctement ensemble sans être à chacun isolé dans son petit coin ou dans sa petite tente ou autre. Non, la tente c'est la convivialité, la tente c'est la vie de la famille, c'est la vie de l'hospitalité. Ceci représente pour les Mauritaniens et les nomades la convivialité et accepter que tout le monde peut vivre ensemble sous la tente. Donc cette tente elle est mise dans ce grand bivouac, c'est pour mettre la Mauritanie en avant, et ce qui est le cas pour ce bivouac exceptionnellement, et grâce aussi au retour, et pour comme Maurice Freund veut montrer que le retour du tourisme en Mauritanie peut être accepté même en France en montant la tente en France, ce qui est le cas aujourd'hui. Quant aux Mauritaniens, pour le Mauritanien par exemple, vous avez tout à l'heure demandé nos vêtements et autres sous la tente. Nous avons le boubou bleu. Nous avons été cités par Saint-Exupéry que nous étions les hommes bleus du désert, parce que le boubou bleu, par exemple, l'indigo, supporte les saletés. On n'a pas d'eau dans le désert, donc on ne peut pas se permettre de faire son linge très souvent. Et ensuite, c'est un moyen aussi de se protéger contre le vent et le soleil par le boubou. Donc c'est un peu le symbole de l'homme du désert, quoi. Le boubou, la tente et la vie sous la tente qui est quand même, qui a été marquée dans l'histoire du nomade, c'est la maman. La mère sous la tente a été toujours celle qui dirige et qui aujourd'hui, cette tradition mis, comme j'avais anticipé tout à l'heure le cas de la femme, a beaucoup aidé à la contribution et à la valeur de la femme dans notre société. Comme le père était toujours absent pour transhumancer les troupeaux, les garder et autres, la mère était tout le temps sous la tente avec les enfants. Donc elle acceptait de recevoir les hôtes, elle acceptait justement de les entretenir, et de ce fait, la femme a su mettre en valeur toute cette responsabilité qui aujourd'hui se répercute très positivement dans la société mauritanienne.
0: Et toi, ton histoire, alors tu as grandi où, sous une tente ou dans une maison en dur ?
1: Alors moi j'ai grandi, je suis né dans la ville de nos jours, qui est une ville au nord du pays Zouérat, là où il y a la mine, l'exploitation du minerai de fer. Et donc je suis né dans la ville, j'ai grandi à l'école dans la ville, mais depuis l'âge de 10 ans, mon père avait acheté des chameaux, un troupeau de chameaux, et qui avait pour but dans cette action, c'est de me former justement à rester dans les conditions naturelles du nomade, du désert, à m'adapter, et qui fait qu'aujourd'hui je suis adapté et j'ai aimé et j'aime ce métier, parce que justement je suis adapté adaptée aux chameaux et à vivre dans la nature ou à aller amener mes touristes dans le désert. Et en même temps, s'il faut être citadin, je reviens et je m'adapte facilement au quotidien de la ville. Je dis par rapport à cette question, tout à l'heure j'ai cité Zwerat comme la cité minière du pays, dans lequel justement nous avons quand même le plus long, le plus lent et le plus lourd train du monde qui part de cette mine avec 25 000 tonnes de minerai de fer par jour et multiplié par 3. Donc il y a 6 minéraliers vides et 6 minéraliers pleins qui partent de cette mine, donc vide parce qu'il dépose le minerai à la mer, Noix d'Hibou, mais qui partent à charger donc 3 minéraliers de 25 000 tonnes et de 2,5 km de longueur par jour de cette mine. Et Maurice Freund a une idée géniale, c'est justement de mettre en place un petit train qu'on appelle le train du désert. Le train du désert est un tout petit train aménagé pour les touristes et qui justement pratique cette ligne de chemin de fer avec le minéralier. Bien sûr, c'est une voie unique, donc il y a des points d'évitement. Donc le petit train se met sur une voie d'évitement pendant que les minéraliers circulent et après il reprend la voie unique. Aujourd'hui donc ce petit train est original, quasiment unique au monde où il circule dans les déserts et auquel aujourd'hui est un produit qui est nouveau en Mauritanie, qui est nouveau je pense dans le monde. Et donc un petit train circule entre le plus gros monolithe d'Afrique, Banamera, et la mine à ciel ouvert du fer de Zwerat. Et pendant une semaine, les touristes ont la possibilité de faire le train, d'aller voir un beau campement au pied du monolithe, faire des excursions, voir la mine à ciel ouvert, une mine abandonnée qui fait 800 mètres de profondeur et une en exploitation. Donc toute une semaine vraiment d'un superbe approche du désert. Et donc ce produit aujourd'hui est existant en Mauritanie et original.

0: qu'aujourd'hui encore, le fer est exploité dans ces mines. Le touriste peut voir l'extraction, peut voir ce train en mouvement. On continue à faire, donc là j'ai une carte sous les yeux. Hein, c'est cet itinéraire là, celle qui longe la frontière marocaine, c'est ça?
1: Alors, donc tout à fait, nous avons les trois mines qui sont encore en exploitation à l'heure actuelle. Et chaque mine est censée donc de faire son minéralier par jour, d'où les trois minéraliers chargés. Et c'est des mines qui ont, selon les géologues, des longévités de quasiment 100 ans de minerai de fer. Donc ce n'est pas des mines qui sont prêtes à être abandonnées si le fer est utilisé encore dans le monde. Après, c'est une ligne de chemin de fer qui fait 700 km de long. Et à travers ces 700 km, vous avez donc ces 6 minéraliers qui circulent pendant les 24 heures.
0: Donc toujours avec la carte sous les yeux, est-ce que tu peux me parler un peu de la géographie? Donc tu disais qu'il y a une grande partie de désert. Donc tout ce qu'on voit là, c'est du désert, mais du désert comme on se l'imagine, avec des dunes de sable à l'infini, ou est-ce qu'il y a une végétation quand même qui pousse?
1: Alors écoutez, quand on entend le désert, pour ceux qui ne le connaissent pas, on a l'impression d'imaginer que ce n'est que de la dune. Alors non, ou du moins en tout cas, en Mauritanie, il existe 5 déserts différents. Vous avez le désert de l'Erg et du Reg, pour ceux qui connaissent bien les mots croisés. Alors le Reg, c'est quand il s'agit des étendues plates où dans la tête la voiture peut bien rouler, le 4x4. L'Erg, c'est quand il s'agit du mélange de la dune, de la roche, donc tout un contraste, c'est ça l'Erg. Vous avez ensuite le désert dunaire qui lui, en Mauritanie, peut faire 200-300 km, des ergues qui peuvent faire 200-300 km de dunes, donc à perte de vue, que de dunes, aucun bloc, aucun rocher. Vous avez ensuite le désert donc caillouteux aussi, c'est un désert où sur des centaines de kilomètres vous avez que de la caillasse. Et vous avez la cinquième forme du désert, c'est ce qu'on appelle le désert balnéaire. Pourquoi? Parce que dans le Grand Sahara, qui est de 8 millions de kilomètres carrés, la dune gagne 4-6 km par an sur le littoral. Et donc, comme nous faisons partie de ce grand désert, la Mauritanie, la dune gagne 4 mètres par an sur le littoral. Donc tous ces énormes cordons dunaires qui font des centaines de kilomètres avancent vers la mer, ce qui fait qu'à la fin, vous avez donc le désert qui a avancé vers la mer et qui se retrouve avec la roche maritime. Qui se rencontrent avec la roche maritime et qui, à eux deux, constituent un désert. Et c'est ce qu'on appelle le désert balnéaire. Donc, en Mauritanie, il n'y a pas que de la dune. Justement, il y a ces 5 types de déserts que je viens de citer.
0: Avec un peu des végétations et la forêt ou pas du tout?
1: Alors, ça dépend des régions. Comme vous savez, on est passé à l'aridité dans le Grand Sahara il y a moins 40 000 ans. Et là, donc, en Mauritanie, nous avons une partie qui est vers le nord, qui est passée à cette aridité, donc beaucoup, beaucoup moins d'arbres. Et plus on avance donc vers le sud et le sud-ouest, nous rentrons dans la phase de la zone sahélo-sahélienne. Et donc, à partir de là, il y a une végétation beaucoup plus importante et qui, à travers le fleuve Sénégal, qui relie la Mauritanie et le Sénégal, il y a quand même une bonne concentration d'agriculteurs à ce niveau-là.
0: Et parmi les populations de nomades, les Mauritaniens viennent de quelle ethnie?
1: Historiquement, les Maures, qui sont les Mauritaniens de nos jours, sont les Arabes qui ont quitté la péninsule arabique, qui ont longé la Méditerranée. Certains sont remontés jusqu'à Poitiers, d'autres sont restés en Espagne, sont redescendus par rapport à créer la dynastie marocaine actuelle. Et la phase finale a été ces Arabes qui sont arrivés en Mauritanie il y a 8 siècles. Une fois sur place, on trouvait une population négro-africaine qui était au nom de l'Empire du Ghana. Cette population était animiste et ces Arabes ont ramené avec eux l'islam. Donc on fait la guerre à cette population jusqu'à l'anéantir ou la chasser jusqu'à le Mali et le Sénégal de nos jours. Donc ces Maures qui sont originaires de la péninsule arabique sont ceux qui aujourd'hui forment la population nomade des Maures qui existent dans la Mauritanie actuelle et dans le Sahara occidental. Ou sinon dans le reste du Grand Sahara, c'est la population Touareg, qui elle est plus Mali, Nord Mali, Niger, Sud Algérien, Sud Libyen. C'est là où il y a la forte concentration des Touareg.
0: On parlait avant de la carte sur le ministère des Affaires étrangères avec la zone rouge. Qu'est-ce qui fait que la Mauritanie était passée en zone rouge?
1: Elle est passée initialement en zone rouge. Nous ne savons pas la raison, mais si nous la traduisons, il n'y avait aucune raison. Parce qu'aucun incident terroriste ne s'est produit en Mauritanie, si ce n'est que 4 Français qui ont été tués. Et d'après les enquêtes et autres, c'est plus du banditisme entre 2 ou 3 bandits qui les ont tués. Donc ça n'a pas été, je pense, une histoire idéologique du terrorisme islamiste ou autre. Ça a été plus un règlement de compte ou un hold-up qui s'est mal donc déroulé. Depuis, la Mauritanie a toujours bénéficié de cette tranquillité, de cette stabilité. Et du jour au lendemain de l'annulation du Dakar, donc le 29 décembre 2007 justement, 29, donc 4-5 jours plus tard de l'assassinat, ça a été l'annulation du Dakar, donc le crash total, l'annulation des 3 vols qui devaient se poser le 31 décembre 2007 à Attar avec 630-60 personnes. Donc vraiment, ça a été la catastrophe totale. Bien sûr, on est passé en zone rouge, on ne sait pas les motifs qui ont motivé justement le ministère des Affaires étrangères à le faire. Et toujours est-il que, en tout cas, le ministère, pour avoir changé la couleur l'année dernière, c'est qu'il y a une confiance totale sécuritaire sur place, bien que sachant que le ministère ne va pas non plus enlever la Mauritanie du rouge pour des raisons qui ne sont pas justifiées. Et l'une des grosses raisons, quand même, ça a été l'effort que la Mauritanie a déployé. Les moyens que le gouvernement mauritanien et le président actuel surtout a œuvré à ce que les Mauritaniens d'abord soient en totale sécurité et que si jamais il y a un étranger, quel qu'il soit, qu'il se sente vraiment en sécurité. Et c'est le cas aujourd'hui. Et de ce fait, aujourd'hui, nous, justement, on récolte le positif par rapport à un retour de nos touristes qui étaient absents depuis 10 ans.
0: Merci Kadir.
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1: Entendez-vous la Terre, c'est le nom que porte la chronique réalisée par Fanny Gelin, étudiante en Master Affaires Européennes à Sciences Po Bordeaux, qui décode pour vous chaque jeudi l'actualité environnementale de l'Union Européenne. Bonjour Fanny.
2: Bonjour Laurence.
1: Alors Fanny, quels ont été les moments verts de la semaine ?
2: Alors cette semaine, la Terre nous emmène au Festival de Cannes pour nous parler d'un événement parallèle moins remarqué, la remise du prix Ecoprod.
1: Qu'est-ce que c'est que le prix Ecoprod ?
2: Eh bien, il est décerné par l'association homonyme pour récompenser une production cinématographique éco-responsable. Alors, depuis 2021, ce prix a pour objectif de mettre en lumière les équipes techniques et artistiques d'un film qui se sont attachées à réduire leur impact environnemental, et ce, tout au long du processus de réalisation.
1: Et c'est-à-dire ?
2: Alors, l'association Ecoprod considère qu'une heure de contenu cinématographique, tout genre confondu, émettrait en moyenne 16 tonnes de CO2, soit l'équivalent carbone de 70 000 km parcourus en voiture thermique. Pour vous donner une idée un peu plus précise, c'est comme si vous faisiez près de 2 tours du monde.
1: Et donc, comment procèdent les équipes pour éviter ces tours du monde ?
2: Alors, avant toute chose, il s'agit d'adopter une réflexion holiste, donc pour essayer d'analyser chaque étape du processus de production cinématographique. Ça peut aller du transport, hébergement, alimentation, décor ou costume. Tout est passé au crible. Et depuis 2024, chaque dossier de subvention déposé auprès du Centre national du cinéma et de l'image animée doit être accompagné de bilans carbone imprévisionnels et indéfinitifs sur les émissions engendrées par les tournages. Le but, inciter les réalisateurs à réfléchir à leur impact et à s'engager pour le réduire. Mais cela n'est possible que si la maison de production arrive à engager l'ensemble de l'équipe dans cette dynamique positive. C'est exactement ce que le réalisateur japonais Ryusuke Hamaguchi a fait.
1: Donc je suppose qu'il est l'heureux lauréat du prix Ecoprod, hein, c'est bien ça ?
2: Exactement Laurence. Son long métrage « Soudain » a été récompensé par l'Ecoprod 2026 pour sa réussite à couper près de 35% de ses émissions carbone. Cela a été rendu possible notamment par le recrutement d'un coordinateur d'éco-production, donc celui qui a centralisé que l'ensemble du processus respectait bien les réductions, et puis aussi par la centralisation des lieux de décor dans un périmètre limité, des achats de seconde main et l'embauche de techniciens directement au Japon, qui a permis d'éviter les déplacements en avion. Les mêmes principes ont été adoptés par le film d'époque Notre Salut, qui a été distingué par une mention spéciale du jury. L'équipe s'est fournie presque exclusivement en repas végétariens et locaux durant le tournage, et les résultats sont là. Des films dont la frugalité n'enlève rien à la qualité, bien au contraire, elle cultive la créativité cinématographique.
1: Et est-ce que vous avez un autre exemple, Fanny, pour éclairer nos auditeurs ?
2: Pour éviter d'avoir recours à de trop nombreux décors d'époque, à la fois coûteux et peu éco-responsables, les équipes du film Notre Salut, justement, ont privilégié l'usage de plans serrés en intérieur. On voit une sobriété étendue jusqu'aux techniques de tournage qui a finalement contribué à l'originalité de ce long métrage. Et même au-delà du cinéma, l'ensemble des productions artistiques et de l'événementiel peuvent mener des démarches similaires et faire preuve de frugalité. Par exemple, sous le mandat du maire écologiste Pierre Urmic, l'Opéra National de Bordeaux s'était engagé à privilégier l'utilisation de matériaux de seconde main pour réaliser les costumes et les décors des spectacles de la saison 2024-2025. Donc, il est tout à fait possible de faire différemment sans exploser son budget. Cela demande juste un peu de temps et de l'engagement.
1: Mais sans parler de l'aspect logistique et technique, le cinéma peut également s'emparer des sujets environnementaux pour dénoncer et sensibiliser sur grand écran.
2: C'est là tout le pouvoir du 7e art. Pour reprendre les mots de l'actrice Jane Fonda lors de l'ouverture du Festival de Cannes, le cinéma a toujours été un acte de résistance parce que nous racontons des histoires et les histoires représentent ce qui construit une civilisation. Que ce soit les classiques de l'animation japonaise comme Princesse Mononoke ou alors Nausicaa de la Vallée du Vent, ou bien d'autres films comme Le Soleil Vert, Erin Brockovich, La Promesse Verte ou Le Chant des Forêts, ces œuvres témoignent de la volonté des réalisateurs et des équipes de faire bouger les choses. Le cinéma est donc loin d'être un simple divertissement, il est une liberté de critiquer, d'inventer, d'inspirer. un art qui suscite émotion et réflexion. Alors, sans nous laisser éblouir par le luxe de Cannes, continuons à soutenir le cinéma engagé.
1: Merci beaucoup Fanny Jelin. Je rappelle que vous êtes étudiante en Master Affaires Européennes à Sciences Po Bordeaux.
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1: Bonjour Laurent.
4: Bonjour Laurence.
1: Comme tous les jours, vous nous présentez une nouveauté de la programmation musicale. Une programmation que nous plaçons, je le rappelle, sous le signe de la diversité, de la parité et de la curiosité, Laurent.
4: Laurence, nous nous rendons aujourd'hui à Londres en compagnie du batteur et producteur Sholto. Collaborateur d'innombrables artistes, par exemple Dean Flo et Cléo Sol, de Wet Leg, de Confidence Man ou encore de Tess Parks, il mène également, bien sûr, un travail solo. Et je vous propose d'écouter son tout récent single, une magnifique ballade intitulée Everything is Stolen Anyway. Elle est chantée par Phoebe Coco.
1: Merci Laurent, un titre que l'on retrouve à l'antenne dès cette semaine sur le site web de Radio et sur nos playlists New Music of the Week. Et nous nous retrouvons demain pour encore plus de nouveautés, Laurent.

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3: Bonjour Manon, on commence ce journal à Pékin où Vladimir Poutine est arrivé mardi soir pour 2 jours d'entretien avec son homologue chinois Xi Jinping, une visite qui intervient moins d'une semaine après celle de Donald Trump, la première d'un président américain en Chine depuis 9 ans.
4: Bonjour Nicolas, et cette séquence n'est pas anodine. Comme Donald Trump, la semaine dernière, Vladimir Poutine a eu droit au tapis rouge, accueilli en grande pompe par le ministre des Affaires étrangères chinois Wang Yi, garde d'honneur, jeune en chemise bleue agitant des drapeaux russes et chinois. Ce mercredi matin, les deux dirigeants, qui s'appellent mutuellement cher ami et vieil ami, et se sont déjà rencontrés plus de 40 fois, se sont retrouvés place Tiananmen devant le Palais du Peuple. Un partenariat qui s'est considérablement renforcé depuis l'invasion russe à grande échelle de l'Ukraine en 2022. Coupé des marchés occidentaux par les sanctions américaines et européennes, Moscou s'est largement tourné vers Pékin.
3: Le tout dans une mise en scène très soignée. Hein.
4: Oui, et le message politique est tout aussi clair. Dans une vidéo diffusée à son arrivée, Vladimir Poutine a affirmé que les liens russo-chinois étaient à un niveau véritablement sans précédent. Pour le politologue chinois Wang Zishen, la visite de Donald Trump visait à stabiliser la relation bilatérale la plus importante du monde, celle de Vladimir Poutine, à rassurer un partenaire stratégique de longue date.
3: Mais alors, de quoi doivent-ils discuter concrètement ?
4: Plusieurs accords bilatéraux devraient être signés, dont une déclaration commune sur l'instauration d'un monde multipolaire.

0: le déséquilibre de plus en plus criant de cette relation russo-chinoise.
1: Tout à fait. Pékin est aujourd'hui le premier client énergétique de la Russie. Les exportations russes de pétrole vers la Chine ont bondi de 35% au premier trimestre 2026. À l'inverse, Moscou pèse très peu dans l'économie chinoise. Vladimir Poutine arrive donc à Pékin en position de quémandeur, à la recherche d'un soutien de plus en plus vital pour lui.
0: Et on poursuit ce journal à Bruxelles où la Commission européenne a dévoilé ce mardi son plan d'urgence face à la flambée des prix des engrais, aide directe aux agriculteurs, réduction de la dépendance aux importations, mais aussi maintien de la taxe carbone aux frontières sur les fertilisants importés.
1: Et c'est précisément ce dernier point qui cristallise les tensions. Depuis plusieurs mois, la France, l'Italie et plusieurs syndicats agricoles réclamaient la suspension du CBAM. Entré en vigueur en janvier, ce mécanisme taxe les importations en fonction de leur empreinte carbone afin de protéger l'industrie européenne face à des pays aux normes environnementales plus laxistes. Il s'applique à environ 45% des engrais importés dans l'Union.
0: Et la question a justement été débattue au Parlement européen.
1: Oui, mardi encore, devant le Parlement réuni à Strasbourg, l'eurodéputé irlandais Billy Kelleher du groupe Renew Europe réclamait la suspension du dispositif et de toute mesure qui alourdit les coûts sur les fertilisants. Mais le commissaire à l'agriculture, Christophe Hansen, a fermé la porte parlant de fausse bonne idée. Traduction, Bruxelles préfère protéger ses producteurs d'engrais, quitte à laisser les agriculteurs payent la facture à travers des coûts plus élevés.
0: Une équation d'autant plus délicate que la crise dure depuis plusieurs années.
1: En effet, selon Christophe Hansen, le prix des engrais était en 2024 déjà 60% plus élevé que les niveaux pré-2020, conséquence notamment de la guerre en Ukraine. Avec la crise actuelle autour du détroit d'Hormuz, par lequel transite 30% du trafic mondial d'engrais, ce chiffre grimpe à 70%. Plusieurs syndicats craignent une réduction des surfaces cultivées la saison prochaine.
0: Mais alors, concrètement, qu'est-ce que Bruxelles met sur la table ?
1: La Commission compte mobiliser 200 millions d'euros encore disponibles dans la réserve de crise agricole pour 2026. Un montant que le commissaire a promis de au moins doubler, auquel s'ajoute un soutien exceptionnel ciblé et des fonds pour la recherche agricole. Mais sur le CBAM, pas de recul, la commission se contente de promettre une enquête sur la répercussion du coût carbone tout au long de la chaîne, des usines aux supermarchés. Une façon de reconnaître le problème sans pour l'instant y répondre.
0: Et on termine ce journal au Groenland où Jeff Landry, gouverneur de Louisiane et envoyé spécial de Donald Trump pour le territoire arctique, achève cette semaine sa première visite à Nuuk, la capitale du territoire.
1: Une visite qui intervient alors que les relations entre Washington et le Groenland traversent une période très tendue. En janvier dernier, Donald Trump avait évoqué à plusieurs reprises la possibilité d'annexer ce territoire semi-autonome danois sans exclure le recours à la force militaire, avant finalement d'écarter cette option fin janvier. Depuis, les États-Unis maintiennent leur ambition d'exercer un contrôle sur l'île, riche en ressources minières et de plus en plus accessible avec la fonte des glaces.
0: Mais alors, cette première visite de Jeff Landry, comment s'est-elle passée ?
1: Dès son arrivée dimanche, il s'est promené dans les rues de Nuuk en distribuant des cookies au chocolat et des casquettes MAGA rouges, promettant aux enfants groenlandais tous les biscuits au chocolat qu'ils pourront manger s'ils viennent le voir en Louisiane. Lundi, le premier ministre groenlandais Jens Frederik Nielsen l'a reçu pour une rencontre qualifiée de respectueuse mais ferme sur le fond. Le peuple groenlandais n'est pas à vendre et l'autodétermination ne peut pas se négocier, a-t-il déclaré, ajoutant « Peu importe le nombre de biscuits au chocolat, nous ne changerons pas nos lignes rouges. »
0: Merci Manon.
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3: Bonjour Alexandra Fraisse-Eliazor.
4: Bonjour Laurence Ombron.
3: Aujourd'hui Alexandra, vous abordez le vocabulaire de la force.
4: Oui, peut-être que le 4 mai, comme tous les fans de Star Wars, vous avez fait ce jeu de mots annuel « May the force be with you ». Ce n'est pas nouveau, hein, c'est un marronnier du jeu de mots, mais je note l'omniprésence du champ lexical de la force. Moi-même, je me suis surprise à souhaiter force et courage à un ami devant affronter une épreuve de la vie.
3: Ce qui peut s'entendre.
4: Certes, cela part d'une bonne intention. Et je note que la force est souvent présentée comme un atout, dans un monde qui, nous l'avons déjà analysé, est perçu comme violent, complexe et chaotique. D'où l'apparition, dans le milieu des entreprises, d'une nouvelle notion. Après l'entreprise agile, l'entreprise résiliente, celle de l'entreprise robuste. La robustesse, c'est le nouveau graal des organisations dans le contexte actuel.
3: Et ça signifie quoi au juste, Alexandra ?
4: Alors, dans son sens premier, robuste signifie qui est fort et résistant de par sa constitution, sa forme, et pour un objet, résistant et solide de par ses qualités. L'exemple que j'ai trouvé dans le TLFI, le trésor de la langue française informatisée, est celui d'une table de chêne carrée, robuste. Me voyez-vous venir avec l'image du chêne ?
3: Celui de la fable ?
4: Effectivement. Qui connaît ces classiques se méfiera de l'ambition d'être un chêne. Le chêne est un arbre remarquable, par sa beauté, sa grandeur. Néanmoins, dans la fable de La Fontaine, mais aussi dans nos contrées, lors des tempêtes, le chêne est déraciné lorsque le vent du nord, je cite la fable, redouble ses efforts.
3: Alors que le roseau, lui, plie, mais ne rompt pas.
4: Oui, le roseau résiste. Mais qui, aujourd'hui, souhaite avoir l'image d'un roseau ? Notez que les roseaux poussent rarement seuls. Tout comme ceux qui commencent à questionner la violence de notre monde. Cela a même été la thématique de la Grande Librairie le 13 mai dernier avec des autrices et auteurs qui la nomment et la dénoncent. Un mot y est revenu à plusieurs reprises, brutalisation. À noter aussi l'apparition du livre de Paul Klotz, dont le titre m'interpelle, « Contre la brutalisation de nos existences ». Le mot « brutal » apparaît de plus en plus souvent, et pas toujours négativement, puisqu'il traduit parfois la violence de la surprise, voire l'admiration. C'est brutal, en anglais « it's savage ». Mais il y a en parallèle une réaction, ou en tout cas une autre tendance.
3: Vers plus de douceur ?
4: Disons vers plus de « sensible ». C'est un mot qui apparaît de plus en plus souvent dans les présentations professionnelles. Et Paul Klotz, dans l'ouvrage cité, plaide pour une « politique du sensible ». Une sensibilité dans le rapport au monde perçu ici comme positive. Mais cela va encore plus loin avec la vulnérabilité.
3: Comme à tout ?
4: Alors disons qu'il y a deux versants. Dans le domaine de l'économie, la prise de conscience que les fonctionnements actuels, les besoins énergétiques, les nouvelles technologies créent, je cite, de nouvelles vulnérabilités. Mais la mise en scène de la vulnérabilité personnelle, intime, est aussi utilisée sur les réseaux sociaux. Nombre de jeunes femmes en pleurs, et d'ailleurs souvent générées par IA, essaient ainsi de toucher notre corde sensible afin de nous faire acheter des produits pas toujours très indispensables.
3: Donc si je comprends bien Alexandra, deux mouvements contradictoires, la force contre la sensibilité ?
4: Oui, on voit une sorte de dialectique qui s'opère à tous les niveaux. De la prise de conscience de nos fragilités jusqu'aux solutions à trouver pour rester debout. Ou de voir, selon la force du vent que vous anticipez, si vous préférez être chêne ou roseau.
3: Merci beaucoup Alexandra Fraisse-Eliazor.
4: Merci Laurence Aubron.
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4: Les pays européens sont actuellement soumis à une pression sans précédent pour repenser leurs capacités en matière de défense et de sécurité. Alors que l'Union européenne cherche à renforcer ses armées nationales, de quel type de formation, de modernisation et de troupes aurait-elle besoin? Quel est l'avenir de nos soldats et de nos troupes en Europe? Bienvenue dans votre podcast « L'Europe de demain ». L'une des principales raisons pour lesquelles l'Europe est contrainte d'adapter ses forces armées tient à sa dépendance de longue date avec l'OTAN en matière de sécurité. Aujourd'hui, ce pilier vacille à mesure que l'engagement des États-Unis envers l'Alliance transatlantique s'affaiblit. L'Europe est soudainement confrontée à sa propre vulnérabilité. Elle doit repenser son approche de la défense, explique Michele Bellini, analyste politique spécialisé dans les affaires européennes sur Radio 24.
5: Aujourd'hui, l'Europe paye le prix fort pour ses dépendances. Et celles qui touchent le domaine de la défense et de la sécurité figurent certainement parmi les plus importantes et les plus préoccupantes. Pour y remédier, il faut avant tout un changement de mentalité. Nous devons redécouvrir une vision stratégique. Nous pensons que, parce que nous sommes pacifiques, les autres le seront aussi. Malheureusement, l'histoire nous a donné tort. Par conséquent, retrouver une vision stratégique signifie d'abord envisager la possibilité de guerre et d'être mieux armés pour les prévenir.
4: Depuis toujours, les dispositions relatives à la défense ont été intégrées au traité de manière progressive et prudente sur une base intergouvernementale. Le but, éviter tout sentiment de perte de souveraineté nationale. Mais au fil des années, les pays se serrent les coudes. L'UE a décidé de financer directement une aide militaire à son voisin ukrainien, alors quid d'une armée militaire européenne? Selon un sondage mené par le mouvement européen dans plusieurs pays, les citoyens européens pourraient être favorables à la création d'une armée commune. C'est ce qu'explique Hervé Moritz, président de l'association En France sur E-Radio.
6: Dans ce sondage, on a 56% des sondés qui sont favorables à la constitution d'une armée européenne. On a réalisé ce sondage notamment aussi pour montrer à quel point cette idée est répandue dans la population européenne. Les Européens sont un peu plus motivés que leurs dirigeants à réaliser cette défense commune. Et donc c'est aussi pour montrer aux dirigeants, aux parlementaires européens, chefs d'État et de gouvernement, que le temps est venu de réaliser cette défense européenne.
4: Et pour Hervé Moritz, une armée européenne commune éviterait les stratégies de défense trop différentes selon les pays.
6: Moi, je pense qu'aujourd'hui, les Européens paient deux fois. Parce qu'ils paient une fois pour renforcer leur armée nationale. Et dans chaque pays, on a un regain d'investissement dans les budgets de la défense. Ce qui demande parfois de faire des choix aussi sur des budgets sociaux ou les budgets, par exemple, de l'éducation. On doit payer une deuxième fois pour favoriser la coordination entre ces armées nationales. Justement, ces exercices communs, cultiver cette culture commune, etc. Stratégique, cette capacité d'intervenir ensemble, parfois coordonner des équipements qui ne sont pas compatibles, ce qui demande de payer une deuxième fois pour les rendre compatibles.
4: Cependant, la directrice du Centre d'excellence Jean Monnet pour la sécurité européenne et la lutte contre la désinformation dans une université roumaine craint que cette idée n'ait pas de sens.
7: Mais n'est-ce pas redondant? L'Europe a toutes les cartes en main pour s'affirmer au sein de l'OTAN et occuper une place importante. Nous nous sommes retrouvés confrontés à une guerre à grande échelle aux frontières de l'UE et nous avons pris conscience que l'histoire se répète et que nous ne nous sommes pas préparés. Il y a donc un problème dans l'approche et la mise en œuvre des politiques de sécurité au niveau européen. Dans quelle mesure sont-elles réalistes à vue de ce qui se passe actuellement?
4: Se întâmplă în momentul de față. Un problème dans l'approche et la mise en œuvre des politiques de sécurité, et pourtant les effectifs sont là. Les armées nationales européennes comptent actuellement environ 1,5 million de personnes, mais selon les experts, 300 000 soldats supplémentaires seraient nécessaires si les États-Unis devaient retirer leurs troupes d'Europe. Et puis nos troupes manquent également de moyens et d'expérience nécessaires pour coordonner leurs actions au niveau international en cas de conflit. Un constat partagé par le chef d'état-major des forces armées luxembourgeoises, Steve Tull. C'est sur Radio 100.7.
8: Nous mettons beaucoup plus l'accent sur la capacité à opérer efficacement dans le contexte d'une guerre de haute intensité. Nous avons aujourd'hui une philosophie totalement différente. Nous avons besoin d'un armement bien plus robuste et nous déployons des effectifs plus importants. On parle à nouveau de brigades, de divisions et de corps d'armée. Par conséquent, toute la formation que nous dispensons doit également devenir beaucoup plus intensive.
4: Si la formation de base reste inchangée, les forces européennes doivent désormais également maîtriser parfaitement l'utilisation des avancées technologiques, comme le pilotage des drones. Une autre caractéristique des conflits modernes réside dans le fait que les champs de bataille ne sont plus délimités par des frontières. Enfin, la sensibilisation des troupes à la guerre hybride est également importante. Une guerre 2.0 sous forme de cyberattaque ou encore de désinformation. Le lieutenant général à la retraite, le docteur Hippocrate Daskalakis, directeur des études à l'Institut hellénique d'études stratégiques, s'exprime à la Radio Sky. Pour lui, les profils que l'armée cherche à attirer ont changé au fil du temps.
9: Les forces armées ont besoin d'hommes et de femmes issus de toutes les spécialités et catégories. On ne peut exclure personne. Nous avons besoin du simple soldat qui ne possède pratiquement aucune compétence au départ. Nous avons besoin de celui qui est habile de ses mains pour effectuer des réparations. Nous avons besoin de celui qui combattra et de celui qui fera fonctionner les systèmes difficiles et complexes. Personne n'est inutile dans les forces armées. Notre travail consiste à savoir tirer le meilleur parti de chaque personne. Bien sûr, nous recherchons un profil professionnel élevé et certaines compétences informatiques spécialisées, mais il existe de nombreuses autres compétences qui peuvent nous être utiles.
4: Les systèmes de conscription, c'est-à-dire les services militaires, varient considérablement au sein des 27. Aujourd'hui, 10 États membres ont actuellement en place le service militaire obligatoire, comme en Lituanie. Pour Julius Janulavicius, conseiller auprès du ministre des Finances, cette conscription universelle est équitable pour les jeunes et reflète les réalités géopolitiques.
10: Je soutiens sans réserve l'idée du service militaire obligatoire universel. Tout simplement parce que c'est juste. En effet, si je suis appelé sous les drapeaux, pourquoi quelqu'un d'autre serait-il exempté et pourrait-il vaquer à ses occupations comme si de rien n'était ? D'un autre côté, en tant qu'État, nous ne pouvons pas nous permettre de compter uniquement sur le service volontaire. Le système de tirage au sort convient pour l'instant, mais à terme, nous devons passer à la conscription universelle, car la situation géopolitique montre tout simplement que nous manquons de soldats. Nous devons définir une vision. Nous devons combler les lacunes.
4: Aussi, la durée et la rémunération diffèrent d'un pays à l'autre. Au Luxembourg, le Parlement a récemment approuvé un projet de loi. Il vise à revaloriser le salaire de base brut des soldats volontaires. Explication avec la ministre de la Défense, Yuriko Bakes.
11: Pour une semaine d'entraînement, une indemnité de 1855 euros est versée aux officiers. Quant aux soldats, ils perçoivent désormais 1048 euros contre 0 euros auparavant. Il s'agit donc en particulier pour les soldats d'un bond en avant considérable, d'une amélioration notable, d'une avancée substantielle que nous soutenons tous.
4: Les forces armées ont également besoin de plus de personnes capables d'entrer directement en action. L'expert grec Daskalakis estime que les forces armées nationales ont besoin de professionnels engagés dans un service à long terme.
9: Nous voulons du personnel professionnel qui restera dans les forces armées pendant une grande partie de leur vie. Ces personnes doivent être hautement qualifiées, faire preuve d'un haut niveau de performance et rester en service pendant toute la durée pour laquelle nous les avons formés et préparés. Sinon, si quelqu'un ne reste que 5 ans au lieu de 20, l'investissement aura été vain.
4: Il ajoute même que dans de nombreux pays comme l'Allemagne, ces avantages n'ont pas réussi à attirer des personnes prêtes à consacrer 30, 40 ans, voire à peine un dixième de leur vie à cette carrière. Et chaque euro dépensé pour l'armée est un euro perdu pour d'autres secteurs. La Grèce, elle, consacre déjà plus de 3% de son PIB à l'armée. Mais les tentatives visant à recruter davantage de militaires de carrière se sont heurtées à des obstacles financiers.
9: En 2000, nous pensions nous diriger vers une armée entièrement professionnelle et ne plus avoir besoin de conscrits. Cependant, il s'est avéré que nous ne pouvions pas assumer financièrement une armée de 100 000 hommes composée uniquement de militaires de carrière. Ainsi, dans les conditions actuelles, nous avons besoin d'une armée mixte où cohabitent soldats professionnels et conscrits. Bien sûr, il peut aussi y avoir des volontaires parmi les conscrits, mais nous avons toujours besoin de l'institution du service militaire qui offre également d'autres avantages. Elle procure aux jeunes certaines expériences qui leur sont surtout utiles lorsqu'ils retournent plus tard à la vie civile.
4: Au sein de l'Union européenne, certains pays ont suspendu ces conscriptions, mais pourraient les réintroduire en cas de crise. C'est le cas en France. Le service national a été retiré en 1997 sous la présidence de Jacques Chirac, remplacé plus tard par un service volontaire. Mais face à la menace russe, Emmanuel Macron envisage l'instauration d'un service militaire volontaire sur 10 mois dès cet été.
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1: Bonjour à toutes et à tous et bienvenue dans une nouvelle édition de Géopolis, votre émission qui explore les ordres et désordres du monde.

0: Eh bien, bonjour à toutes et à tous et bienvenue dans une nouvelle émission de Géopolis sur Euradio où aujourd'hui on va s'intéresser à un pays du Sahel, hein, le Tchad, qui traverse une période particulièrement tendue avec des attaques, hein, notamment qui ont été déplorées les derniers jours par des milices islamistes. Dans le même temps, le pouvoir de Mahamat Idriss Déby, qui avait succédé à son père il y a quelques années, est critiqué de toutes parts après la condamnation de plusieurs figures de l'opposition. À cela s'ajoute la pression régionale, hein, liée notamment à la guerre au Soudan, un conflit incontrôlable dont on parlera évidemment et dont les conséquences se font sentir aussi au Tchad. Et pour en parler, j'ai le plaisir d'avoir avec moi sur le plateau ici à Bruxelles Lucas Ferrini. Bonjour.
1: Bonjour.
0: Merci, vous êtes adjoint à la directrice du bureau de la GIZ à la coopération allemande à N'Djamena, la capitale du Tchad. Vous connaissez la région, je crois que ça fait de nombreuses années que vous arpentez le Sahel. Vous avez été en poste donc à N'Djamena, mais aussi dans des pays de la région. Hein.
1: C'est ça, tout à fait. Ça fait une dizaine d'années que nous sommes avec la famille en poste. On a fait Niger, un peu le Mali, la Côte d'Ivoire et maintenant au Tchad. Donc je suis personnellement très passionné par la région qui, comme vous venez de le décrire, vit des difficultés, mais aussi une histoire de résilience incroyable des populations qui

0: Est-ce que vous pouvez, pour qu'on se fasse un tableau général de la situation, nous décrire un petit peu l'atmosphère aujourd'hui à N'Djamena? Alors, je l'ai dit, et puis au Tchad en général, je l'ai dit en préambule, il y a eu des attaques ces derniers temps. Il y a évidemment aussi en toile de fond la situation au Mali voisin, dont le pouvoir est plus ou moins défaillant ou presque en voie de s'effondrer. Est-ce que vous pouvez nous la décrire, cette situation, dans les grandes lignes, avant qu'on aborde de point par point?
1: Déjà, le Tchad est un très très grand pays. C'est difficile de s'imaginer parfois si on ne connaît pas, mais une grande partie est couverte par le désert du Sahara. Donc à partir du lac Tchad, que beaucoup connaissent aussi un peu de la mythologie africaine, jusqu'à la Libye. Donc deux tiers du pays sont couverts par le désert du Sahara. Et puis là, au sud, il y a une grande partie plutôt agricole qui est déjà l'Afrique subsaharienne, avec beaucoup plus d'activités économiques. Et voilà, donc effectivement, le Tchad est un peu à la croisée des chemins de beaucoup de pays. Et il a cinq pays voisins, la Libye, le Soudan, la Centrafrique et le Nigeria. Et le Niger, donc des pays qui vivent leur propre crise ou défi, mais en même temps un pays qui a l'habitude d'être un pays de passage, un pays de commerce vers la Libye et vers la Méditerranée, un pays aussi de mobilité, de transhumance, où la vie dans le désert, entre le désert, le lac et le sud, amène beaucoup de peuples à se croiser. Et ceci en termes de religion, il y a une bonne moitié du pays qui est musulman, l'autre moitié qui est plutôt chrétienne. Mais voilà, ce qu'on observe beaucoup, malgré le fait qu'on mette en évidence beaucoup de conflits et de challenges que le pays vit, à la base, c'est un pays qui est capable de faire cohabiter ces différentes populations. Maintenant, la crise au lac est connue depuis 2019 avec les insurgés de Boko Haram. Il y a beaucoup de différentes théories et explications de pourquoi c'est exactement autour du lac que ce type d'insurgence est née. Mais effectivement, dernièrement, il y a eu de nouvelles attaques au lac. Et voilà, on se pose la question, est-ce que c'est le même groupe qui reprend de la force? Et bien évidemment, on utilise aussi ces épisodes pour mettre en question le pouvoir du président et de la famille au pouvoir qui est là depuis plus de 40 ans.
0: Est-ce que, parce que quand on parle d'attaques, c'est quand même des attaques importantes, hein. Il y a eu pour chacune des dizaines de morts. Est-ce qu'on peut dire quand même que malgré ça, le pouvoir, avec cette famille, hein, Déby, qui contrôle le Tchad depuis des décennies, il contrôle à peu près tout le pays, où il y a des pans entiers qui lui échappent?
1: Oui, et ça reste le cas que le pouvoir contrôle tout le pays. Nous-mêmes, avec nos opérations, nous sommes en mesure d'aller dans tout le pays, même si dans certains coins, il faut aller avec des escortes armées. Mais le Tchad reste et est aussi fier de pouvoir toujours contrôler, disons, 95% de son territoire. Alors que, comme vous venez de le dire, au Mali, par exemple, ce n'est plus du tout le cas. Au Burkina aussi, ça devient difficile. Et au Niger, doucement aussi, il y a des zones qui sont moins accessibles. Donc, c'est une fierté du pouvoir et ça permet aussi des opérations humanitaires et de développement.
0: Alors, on va continuer à évoquer différents aspects de la situation sur place, mais pour aussi continuer à se faire une image assez précise de comment on vit au Tchad aujourd'hui. Vous nous avez dit que pour aller dans certaines parties du territoire, il fallait des escortes armées, mais quand on vit au jour le jour, en plus vous êtes avec votre famille sur place, comment on fait ?
1: On fait... La réponse la plus courte est qu'on vit une vie normale. Et en fait, évidemment, nous, en tant qu'expatriés, on a beaucoup de privilèges. Mais dès qu'on se déplace dans les quartiers ou en dehors de N'Djamena, de la capitale, et dans les villages, on est tout de suite frappé par,

0: par la vie paysanne des Tchadiens et des Tchadiennes qui vivent souvent dans des villages très éloignés, avec peu d'accès à l'eau et pas du tout l'accès à l'électricité, par exemple. D'un côté, oui, c'est pas une vie européenne, et ça reste une ville, N'Djamena, où il y a peu de loisirs, d'infrastructures majeures. Mais dès qu'on se compare avec la population locale, on se rend tout de suite compte que, en fait, on a beaucoup de chance, et nos enfants qui vont à l'école sur place et qui rencontrent aussi des Tchadiens et des Tchadiennes vivent une expérience de comparaison avec une réalité que peu en Europe connaissent.
1: Alors on va continuer à explorer tous ces aspects. Un mot sur la situation politique, parce qu'évidemment on pense au Tchad, on a peu de référentiels, peu d'images. Il y en a un qui vient, c'est la famille Déby, qui contrôle l'État depuis 40 ans, hein, je crois, vous nous l'avez dit. On le sait, un pouvoir très autoritaire et qui devient encore peut-être plus autoritaire avec la mise sous les verrous de certaines figures de l'opposition, hein, ces dernières semaines. Hein.
0: Oui, c'est délicat. Il y a toute une histoire de... politique au Tchad qui a été aussi décrite par des chercheurs, des chercheuses notamment, qui ont écrit des ouvrages sur l'usage de la force et l'usage de aussi la présence des armes et de la violence au Tchad comme un élément très très profond de la finalement de la vie politique aussi. Donc c'est difficile de juger, de décrire avec un logiciel externe occidental. Mais c'est clair que c'est pas le pays où il y a le plus d'espace pour la critique et la participation plus pluraliste à la vie de l'État. Il y a eu dans les dernières années, avec la transition justement de Déby père à Déby fils, une dynamique intéressante que je peux pas décrire aussi bien que le politologue, mais le principal opposant a été d'abord réinvité dans le pays. Il était en exil et puis il a été aussi même nommé au poste de premier ministre. Après quoi il a été très vite écarté et jeté en prison où il se trouve toujours. Donc voilà, c'est des dynamiques qu'on observe, que beaucoup d'ambassades aussi observent et de journalistes observent. Mais voilà, finalement ça revient au pays de gérer ces situations internes.
1: Est-ce que, on le disait en début d'émission, le pays est dans une aire géographique qui connaît énormément de conflits, hein. Vous avez cité la Libye, le Soudan, la Centrafrique, elle connaît aussi une situation extrêmement difficile. Est-ce que ces conflits débordent un peu sur le Tchad? Je pense au plus terrible d'entre eux, qui doit être celui du Soudan, bien sûr.
0: Oui, tout à fait. Alors le Soudan, c'est à l'actualité de la politique interne même tchadienne. Le Soudan vit la crise humanitaire peut-être plus grande, et parfois c'est difficile de le croire avec les autres crises qu'on vit en Ukraine, à Gaza et ailleurs maintenant. Mais oui, c'est la plus grosse crise humanitaire, avec un niveau de violence inouï au Soudan, qui a fait bien sûr déplacer dans la population soudanaise dans les millions, et autour d'un million de Soudanais ont aussi franchi la frontière tchadienne. Et comme les frontières dans ces zones africaines sont aussi parfois un peu artificiel, on observe une dynamique très intéressante d'accueil et d'ouverture très, très étonnante presque des autorités tchadiennes envers ces populations soudanaises, parce que souvent c'est le même groupe socio-ethnique. Et donc, voilà, il y a tout un mouvement humanitaire, politique, de développement autour de ces déplacés qui sont pour la plupart dans des grands camps de réfugiés, mais qui petit à petit aussi essaient de s'intégrer de façon pérenne dans la vie tchadienne. Et donc, beaucoup d'organisations humanitaires croient aussi que voilà, ils sont là pour rester. Et que voilà, appuie aussi et accompagne l'État tchadien dans cette intégration long terme.
1: Oui, parce qu'on imagine, vu les circonstances, qu'il y a peu d'espoir de retour, en tout cas dans un futur
0: proche, et même dans un futur moyen. C'est les expériences de réfugiés un peu partout dans le continent et aussi ailleurs montrent que en fait la probabilité de retourner est très petite.
1: Et dans ce contexte, alors vous travaillez à la GIZ, la coopération allemande, qui a un bureau assez conséquent hein, au Tchad. Vous me disiez, vous êtes près de 200. Est-ce que vous pouvez nous expliquer un petit peu quelles sont les priorités? Et puis là aussi, les auditeurs souvent ont une vision un peu floue de ce que font les grandes agences de développement. Est-ce que vous pouvez nous donner quelques exemples concrets d'où vous agissez dans ce contexte compliqué?
0: Oui, les agences. La coopération allemande a une agence un peu unique dans le monde du développement. Nous sommes très présents sur le terrain avec beaucoup de personnel, comme vous le dites, avec vraiment comme instrument principal l'accompagnement d'institutions locales. Donc, avec l'expertise allemande, européenne, mais aussi avec en employant à 90% des experts locaux, on renforce les institutions locales, que ce soit les ministères, que ce soit les organisations de société civile, les organisations culturelles, les mairies, les préfectorats, donc l'apparatus, du pays, on l'accompagne dans ses propres objectifs. Bien sûr, on fait la différence. Si l'objectif principal est la violence ou la répression de certaines choses, on ne s'engage pas. Mais les priorités sont toujours identifiées ensemble entre le gouvernement allemand et les autorités tchadiennes, régulièrement, chaque 2 ans. Et c'est pour cette raison que pour l'instant, nous nous engageons sur, par exemple, les efforts de décentralisation. Donc, en accompagnant les autorités à donner plus d'indépendance aux pouvoirs locaux, ce qui est quand même déjà une innovation dans un contexte très franco-français où le pouvoir a tendance à être très centralisé. Après, on s'engage sur l'accès, comme on l'a dit, l'accès à l'énergie, l'accès à l'eau et à créer des bases de vie locale qui permet des activités économiques, qui permet aux enfants de mieux manger, d'aller à l'école. Donc, et l'idée, c'est pas du tout de se substituer à l'État ou de créer une dépendance, mais d'accompagner là où il y a des besoins majeurs. Et par exemple à l'Est, comme on vient de le dire, d'accompagner aussi l'effort d'accueil et de d'intégration des réfugiés. Et peut-être pour revenir sur les chiffres que je mentionnais, parce que 1 million de réfugiés, c'est vite dit, mais c'est aussi
1: mais sur une population totale au Tchad,
0: de 20 millions plus ou moins. 20 millions, donc c'est aussi pour ceux qui trouvent qu'en Europe on a tendance à accueillir trop de monde. Je pense que ça...
1: Puis on n'a pas les mêmes moyens entre le Tchad et un pays européen. Ouais.
0: C'est ça, et je pense que voilà, c'est vraiment des pourcentages énormes de mouvements entre les frontières très poreuses, où les femmes on subissent aussi beaucoup de violences, les enfants n'ont pas accès à l'école régulièrement, parfois on mange une ou deux fois par jour et pas trois. Donc voilà, c'est quand même, comme on dit en anglais, humbling. Ça fait beaucoup réfléchir sur ce que nous, on peut se permettre chez nous.
1: Mmh. On n'est pas découragé parfois face à...
0: Oui, la taille des défis est vraiment énorme, mais en même temps, déjà pouvoir être sur place, pouvoir être, on sent que ça a du sens ce qu'on fait, ça a du sens aussi et d'utiliser des moyens publics européens, allemands ou européens ou d'autres bailleurs. Et voilà, et on fait vraiment un effort. On se rend compte que c'est pas facile à expliquer, à imaginer de loin pourquoi nous on doit utiliser des moyens publics, de l'argent du contribuable pour intervenir dans des crises pareilles. Mais voilà, quand on est sur place, on se rend compte aussi des liens directs qu'il y a avec notre propre bien-être. Il y a des situations de plus en plus dans un monde globalisé, et c'est pas moi qui va vous l'apprendre, qui nécessite un dialogue constant entre l'Europe, entre l'Afrique, au niveau des Nations Unies, sur les changements climatiques. Il y a des thèmes où on ne peut pas agir dans les frontières, et c'est de plus en plus le cas. Donc d'être présent sur place, de pouvoir observer, de pouvoir dialoguer, et de pouvoir se faire comprendre aussi avec notre propre langage, mais aussi comprendre le langage de qui vit sur place, je suis persuadé que c'est nécessaire dans cet âge.
1: Alors, vous avez évoqué un des défis qui est le réchauffement climatique. Je crois qu'au Tchad, on est bien concerné par la problématique aussi, hein, par cette question.
0: Oui. Les études montrent que c'est la région autour du lac Tchad et au Sahel qui sera le plus concernée, avec des changements vraiment considérables, des augmentations des températures. Après, il y a des phénomènes aussi très intéressants, comme le fait que normalement, au lieu de diminuer la quantité de pluie sur les prochaines 20-30 années, les projections disent que la quantité de pluie va augmenter. Donc, c'est aussi peut-être des opportunités, même si la violence des pluies et la régularité des pluies changent. Dans un pays où il pleut une fois par an pendant 3 mois, et c'est difficile de se l'imaginer, mais là, nous sommes en mai et il n'y a pas eu de pluie depuis octobre. Donc, vous imaginez ne pas avoir la pluie pendant 6, 7, 8 mois et puis préparer les champs pour que dès que la pluie tombe en juin, on peut faire de l'agriculture. Donc, voilà, il y a des dynamiques où si vraiment il va pleuvoir plus, à part le risque d'inondation et tout ça, si on arrive à maîtriser cette eau, c'est aussi une opportunité. Mais par contre, si on pense au lac, comme vous l'avez dit, c'est le troisième lac en Afrique. Voilà, il y a aussi, si le lac se remplit à nouveau, ce qui était le cas il y a 60-70 ans, tous les petits villages qui sont sur les petites îles du lac vont aussi disparaître. Donc ça crée une autre crise. Donc vous voyez un peu les enjeux qui sont là. En même temps, c'est bien d'avoir plus d'eau, mais de l'autre côté, ça va déplacer les gens. Est-ce qu'on est prêt à les accueillir ailleurs pour vraiment maximiser cette ressource en eau et la terre fertile qu'il y a autour? Donc c'est vraiment complexe, mais c'est fascinant.
1: Et je voudrais, on arrive malheureusement au terme de l'émission, mais une question sur laquelle on n'est pas revenu. On connaît le contexte, hein, des pays du voisinage, le Niger, le Burkina, le Mali, qui ont connu des coups d'État avec cette ancienne influence de la France qui a été balayée, souvent au bénéfice de la Russie. Est-ce qu'il y a cette même tendance au Tchad où c'est un peu plus diffus?
0: Oui, c'est quand même un terrain de géopolitique et ça colle bien avec votre émission et vos intérêts. Parce que du coup, après les expériences que la France et les Européens et les Russes d'ailleurs ont fait au Mali, en partie au Niger, les enjeux au Tchad sont très similaires, et c'est pour ça aussi en partie que l'engagement allemand et européen reste actif au Tchad. Parce que en termes de géopolitique, on ne veut pas laisser la place à d'autres acteurs. On veut laisser les canaux de communication ouverts et on veut aussi peut-être apprendre de ce qui s'est passé ailleurs et rester d'actualité en tant que force occidentale.
1: Eh bien, je vous remercie très chaleureusement d'avoir profité d'un de vos passages ici à Bruxelles, Luca Ferrini, pour nous avoir évoqué cette situation que connaît le Tchad, un pays du Sahel par trop oublié et qui connaît de multiples défis sur lesquels vous avez bien voulu revenir. Hein. Je rappelle que vous êtes adjoint de la directrice du bureau de la GIZ, la coopération allemande à N'Djamena. Merci merci encore d'être intervenu sur nos ondes hein, de radio pour l'émission Géopolis, une émission que vous pourrez retrouver en ligne sur les sites de radio, radio.be ou radio.fr. Merci, à bientôt.

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1: Bonjour Stéphanie Taupin.
2: Bonjour Laurence.
1: Vous êtes cofondatrice de l'agence Les Éclaireurs du Voyage et aujourd'hui vous nous emmenez au Pays de Galles. Que s'y passe-t-il Stéphanie?
2: Oui, et plus précisément à Ironwy. Du 21 au 23 mai, c'est le Grand High Festival. Un festival pas comme les autres qui réunit écrivains, amoureux de livres, libres penseurs, guides locaux passionnés, conteurs. Bref, un vrai festival de curieux au cœur du Pays de Galles.
1: Original, des moments clés incontournables selon vous?
2: Tout dépend des envies de chacun, du niveau de compréhension en anglais, bien sûr, et si vous irez entre adultes ou avec des enfants. Il y aura des séances de lecture, des dédicaces. Il y aura aussi la projection de films tirés de livres, comme Léo de Hurlevent, qui ont, je crois, inspiré plus de 30 séries et films à travers les années. Et puis, il y aura la possibilité d'une visite guidée du château de Haye, qui a récemment été rénové. Là aussi, les livres ne sont pas très loin, avec une Honesty Library, à savoir des étagères et des étagères de livres en libre service, contre une donation de 1 livre sterling pour chaque ouvrage, que vous glissez vous-même dans une petite boîte sur place. Et pour ceux qui veulent en profiter pour découvrir la nature environnante immédiate, des marches interprétatives sont programmées dans le parc national de Banal-Brycheiniog, avec des sommets arrondis, des petits lacs, de quoi se donner une première idée, en tout cas avant d'approfondir ensuite.
1: Alors effectivement, vous nous mentionnez un parc national proche. Le Pays de Galles, c'est une destination pour les amoureux de nature, Stéphanie ?
2: Complètement, Laurence. Un peu plus au nord du Pays de Galles, vous avez le parc national de Snowdonia. Ce sont des paysages qui font un peu penser à l'Écosse, avec des montagnes sauvages, des cascades, des lacs. Un vrai paradis pour aller randonner, ou même partir à cheval avec une guide locale et profiter des paysages différemment. Et puis pour ceux qui ne sont pas particulièrement sportifs ou qui préfèrent la mer, il y a la péninsule de Lynn. C'est une côte vraiment vivifiante, une petite route où on ne peut pas passer à 2 véhicules de largeur. Donc il faut se garer régulièrement dans des emplacements prévus pour laisser passer ceux qui arrivent en face. Enfin, quand quelqu'un arrive en face, parce que ça reste une région confidentielle. Donc oui, il ne faut pas hésiter à découvrir le Pays de Galles pour sa nature et pas seulement pour la richesse de son patrimoine historique. Même si c'est vrai, ce serait dommage de manquer Conwy et son château.
1: Alors, vous mentionniez tout à l'heure l'Écosse. Est-ce qu'on peut facilement combiner les deux?
2: Ah, complètement, oui. C'est une bonne idée pour allier les villages et les parcs du Pays de Galles avec la nature très sauvage des Highlands. Edinburgh est à quelque chose comme 5 heures de train de Liverpool. Donc, pour s'éviter la route qui peut être assez dense, ça peut être une bonne idée. Et puis d'ailleurs, dans le même esprit, il est assez facile de rejoindre l'Irlande depuis le Pays de Galles, en ferry cette fois. Donc de quoi combiner, je dirais, le meilleur de chaque destination, quand on a un petit peu de temps devant soi, évidemment.
1: Merci beaucoup Stéphanie Taupin. Je rappelle que vous êtes la cofondatrice de l'agence Les Éclaireurs du Voyage.
2: With pleasure, Laurence. À bientôt.
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1: Le 25 janvier 2026, plusieurs pays européens et le Royaume-Uni ont annoncé à Hambourg vouloir accélérer leur coopération sur l'éolien offshore en mer du Nord avec un projet, je cite, de flotte sans précédent. Derrière cette annonce, il y a un enjeu stratégique pour l'Europe. Pour en parler, nous recevons Sandrine Aubrin. Vous êtes professeure à Centrale Nantes depuis 2017 et vous travaillez en recherche sur l'aérodynamique des éoliennes. Vous avez été aussi présidente de l'Académie européenne de l'énergie éolienne de 2015 à 2017. Est-ce que vous pouvez nous en dire un peu plus, Sandrine Aubrin, sur cette académie ?
2: C'est une association, c'est un peu comme une société savante qui regroupe les universités et les centres de recherche européens qui travaillent sur l'énergie éolienne. Et on est à peu près 50 membres. On a depuis quelques années étendu un peu le périmètre, puisqu'on va devenir un peu une académie internationale. Donc on a aussi des membres nord-américains et également asiatiques. Un de nos axes principaux, c'est l'organisation d'événements scientifiques. Donc on organise plusieurs congrès scientifiques européens, mais néanmoins qui ont un rayonnement international, dans lesquels on a entre 600 et 1000 participants. Donc on va retrouver tous les acteurs majeurs de l'éolien dans le monde, incluant aussi des chercheurs de l'industrie. Ce ne sont pas que des chercheurs académiques. Et on a aussi, on organise un séminaire des doctorants. Donc là, c'est plutôt à viser des jeunes chercheurs qui leur permet, donc ils sont une centaine tous les ans, qui leur permet aussi d'avoir leur congrès à eux, je dirais, dans un environnement avec un peu moins d'enjeux que des vrais congrès internationaux classiques. Et puis ensuite, ça permet aussi de se connaître entre nous. On a des groupes de travail techniques sur des sujets spécifiques où on peut avoir des actions de collaboration de recherche qui émanent en fait de cette structure.
1: Et justement, qu'est-ce que vous avez produit comme recherche ? Est-ce que vous avez été en lien avec les institutions européennes ?
2: Alors, j'ai coordonné un projet européen de réseau de doctorants. C'est des projets européens qui s'appellent les projets Marie Curie, qui permettent justement de financer 10 à 15 doctorants dans plusieurs universités européennes, mais de travailler vraiment ensemble. C'est-à-dire qu'ils ont on leur propose des formations communes, ils ont des collaborations entre eux sur des sujets de recherche. Et ça permet vraiment d'activer en fait les compétences un peu de tous les pays sur ces thématiques.
1: Vous avez remarqué, Sandrine Aubrin, qu'il y a des pays ou des chercheurs particulièrement dynamiques sur cette question de l'éolien en mer ?
2: Alors bien sûr, les pays les plus actifs, c'est les pays du nord de l'Europe, c'est-à-dire les pays scandinaves, l'Allemagne et le Royaume-Uni également. Nous en France, on a été un peu en retard en fait sur le développement de l'éolien. On essaie un peu de rattraper notre retard sur l'éolien en mer. Par contre, là où on est plutôt en avance, c'est sur l'aspect éolien flottant. Où là, on est plutôt... Il y a déjà les appels d'offres qui existent. La Méditerranée a déjà quelques projets pilotes. Et là, on est vraiment précurseur d'un point de vue européen.
1: Et quelles sont les stratégies à l'échelle européenne pour l'éolien en mer ? Et d'ailleurs, est-ce que c'est pareil, éolien en mer et éolien offshore ?
2: C'est la même chose. En fait, offshore, c'est le terme anglais pour dire en mer. Donc, c'est exactement la même chose. En fait, l'Europe a aussi ses plans pluriannuels de l'énergie. Elle donne des directives, en fait, qui sont des directives européennes et qu'ensuite, chaque pays doit décliner, en fait, dans son plan pluriannuel national. Il y a quand même eu un pilotage assez fort par l'Europe et qui passe par la décarbonation de notre mix énergétique, le déploiement des énergies renouvelables, etc. Enfin, tout ça, c'est des directives européennes que l'on décline ensuite dans nos pays.
1: Et Sandrine Aubrin, pourquoi c'est un enjeu stratégique l'éolien offshore ?
2: Alors, c'est pas le seul enjeu stratégique. Disons que ça a un certain nombre d'avantages en termes de productibles, puisqu'on produit plus, on a des conditions de fonctionnement qui sont optimales. Par contre, il y a des complexités d'installation qui sont fortes, donc il faut bien sûr trouver un compromis et s'assurer que tout ça soit bénéfique pour que ce soit économiquement viable, en fait, hein, parce que c'est ça quand même qui est important. L'idée des énergies renouvelables, c'est d'avancer sur la décarbonation de notre mix énergétique, donc réduire nos émissions de gaz à effet de serre, qui, dans le panorama français, est aussi un petit peu différent, puisqu'on a l'énergie nucléaire qui est décarbonée également, hein. Bon, par contre, on va considérer que l'éolien a un impact environnemental beaucoup plus faible que le nucléaire. Mais donc, en fait, chacun a sa part à jouer. On ne va pas faire 100% d'énergie renouvelable. Chacun a sa part à jouer. Mais en tous les cas, on profite là, pour le solaire comme pour l'éolien, d'une énergie dont la source primaire est gratuite. Le vent et le soleil sont gratuits. Et donc, chacun a sa part à jouer dans le mix énergétique, hein. Voilà.
1: En quoi ce mix énergétique est très variable en Europe? Est-ce que vous avez des exemples, des chiffres là-dessus?
2: Typiquement, en France, on a 70% d'électricité qui est produite par le nucléaire. Si on regarde à l'échelle européenne, c'est peut-être que 20%. Donc on a une spécificité très forte. On s'est déjà, nous, débarrassé globalement du charbon et du pétrole pour la production d'électricité. Il nous reste peut-être 10% de gaz, peut-être un peu moins. C'est très différent dans d'autres pays européens. On peut parler de l'Allemagne, par exemple, où il y a encore beaucoup de charbon. Et donc, ils ont un enjeu qui est différent du nôtre en termes de décarbonation. Mais il n'y a pas que la décarbonation. Hein, il y a aussi l'impact environnemental, la réduction des impacts environnementaux.
1: Est-ce que l'Europe est en avance d'un point de vue technologique et aussi d'un point de vue de déploiement par rapport à d'autres régions du monde ?
2: Alors, le risque, c'est de revivre un peu ce qu'on a vécu dans d'autres segments industriels. C'est qu'on était clairement en avance technologique. D'ailleurs, aujourd'hui, les éoliennes, comme je l'ai dit, les éoliennes en Europe sont des éoliennes fabriquées en Europe. Mais le marché chinois est extrêmement dynamique. Il développe aussi des modèles très efficaces et de très grande dimension, avec des prix plus réduits. Ce qui nous sauve probablement aujourd'hui, c'est qu'ils en ont besoin pour leur marché domestique. Donc ils ne sont pas encore dans une stratégie d'exportation très importante. Mais c'est le risque qui peut vraiment arriver, c'est que à un moment le marché, les développeurs chinois commencent à rentrer dans le marché européen parce qu'ils ont des prix plus compétitifs.
1: Et Sandrine Aurien, est-ce qu'on sait où sont produites ces éoliennes offshore?
2: Alors, il faut dissocier les matières premières, parce que les matières premières, globalement, on est très dépendant de l'Asie en particulier, ou même d'autres, d'ailleurs, d'autres continents, sur l'approvisionnement en matériaux. Ensuite, la fabrication et l'assemblage est fait en Europe. Et en France, d'ailleurs, il y a beaucoup de production, que ce soit de la tour, des éoliennes, des nacelles, et également des pales. Donc, toutes les éoliennes installées en France ne proviennent pas forcément toutes de France, n'ont pas forcément été produites en France, mais elles ont été produites en Europe.
1: Pour finir, Sandrine Aubrin, à quoi ressemblera le paysage de l'éolien en mer dans les prochaines années ? En Europe, est-ce qu'on a une idée là-dessus ?
2: Ben, il y a effectivement, bon, de toute façon, il faut déjà avoir un littoral, hein, pour pouvoir installer des éoliennes, et puis il faut avoir du vent. Donc, il y a aussi la question de la profondeur d'eau qui oblige, si la profondeur est trop importante, à passer sur l'éolien flottant. Donc, il y a encore en cours, on va dire, de développement. Donc, effectivement, on ne peut pas avoir une stratégie harmonisée sur tous les pays. Certains vont faire le pari de l'éolien terrestre beaucoup plus, voire des deux, comme le fait l'Allemagne, par exemple. Nous, on est, une fois de plus, on est un peu en retard. C'est-à-dire, si on regarde les côtes néerlandaises, les côtes allemandes, les côtes belges, C'est couvert de champs éoliens et d'ici 10 à 20 ans, il y en aura encore plus. Donc en France, on s'attend, comme je disais tout à l'heure, à avoir 40 gigawatts d'éoliennes en mer en 2050. Aujourd'hui, on en a 2 à 2,5 gigawatts. Donc les perspectives, en fait, sont assez énormes.
1: Eh bien, merci Sandrine Aubrin pour cet entretien. Je rappelle que vous êtes professeure à l'Université centrale de Nantes depuis 2017 et vous avez été présidente de l'Académie européenne de l'énergie éolienne de 2015 à 2017. Vous travaillez en recherche sur l'aérodynamique des éoliennes.
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2: Entendez-vous la Terre, c'est le nom que porte la chronique réalisée par Fanny Gelin, étudiante en master affaires européennes à Sciences Po Bordeaux, qui décode pour vous chaque jeudi l'actualité environnementale de l'Union européenne. Bonjour Fanny.
3: Bonjour Laurence.
2: Alors Fanny, quels ont été les moments verts de la semaine ?
3: Alors cette semaine, la Terre nous emmène au Festival de Cannes pour nous parler d'un événement parallèle moins remarqué, la remise du prix Ecoprod.
2: Qu'est-ce que c'est que le prix Ecoprod ?
3: Eh bien, il est décerné par l'association homonyme pour récompenser une production cinématographique éco-responsable. Alors, depuis 2021, ce prix a pour objectif de mettre en lumière les équipes techniques et artistiques d'un film qui se sont attachées à réduire leur impact environnemental, et ce, tout au long du processus de réalisation.
2: Et c'est-à-dire ?
3: Alors, l'association Ecoprod considère qu'une heure de contenu cinématographique, tout genre confondu, émettrait en moyenne 16 tonnes de CO2, soit l'équivalent carbone de 70 000 km parcourus en voiture thermique. Pour vous donner une idée un peu plus précise, c'est comme si vous faisiez près de 2 tours du monde.
2: Et donc, comment procèdent les équipes pour éviter ces tours du monde ?
3: Alors, avant toute chose, il s'agit d'adopter une réflexion holiste, donc pour essayer d'analyser chaque étape du processus de production cinématographique. Ça peut aller du transport, hébergement, alimentation, décor ou costume. Tout est passé au crible. Et depuis 2024, chaque dossier de subvention déposé auprès du Centre national du cinéma et de l'image animée doit être accompagné de bilans carbone imprévisionnels et indéfinitifs sur les émissions engendrées par les tournages. Le but, inciter les réalisateurs à réfléchir à leur impact et à s'engager pour le réduire. Mais cela n'est possible que si la maison de production arrive à engager l'ensemble de l'équipe dans cette dynamique positive. C'est exactement ce que le réalisateur japonais Ryusuke Hamaguchi a fait.
2: Donc je suppose qu'il est l'heureux lauréat du prix Ecoprod, hein, c'est bien ça ?
3: Exactement Laurence. Son long métrage Soudain a été récompensé par l'Ecoprod 2026 pour sa réussite à couper près de 35% de ses émissions carbone. Cela a été rendu possible notamment par le recrutement d'un coordinateur d'éco-production, donc celui qui a centralisé que l'ensemble du processus respectait bien les réductions, et puis aussi par la centralisation des lieux de décor dans un périmètre limité, les achats de seconde main et l'embauche de techniciens directement au Japon, qui a permis d'éviter les déplacements en avion. Les mêmes principes ont été adoptés par le film d'époque Notre Salut, qui a été distingué par une mention spéciale du jury. L'équipe s'est fournie presque exclusivement en repas végétariens et locaux durant le tournage, et les résultats sont là. Des films dont la frugalité n'enlève rien à la qualité, bien au contraire, elle cultive la créativité cinématographique.
2: Et est-ce que vous avez un autre exemple, Fanny, pour éclairer nos auditeurs ?
3: Pour éviter d'avoir recours à de trop nombreux décors d'époque, à la fois coûteux et peu éco-responsables, les équipes du film Notre Salut, justement, ont privilégié l'usage de plans serrés en intérieur. On voit une sobriété étendue jusqu'aux techniques de tournage qui a finalement contribué à l'originalité de ce long métrage. Et même au-delà du cinéma, l'ensemble des productions artistiques et de l'événementiel peuvent mener des démarches similaires et faire preuve de frugalité. Par exemple, sous le mandat du maire écologiste Pierre Urmic, l'Opéra National de Bordeaux s'était engagé à privilégier l'utilisation de matériaux de seconde main pour réaliser les costumes et les décors des spectacles de la saison 2024-2025. Donc, il est tout à fait possible de faire différemment sans exploser son budget. Cela demande juste un peu de temps et de l'engagement.
2: Mais sans parler de l'aspect logistique et technique, le cinéma peut également s'emparer des sujets environnementaux pour dénoncer et sensibiliser sur grand écran.
3: C'est là tout le pouvoir du 7e art. Pour reprendre les mots de l'actrice Jane Fonda lors de l'ouverture du Festival de Cannes, le cinéma a toujours été un acte de résistance parce que nous racontons des histoires et les histoires représentent ce qui construit une civilisation. Que ce soit les classiques de l'animation japonaise comme Princesse Mononoke ou alors Nausicaa de la Vallée du Vent, ou bien d'autres films comme Le Soleil Vert, Erin Brockovich, La Promesse Verte ou Le Chant des Forêts, ces œuvres témoignent de la volonté des réalisateurs et des équipes de faire bouger les choses. Le cinéma est donc loin d'être un simple divertissement, il est une liberté de critiquer, d'inventer, d'inspirer, un art qui suscite émotion et réflexion. Alors, sans nous laisser éblouir par le luxe de Cannes, continuons à soutenir le cinéma engagé.
2: Merci beaucoup Fanny Jelin. Je rappelle que vous êtes étudiante en Master Affaires Européennes à Sciences Po Bordeaux. 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
2: Devant le restaurant universitaire Lombard de Riz du Crous de Nantes, les étudiantes et étudiants patientent, plateau à la main. Depuis le 4 mai, le repas à 1 euro n'est plus réservé aux bénéficiaires.
3: Merci, bonne journée à vous. Bon appétit.
2: D'autres pays comme l'Allemagne, l'Espagne ou l'Italie proposent eux aussi des cantines universitaires à prix réduit. Mais la généralisation d'un repas complet à 1 euro reste une spécificité quasi unique en Europe. Mais quels effets concrets sur le terrain ?
4: Le coût complet, c'est 8 euros. Et l'étudiant paye 1 euro. Donc l'État subventionne 7 euros.
2: Explique Nathalie Boursier, directrice générale du Crous Nantes Pays de la Loire. Cette stratégie nationale représente 110 000 euros d'investissement Loire-Atlantique pour du matériel de restauration ainsi que 9 emplois supplémentaires. Sur le terrain, des changements sont faits dans l'organisation pour absorber l'afflux entre midi et 13 heures. Nathalie, employée du Crous, explique qu'il n'est plus possible de payer par carte bleue pour prendre par exemple des entrées ou des desserts supplémentaires.
5: Les suppléments ne sont plus acceptés parce que sinon on pourrait pas, au revoir, bonne journée, on pourrait pas servir tous les étudiants. On n'aurait même pas la possibilité de leur faire payer plus cher parce que c'est les caisses qui décident du tarif. Donc nous on a juste à appuyer sur les touches et...
2: Autre évolution, les bénéficiaires de bourses ne peuvent plus cumuler de repas chauds à 1 euro comme avant, explique Emilou. Elle travaille au Resto U Lombardière.
6: Avant, il y en avait qui venaient avec leur tupperware et ils prenaient leur plat pour le midi plus un tupperware pour le soir, sauf que maintenant ils ne peuvent plus. Ils prennent leur premier repas et après, à partir de 14h01, ils peuvent prendre leur deuxième. Donc que en cafétéria du coup, parce que le rue il est fermé.
7: J'allais le midi et je prenais les deux plats en même temps. Donc un au rue pour manger le midi et un à la cafette pour pouvoir garder pour le soir. Et maintenant, on n'a plus le droit.
2: Explique Antonin, étudiant boursier à Nantes.
7: Bah, moi, ça m'embête dans le sens où je suis obligé de changer mes horaires du coup pour pouvoir manger le soir. J'ai pas forcément les moyens de manger autre part qu'à la cafette.
2: Si cette généralisation permet plus d'égalité, Mariana, étudiante brésilienne, s'interroge sur l'équité du dispositif.
8: I think that it's good that it's affordable for everybody, but... I also feel like there's a lot of people that could pay the 3 euros and then contribute more to create meals with a better quality, which was what I was worried about. Until now, the quality continues to be the same.
2: Au total, en 2025, plus de 3,7 millions de repas ont été servis en Loire-Atlantique. Pour Mathilde, étudiante, cette mesure est presque contre-productive.
9: On ne savait pas du tout qu'avec le passage à 1 euro, il y allait aussi avoir des nouveaux plans de menu. Ça pénalise les boursiers.
10: Moi, ça ne m'aurait pas dérangé de continuer à payer 3,30 euros. Parce que si ça peut garantir la qualité, si ça peut garantir qu'il y ait plus de fonds pour le Crous.
2: La généralisation du repas à 1 euro transforme donc le quotidien des selfs, mais surtout des bénéficiaires de la bourse. Pensez à l'échelle nationale pour plus d'égalité, le dispositif interroge quant à ses effets concrets sur le terrain.
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2: Décarboner l'industrie est un défi de taille. Pour rendre les industries européennes plus durables, la Commission européenne a lancé le 26 février 2025 le pacte pour une industrie propre qui définit des méthodes et des actions concrètes. Parmi elles, on retrouve le principe de l'Eurocluster dont nous allons vous parler aujourd'hui. Xavier Alberola, vous êtes coordinateur Europe au sein d'Alpha RLH, un pôle de compétitivité basé à Bordeaux, et vous coordonnez le projet Green Mantis pour soutenir la décarbonation de l'industrie. Première question pour qu'on s'y retrouve bien, qu'est-ce que c'est Alpha RLH ?
3: Alors Alpha RLH pour Alpha Route des Lasers et des Hyperfréquences. Il s'agit d'un pôle de compétitivité, donc association loi 1901, un cluster labellisé par l'État, que parmi la cinquantaine de pôles de compétitivité qui existent en France. Alpha RLH est basé en Nouvelle-Aquitaine, sur toute la région, et avec trois... implantation vraiment locale, on va dire, à Bordeaux, La Rochelle et Limoges. Alpha RLH se concentre principalement sur la photonique, historiquement, la microélectronique aussi à Limoges, les matériaux avancés, ça c'est nos trois domaines technologiques, et ensuite un intérêt sur tous les marchés applicatifs associés à ces technologies, donc l'aérospatiale défense, l'énergie, le bâtiment intelligent, la santé et les communications sécurisées.
2: Ça fait plusieurs fois qu'on évoque le terme de pôle de compétitivité, est-ce que vous pouvez nous expliquer ce que c'est ?
3: Alors les pôles de compétitivité sont des associations, donc loi 1901, qui reçoivent un label. Le rôle des pôles, c'est d'animer sur un territoire l'écosystème local et de favoriser l'innovation, le développement des entreprises, etc., etc. Donc Alpha, par exemple, on a évoqué nos trois domaines, on a 300 membres, environ 200 entreprises, une grande majorité de PME, donc petites et moyennes entreprises. On regroupe aussi tous les acteurs de l'innovation en région, donc les institutionnels, les universités, les centres de développement, les labos, etc., etc. Et l'idée, c'est vraiment d'animer l'écosystème régional pour favoriser les connexions et permettre l'émergence de nouvelles innovations et de développement au service du territoire qu'on représente.
2: Votre structure a donc été désignée lauréate du projet Green Mantis, qui est un projet européen consacré à la transition énergétique et à la décarbonation de l'industrie. Mais qu'est-ce que c'est concrètement ce projet Green Mantis ?
3: Alors Green Mantis, c'est un projet Eurocluster. Donc il faut faire la distinction. À l'échelle européenne, la notion de pôle de compétitivité n'existe pas. C'est un label français. Il n'y a pas vraiment d'équivalent en Europe. En Europe, on va plutôt faire référence au cluster. Alors c'est la même chose. Il existe des clusters en France. Ça va être souvent des associations qui vont représenter sur des territoires donnés, des secteurs d'activité, etc. Et donc la Commission a mis en place des appels à projets dédiés uniquement aux clusters. Donc ces appels à projets qu'on appelle donc des euroclusters, dont découlent ces projets-là, qui sont ouverts uniquement aux clusters européens. Donc Green Mantis, on va dire le pitch, c'est vraiment l'efficacité énergétique pour les processus industriels. Pour cela, on se base sur trois net zéro technologies, les réseaux intelligents, les smart grids, les technologies d'efficience énergétique et les technologies industrielles de décarbonation, c'est-à-dire toutes les technos industrielles qui permettent indirectement

0: un autre cluster qui est à Barcelone, qui s'appelle Solartis, sur les panneaux solaires, mais aussi sur la gestion intelligente de l'énergie. Un cluster croate à Zagreb, Inteligentna Energia, qui est vraiment sur la gestion intelligente des réseaux d'énergie. Et ensuite, on retrouve un partenaire au Portugal, à Porto, Produtech, qui est vraiment sur les technologies de la production et du textile. Et pour finir, Confindustria Emilia Rea Centro, qui est donc le Confindustria de la région Bologne, Ferrare, Modène, Centre, qui est aussi très axé sur l'industrie et le manufacturing. Donc c'est un consortium de 6 partenaires. L'objectif de ces projets, pour cette phase-là, en tout cas la seconde phase des Euroclusters, c'est soutenir les PME. C'est vraiment des projets qui ont été designés pour ça. Sur 2 grands champs thématiques, il y a 16 de ces projets au total en Europe. Une moitié qui est vraiment concentrée sur ce que la Commission appelle les Net Zero Technologies. Donc la Commission a défini 14 technologies clés pour la décarbonation, dont elle souhaite favoriser le développement. Donc il y avait une strain dédiée là-dessus et une strain plus ouverte. Green Mantis est sur cette strain énergie.
1: Finalement, quel est l'intérêt d'avoir ces 6 clusters partenaires au sein du projet ?
0: En fait, quand on a monté Green Mantis, l'idée c'était de couvrir une chaîne de valeur européenne du début à la fin. Et donc en fait, chaque partenaire a un positionnement sur la chaîne de valeur différent. Nous, on est très en amont. C'est vrai que photonique, microélectronique, optique, etc., ça paraît loin de l'énergie. Mais en fait, c'est des technologies qui sont essentielles pour le manufacturing. Donc que ce soit par des capteurs, des mesures électriques, etc. C'est vraiment des technos très en amont, mais qui sont essentiels. Et ensuite, chaque partenaire va apporter une brique. On a des partenaires plus manufacturing, des partenaires qui sont énergie. Et grâce à ça, on couvre l'ensemble du secteur, que ce soit du développement de la solution à l'industriel qui va l'implémenter. L'idée, c'est que ça nous permet après de faciliter l'implication des entreprises européennes. On a une capacité à mobiliser une entreprise sur l'énergie à Barcelone, avec une entreprise sur le manufacturing à Porto, au Portugal. Donc Alpha s'inscrit vraiment très en amont de cette chaîne de valeur, mais c'est une brique essentielle. On retrouve des technologies optiques, microélectroniques, dans la grande majorité des solutions d'industrie avancée qui sont développées par la suite.
1: La Commission européenne vous confie donc 2 millions d'euros à répartir ensuite localement. Pourquoi, selon vous, la Commission fait-elle appel à des acteurs comme vous et vos partenaires pour atteindre ses objectifs de décarbonation ?
0: En fait, la Commission part d'un constat assez simple, c'est qu'elle a beaucoup de mal à atteindre les PME. Là, je parle d'expérience au pôle depuis 4 ans. Les PME françaises, en tout cas, et même européennes au sens large, ont très peur des fonds européens dans le sens classique, les gros programmes Horizon Europe, LIFE, etc. Parce que c'est des programmes très compétitifs, très lourds, avec des dossiers très importants. Et je prends notre exemple, on a vraiment des très petites boîtes. Les lasers, il n'y a pas une masse critique énorme. Enfin, la photonique au sens large, il n'y a pas une masse critique énorme. Pour une entreprise d'une dizaine de personnes, avoir quelqu'un qui va travailler 3 mois à plein temps sur une propale, avec un risque de gain qui est souvent inférieur à 10%, c'est très risqué. Et souvent, elles ne veulent pas y aller. Donc, c'est difficile pour la Commission d'atteindre ces très petites entreprises, qui sont pourtant celles qui innovent le plus, souvent. Et donc, la Commission a cherché un moyen pour atteindre ces boîtes, indirectement. Et en fait, la Commission va utiliser des tiers, souvent des clusters, ça peut être d'autres types de structures, à qui elle va confier des fonds et elle va leur donner la charge de les redistribuer à travers des appels à projets. L'avantage d'un pôle de compétitivité ou d'un cluster, c'est qu'il a déjà des membres avec des entreprises, une connaissance de son écosystème. S'il est en consortium avec d'autres partenaires, on démultiplie le nombre de partenaires potentiels. Un cluster sait comment communiquer vers des PME, des petites boîtes, et donc ils sont plus à même de pouvoir redistribuer ces fonds plus efficacement vers des PME.
1: Donc avec les fonds confiés par l'Union européenne, vous avez organisé un appel à projet qui se termine le 17 juin. Est-ce que cet appel va permettre à des entreprises locales de Nouvelle-Aquitaine de participer à ces projets financés par Green Mantis ?
0: On essaye de maximiser la présence de nos membres. Nous, ça a une valeur parce que ça montre à nos adhérents qui payent une cotisation pour être membre de notre association que voilà, on leur apporte quelque chose aussi. Et même pour nos financeurs locaux, on est financé par le public au sens large à 50% de notre budget, une grande partie par la région, que voilà, on a un impact régional, on est suivi sur ces questions-là, pas que sur Green Mantis, de manière générale à l'Europe, sur le nombre de projets européens au sens large sur lesquels on accompagne des structures locales et qu'on travaille à promouvoir ces fonds pour l'écosystème local au sens large.
1: Et comment se passe la désignation des entreprises gagnantes de l'appel à projet ? Est-ce que c'est vous qui les choisissez ?
0: Alors la sélection, elle est organisée en commun entre nous 6, c'est pas quelque chose de séparé. Il y a une règle de base qu'on ne peut pas évaluer des candidatures de son propre pays. Donc par exemple, je n'évaluerai pas de candidature française, ce qui est logique. Mais le processus est unifié à nous 6. Si on reçoit assez peu de candidatures, uniquement les experts indépendants évalueront. Si on en reçoit un nombre trop important, ce qu'on espère quand même, certains des partenaires procéderont à des évaluations, nous y compris. Et dans ce cas-là, on se répartira de manière assez équitable le volume d'évaluation. J'aurai un regard sur leurs résultats, je pourrai voir ce qu'ils ont indiqué dans leur évaluation. On organisera un comité d'harmonisation, si évidemment il y a des

0: car important qu'on n'arrive pas à comprendre ou à justifier pour harmoniser les notes. Mais au-delà de ça, j'ai aucun pouvoir d'influence sur leurs évaluations. La commission est très vigilante là-dessus, sur la mise en place des appels, que ce soit dans les méthodes de candidature, d'évaluation, de sélection, pour que ce soit des appels qui soient les plus transparents et les plus équitables possibles. Moi, je promeus les boîtes françaises sur ces appels-là, mais une fois qu'elles rentrent, j'ai plus aucune bille sur comment défavoriser pour qu'elles gagnent, évidemment.
1: Pour finir, pourquoi est-ce que c'est important de faire le lien entre ces PME locales et les objectifs européens, notamment en matière de transition énergétique ?
0: C'est vrai que la réglementation et la politique européenne peut paraître très lointaine pour plein d'entreprises locales. C'est à Bruxelles, on ne comprend pas le processus législatif, c'est très particulier. Donc effectivement, elles n'ont pas de veille sur ces questions-là, elles s'y intéressent assez peu. Mais il y aura un moment où cette législation européenne va se transcrire dans le droit national et va leur tomber dessus. Donc en fait, l'Europe a besoin de ces entreprises pour atteindre ses objectifs, parce que quand elle met en place une politique, elle veut atteindre les objectifs qu'elle met en place. Mais dans l'autre sens aussi, c'est notre mission d'alerter nos entreprises, de les pousser sur ces grandes tendances, parce que le virage est là en fait, et il faut le prendre, sinon elles seront hors jeu, quoi.
1: Merci beaucoup Xavier Alberola. Je rappelle que vous êtes coordinateur Europe au sein d'Alpha RLH à Bordeaux.
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4: Bonjour Manon, bonjour à toutes et à tous. On commence ce journal à Bruxelles, où l'Union européenne a finalement formalisé, mardi soir, le texte de son accord commercial avec les États-Unis, un compromis arraché in extremis après des mois de bras de fer transatlantique.
5: Bonjour Nicolas, c'est tard dans la nuit de mardi à mercredi que diplomates des 27 et eurodéputés sont tombés d'accord sur le texte final du très controversé accord de Turnberry, signé l'été dernier en Écosse par Donald Trump et Ursula von der Leyen. Le pacte prévoit que l'Union supprime les droits de douane sur la plupart des produits industriels américains et que Washington plafonne à 15% ses tarifs sur les produits européens. Il n'est cependant pas encore en vigueur. L'accord doit encore être ratifié par le Parlement européen du 15 au 18 juin, puis par le Conseil, sans modification substantielle attendue.
4: Et est-ce un accord vraiment favorable à l'Europe ?
5: Pour plusieurs observateurs, pas vraiment. Bruxelles s'est engagée à investir 600 milliards de dollars aux États-Unis d'ici 2028 et à acheter pour 750 milliards d'énergie américaine. Et surtout, rien ne garantit que Donald Trump respectera sa signature. Il y a deux semaines à peine, alors que l'accord était déjà conclu sur le papier, le président américain a menacé de faire marche arrière et d'imposer 25% de droits de douane sur les voitures européennes. La menace tarifaire reste son levier politique préféré pour faire plier les Européens sur différents dossiers. Le commerce, mais aussi des dossiers sensibles comme l'aide à l'Ukraine, la guerre en Iran ou l'avenir de l'OTAN.
4: Une situation qui pousse Bruxelles à diversifier en parallèle ses partenaires commerciaux.
5: Exactement, c'était d'ailleurs le sens que l'on pouvait attribuer à la visite de Narendra Modi en Europe cette semaine. Le Premier ministre indien achève ce mercredi à Rome, chez Giorgia Meloni, une tournée qu'il a également menée aux Pays-Bas, en Suède, puis en Norvège. Fil rouge, l'accord de libre-échange UE-Inde, signé en janvier, après près de 25 ans de négociations, qu'Ursula von der Leyen a qualifié de « mère de tous les accords », l'accord pouvant potentiellement concerner 2 milliards de personnes. New Delhi s'engage à supprimer les droits de douane sur 96,6% des exportations européennes, avec un doublement attendu des flux d'ici 2032.
4: Le tout dans un contexte de tensions commerciales croissantes avec Pékin.
5: Sur les 4 premiers mois de 2026, l'excédent commercial de la Chine avec l'UE atteint 113 milliards de dollars contre 91 un an plus tôt. La Commission prépare un arsenal. Diversification obligatoire des fournisseurs critiques, nouveaux droits de douane sur l'acier et la chimie, enquête anti-dumping et en dernier recours, l'instrument anti-coercition. Mais l'unité des 27 reste encore à construire. Berlin et Madrid freinent alors que le commissaire Maro Sefcovic promet de se battre bec et ongles pour chaque emploi européen.
4: Et on poursuit ce journal à Strasbourg où le Parlement européen s'apprête à approuver la création de centres pour migrants à l'étranger.
5: C'est une réforme majeure de la politique migratoire de l'Union européenne qui sera soumise au vote ce jeudi au Parlement à Strasbourg. Les 27 devraient approuver la création des hubs de retour controversés. Concrètement, le texte autorise les États membres à transférer vers des pays tiers les personnes dont la demande d'asile en Europe est rejetée en attendant leur expulsion.
4: Et l'objectif de cette mesure est clair, accélérer les expulsions des migrants déboutés du droit d'asile.
5: Oui, les États membres en faveur de ces centres estiment qu'aujourd'hui, les mesures en vigueur sont lentes et inefficaces. À l'appui, les partis de droite qui plaident pour une ligne migratoire plus ferme brandissent un chiffre. Selon les statistiques de la Commission européenne, seulement 20% des décisions de renvoi prises dans l'UE aboutissent réellement à une expulsion effective. Pour augmenter ce chiffre, des centres devraient donc voir le jour dans plusieurs pays tiers. Le Rwanda, l'Ouzbékistan ou l'Ouganda étant régulièrement évoqués comme destination potentielle.
4: Un modèle qui a d'ailleurs déjà été expérimenté par le passé sans grand succès.
5: Royaume-Uni d'abord, où l'accord avec le Rwanda signé en 2022 a été enterré par Keir Starmer dès son arrivée au pouvoir en juillet 2024. Seules 4 personnes y avaient été transférées sur la base du volontariat. Et en Italie, où les centres ouverts en Albanie fin 2024 par le gouvernement Meloni, financés à hauteur de 650 millions d'euros, sont restés en grande partie vides, retoqués à plusieurs reprises par la justice italienne.
4: Mais au-delà de ces précédents, le projet est aussi loin de faire l'unanimité sur le fond. La gauche et les ONG sont notamment vent debout contre des mesures qu'elles jugent contraires au droit international.
5: Amnesty International a notamment critiqué le texte. Pour Olivia Sundberg-Diaz, chargée de plaidoyer sur l'immigration au sein de l'ONG, ces centres comportent le risque de détention par défaut et risquent de plonger beaucoup plus de personnes dans une situation précaire.
4: Et on clôture ce journal au Royaume-Uni où le gouvernement de Keir Starmer est vivement critiqué après avoir décidé d'assouplir certaines sanctions visant les importations de carburant russe.
5: Londres a annoncé mercredi une dérogation temporaire pour une durée indéterminée autorisant l'entrée sur le marché britannique de kérosène et diesel raffiné dans des pays tiers certes, mais à partir de pétrole russe. Le gouvernement justifie cette décision par la nécessité de sécuriser l'approvisionnement énergétique du pays et de limiter les tensions sur les prix du carburant. Une mesure qui intervient alors que ses homologues européens à Bruxelles maintiennent une ligne dure face à Moscou, 4 ans après le début de l'invasion de l'Ukraine.
4: Une décision qui a donc provoqué une vague d'indignation de Londres jusqu'à Kiev.
5: À Kiev, Volodymyr Zelensky a en effet rapidement dénoncé cette décision qui revient, selon lui, à financer indirectement l'effort de guerre russe. Du fait de l'allègement britannique des sanctions, selon le président ukrainien, 10 nouveaux milliards d'euros sont débloqués pour Moscou. Une ressource directement convertie en nouvelle frappe contre l'Ukraine, selon ses craintes. Sommé de s'expliquer devant la Chambre des communes, le Premier ministre britannique a quant à lui prôné face aux critiques la protection des consommateurs britanniques.
4: Merci Manon.
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1: Travailler 4 jours au lieu de 5, sans toucher moins. En Islande, ça existe depuis 2015. Au Royaume-Uni, plus de 9 entreprises sur 10 ont choisi de continuer. Après le pilote, en France, le débat s'ouvre, porté notamment par Philippe Dupéra, fondateur de 4jours.work, qui accompagne les organisations dans cette transition vers la semaine de 4 jours.
2: Finalement, le monde du travail, il a été bouleversé depuis une centaine d'années. On n'a jamais repensé à la semaine de travail. Il y a Internet qui arrive, maintenant il y a l'IA. Comment est-ce qu'on fait pour innover dans la manière de travailler en maintenant les performances?
1: Mais la semaine de 4 jours, c'est quoi exactement? Alors, pas juste un vendredi off, il en existe en réalité plus de 30 formats différents. Et Philippe Dupéra insiste, chaque déploiement est unique.
2: Donc quand je le mets en place dans une boulangerie ou quand on aide à le mettre en place dans une coopérative, quand on aide à le mettre en place dans une société là où tout le monde est cadre au forfait, etc., on ne le met jamais de la même manière en place. Parce que ça dépend de la culture, ça dépend des enjeux RH, ça dépend des volontés aussi d'impact économique, etc.
1: L'idée centrale, ce n'est pas de travailler moins pour produire moins, mais de travailler mieux. Dans les entreprises accompagnées, c'est souvent toute l'organisation qui se réinvente.
2: Travailler mieux, ça veut dire, c'est quoi ce qui est important dans mon poste, qu'est-ce qui est important dans mon service, qu'est-ce qui est important pour l'entreprise, comment est-ce qu'on s'aligne. Quand on a intervenu par exemple dans une boulangerie, on a profité pour repenser la préparation des pains. Dans un autre, on s'est rendu compte qu'on ne prenait pas trop de temps d'interroger les clients sur est-ce que vous êtes satisfait ou pas. Donc en fait, c'était l'occasion de dire on repense notre organisation et vous, client, on va vous mobiliser de plus. Ce qui est un peu flou, en semaine de 5 jours, ça passe. En semaine de 4 jours, ça passe plus.
1: Malgré ces résultats, beaucoup d'employeurs hésitent encore. Pas d'irréversibilité, peur de perdre du chiffre d'affaires. Philippe Dupéra connaît ces objections.
2: Regardez, quel est le résultat que vous faites, que ce soit financier ou que ce soit en, je sais pas, si vous êtes en volume d'appels, en nombre de ventes, etc., quand vous êtes ouvert que 4 jours. Est-ce que vraiment c'est 20% de moins? C'est pas vraiment ce qu'on observe. Le fait d'être pionnier, c'est aussi la capacité d'attirer, de retenir les meilleurs talents. Et de se forcer à innover.
1: Et demain, avec l'intelligence artificielle qui s'installe dans tous les métiers, la question du temps de travail devient encore plus centrale.
2: Les gains de productivité attendus, dans certaines entreprises réalisés, mais principalement attendus, on va les mettre à quoi? Produire encore plus? Mais on est déjà dans le pays sur lequel il y a, en termes d'engagement au travail, on est un des plus faibles en Europe. Et les utilisateurs actifs, dont je fais partie, hein, sur l'intelligence artificielle, eh ben, on se rend compte que ça intensifie le travail. Comment est-ce qu'on fait pour... Bah, éviter le burn-out, éviter la fatigue liée à l'IA, etc. Bah, on se repose. Et c'est pareil, un sportif de haut niveau, il le sait, ça. Là, il y a Roland Garros, bah, il ne va pas s'entraîner 7 jours sur 7, 24 heures sur 24, sinon il se blesse. Notre cerveau, c'est un muscle. Il faut l'entraîner, c'est une évidence. Mais à côté de ça, il faut l'entraîner avec discernement.
1: Aujourd'hui en France, d'après une étude de l'IFOP, 73% des actifs souhaiteraient expérimenter la semaine de 4 jours.
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1: Le 25 janvier 2026, plusieurs pays européens et le Royaume-Uni ont annoncé à Hambourg vouloir accélérer leur coopération sur l'éolien offshore en mer du Nord avec un projet, je cite, de flotte sans précédent. Derrière cette annonce, il y a un enjeu stratégique pour l'Europe. Pour en parler, nous recevons Sandrine Aubrin. Vous êtes professeure à Centrale Nantes depuis 2017 et vous travaillez en recherche sur l'aérodynamique des éoliennes. Vous avez été aussi présidente de l'Académie européenne de l'énergie éolienne de 2015 à 2017. Est-ce que vous pouvez nous en dire un peu plus, Sandrine Aubrin, sur cette académie ?
2: C'est une association, c'est un peu comme une société savante qui regroupe les universités et les centres de recherche européens qui travaillent sur l'énergie éolienne. Et on est à peu près 50 membres. On a depuis quelques années étendu un peu le périmètre, puisqu'on va devenir un peu une académie internationale. Donc on a aussi des membres nord-américains et également asiatiques. Un de nos axes principaux, c'est l'organisation d'événements scientifiques. Donc on organise plusieurs congrès scientifiques européens, mais néanmoins qui ont un rayonnement international, dans lesquels on a entre 600 et 1000 participants. Donc on va trouver tous les acteurs majeurs de l'éolien dans le monde, incluant aussi des chercheurs de l'industrie. Ce ne sont pas que des chercheurs académiques. Et on a aussi, on organise un séminaire des doctorants. Donc là, c'est plutôt à viser des jeunes chercheurs qui leur permet, donc ils sont une centaine tous les ans, qui leur permet aussi d'avoir leur congrès à eux, je dirais, dans un environnement avec un peu moins d'enjeux que des vrais congrès internationaux classiques. Et puis ensuite, ça permet aussi de se connaître entre nous. On a des groupes de travail techniques sur des sujets spécifiques où on peut avoir des actions de collaboration de recherche qui émanent en fait de cette structure.
1: Et justement, qu'est-ce que vous avez produit comme recherche ? Est-ce que vous avez été en lien avec les institutions européennes ?
2: Alors, j'ai coordonné un projet européen de réseau de doctorants. C'est des projets européens qui s'appellent les projets Marie Curie, qui permettent justement de financer 10 à 15 doctorants dans plusieurs universités européennes, mais de travailler vraiment ensemble. C'est-à-dire, ils ont on leur propose des formations communes, ils ont des collaborations entre eux sur des sujets de recherche. Et ça permet vraiment d'activer en fait les compétences un peu de tous les pays sur ces thématiques.
1: Vous avez remarqué, Sandrine Aubrin, qu'il y a des pays ou des chercheurs particulièrement dynamiques sur cette question de l'éolien en mer ?
2: Alors bien sûr, les pays les plus actifs, c'est les pays du nord de l'Europe, c'est-à-dire les pays scandinaves, l'Allemagne et le Royaume-Uni également. Nous en France, on a été un peu en retard en fait sur le développement de l'éolien. On essaie un peu de rattraper notre retard sur l'éolien en mer. Par contre, là où on est plutôt en avance, c'est sur l'aspect éolien flottant. Où là, on est plutôt... Il y a déjà des appels d'offres qui existent. La Méditerranée a déjà quelques projets pilotes. Et là, on est vraiment précurseur d'un point de vue européen.
1: Et quelles sont les stratégies à l'échelle européenne pour l'éolien en mer ?

0: L'idée des énergies renouvelables, c'est d'avancer sur la décarbonation de notre mix énergétique, donc réduire nos émissions de gaz à effet de serre, qui, dans le panorama français, est aussi un petit peu différent, puisqu'on a l'énergie nucléaire qui est décarbonée également. Hein. Par contre, on va considérer que l'éolien a un impact environnemental beaucoup plus faible que le nucléaire. Mais donc, en fait, chacun a sa part à jouer. On ne va pas faire 100% d'énergie renouvelable. Chacun a sa part à jouer. Mais en tous les cas, on profite là, pour le solaire comme pour l'éolien, d'une énergie dont la source primaire est gratuite. Le vent et le soleil sont gratuits. Et donc, chacun a sa part à jouer dans le mix énergétique. Hein. Voilà.
1: En quoi ce mix énergétique est très variable en Europe? Est-ce que vous avez des exemples, des chiffres là-dessus?
0: Typiquement, en France, on a 70% de l'électricité qui est produite par le nucléaire. Si on regarde à l'échelle européenne, c'est peut-être que 20%. Donc on a une spécificité très forte. On s'est déjà, nous, débarrassé globalement du charbon et du pétrole pour la production d'électricité. Il nous reste peut-être 10% de gaz, peut-être un peu moins. C'est très différent dans d'autres pays européens. On peut parler de l'Allemagne, par exemple, où il y a encore beaucoup de charbon. Et donc, ils ont un enjeu qui est différent d'une autre en termes de décarbonation. Mais il n'y a pas que la décarbonation. Hein, il y a aussi l'impact environnemental, la réduction des impacts environnementaux.
1: Est-ce que l'Europe est en avance d'un point de vue technologique et aussi d'un point de vue de déploiement par rapport à d'autres régions du monde ?
0: Alors, le risque, c'est de revivre un peu ce qu'on a vécu dans d'autres segments industriels. C'est qu'on était clairement en avance technologique. D'ailleurs, aujourd'hui, les éoliennes, comme je l'ai dit, les éoliennes en Europe sont des éoliennes fabriquées en Europe. Mais le marché chinois est extrêmement dynamique. Il développe aussi des modèles très efficaces et de très grande dimension, avec des prix plus réduits. Ce qui nous sauve probablement aujourd'hui, c'est qu'ils en ont besoin pour leur marché domestique. Donc ils ne sont pas encore dans une stratégie d'exportation très importante. Mais c'est le risque qui peut vraiment arriver, c'est que à un moment le marché, les développeurs chinois commencent à rentrer dans le marché européen parce qu'ils ont des prix plus compétitifs.
1: Et Sandrine Aurien, est-ce qu'on sait où sont produites ces éoliennes offshore?
0: Alors, il faut dissocier les matières premières, parce que les matières premières, globalement, on est très dépendant de l'Asie en particulier, ou même d'autres, d'ailleurs, d'autres continents, sur l'approvisionnement en matériaux. Ensuite, la fabrication et l'assemblage est fait en Europe. Et en France, d'ailleurs, il y a beaucoup de production, que ce soit de la tour, des éoliennes, des nacelles, et également des pales. Donc, toutes les éoliennes installées en France ne proviennent pas forcément toutes de France, n'ont pas forcément été produites en France, mais elles ont été produites en Europe.
1: Pour finir, Sandrine Aubrin, à quoi ressemblera le paysage de l'éolien en mer dans les prochaines années ? En Europe, est-ce qu'on a une idée là-dessus ?
0: Ben, il y a effectivement, de toute façon, il faut déjà avoir un littoral pour pouvoir installer des éoliennes, et puis il faut avoir du vent. Donc, il y a aussi la question de la profondeur d'eau qui oblige, si la profondeur est trop importante, à passer sur de l'éolien flottant. Donc, il y a encore en cours, on va dire, de développement. Donc, effectivement, on ne peut pas avoir une stratégie harmonisée sur tous les pays. Certains vont faire le pari de l'éolien terrestre beaucoup plus, voire des deux, comme le fait l'Allemagne, par exemple. Nous, on est, une fois de plus, on est un peu en retard. C'est-à-dire, si on regarde les côtes néerlandaises, les côtes allemandes, les côtes belges, c'est couvert de champs éoliens, et d'ici 10 à 20 ans, il y en aura encore plus. Donc en France, on s'attend, comme je disais tout à l'heure, à avoir 40 gigawatts d'éoliennes en mer en 2050. Aujourd'hui, on en a 2 à 2,5 gigawatts. Donc les perspectives, en fait, sont assez énormes.
1: Eh bien, merci Sandrine Aubrin pour cet entretien. Je rappelle que vous êtes professeure à l'Université centrale de Nantes depuis 2017 et vous avez été présidente de l'Académie européenne de l'énergie éolienne de 2015 à 2017. Vous travaillez en recherche sur l'aérodynamique des éoliennes.
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1: Devant le restaurant universitaire Lombard de Riz du Crous de Nantes, les étudiantes et étudiants patientent, plateau à la main. Depuis le 4 mai, le repas à 1 euro n'est plus réservé aux bénéficiaires de Nantes.
2: Bon appétit.
1: D'autres pays comme l'Allemagne, l'Espagne ou l'Italie proposent eux aussi des cantines universitaires à prix réduit. Mais la généralisation d'un repas complet à 1 euro reste une spécificité quasi unique en Europe. Mais quels effets concrets sur le terrain ?
3: Le coût complet, c'est 8 euros. Et l'étudiant paye 1 euro. Donc l'État subventionne 7 euros.
1: Explique Nathalie Boursier, directrice générale du Crous Nantes Pays de la Loire. Cette stratégie nationale représente 110 000 euros d'investissement Loire-Atlantique pour du matériel de restauration ainsi que 9 emplois supplémentaires. Sur le terrain, des changements sont faits dans l'organisation pour absorber l'afflux entre midi et 13 heures. Nathalie, employée du Crous, explique qu'il n'est plus possible de payer par carte bleue pour prendre par exemple des entrées ou des desserts supplémentaires.
2: Les suppléments ne sont plus accepter parce que sinon on pourrait pas, au revoir, bonne journée, on pourrait pas servir tous les étudiants. On n'aurait même pas la possibilité de leur faire payer plus cher parce que c'est les caisses qui décident du tarif. Donc nous on a juste à appuyer bonjour, à appuyer sur les touches et...
1: Autre évolution, les bénéficiaires de bourses ne peuvent plus cumuler de repas chauds à 1 euro comme avant, explique Émilou. Elle travaille au Resto U Lombardière.
4: Avant, il y en avait qui venaient avec leur tupperware et ils prenaient leur plat pour le midi plus un tupperware pour le soir, sauf que maintenant, ils ne peuvent plus. Ils prennent leur premier repas et après, à partir de 14h01, ils peuvent prendre leur deuxième. Donc qu'en cafétéria du coup, parce que le rue, il est fermé.
5: J'allais le midi et je prenais les deux plats en même temps. Donc un au rue pour manger le midi et un à la cafette pour pouvoir garder pour le soir. Et maintenant, on n'a plus le droit.
1: Explique Antonin, étudiant boursier à Nantes.
5: Bah, moi, ça m'embête dans le sens où je suis obligé de changer mes horaires du coup pour pouvoir manger le soir. J'ai pas forcément les moyens de manger autre part qu'à la cafette.
1: Si cette généralisation permet plus d'égalité, Mariana, étudiante brésilienne, s'interroge sur l'équité du dispositif.
6: I think that it's good that it's affordable for everybody, but... I also feel like there's a lot of people that could pay the 3 euros and then contribute more to create meals with a better quality, which was what I was worried about. Until now, the quality continues to be the same.
1: Au total, en 2025, plus de 3,7 millions de repas ont été servis en Loire-Atlantique. Pour Mathilde, étudiante, cette mesure est presque contre-productive.
7: On ne savait pas du tout qu'avec le passage à 1 euro, il y allait aussi avoir des nouveaux plans menus. Ça pénalise les boursiers.
8: Moi, ça ne m'aurait pas dérangé de continuer à payer 3,30 euros. Parce que si ça peut garantir la qualité, si ça peut garantir qu'il y ait plus de fonds pour le Crous.
1: La généralisation du repas à 1 euro transforme donc le quotidien des selfs, mais surtout des bénéficiaires de la bourse. Pensez à l'échelle nationale pour plus d'égalité, le dispositif interroge quant à ses effets concrets sur le terrain.
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1: Bonjour Stéphanie Taupin.
2: Bonjour Laurence.
1: Vous êtes cofondatrice de l'agence Les Éclaireurs du Voyage et aujourd'hui vous nous emmenez au Pays de Galles. Que s'y passe-t-il Stéphanie?
2: Oui, et plus précisément à Iron Wye. Du 21 au 23 mai, c'est le Grand Eye Festival. Un festival pas comme les autres qui réunit écrivains, amoureux de livres, libres penseurs, guides locaux passionnés, conteurs. Bref, un vrai festival de curieux au cœur du Pays de Galles.
1: Original, des moments clés incontournables selon vous?
2: Tout dépend des envies de chacun, du niveau de compréhension en anglais, bien sûr, et si vous irez entre adultes ou avec des enfants. Il y aura des séances de lecture, des dédicaces. Il y aura aussi la projection de films tirés de livres, comme Les Hauts de Hurlevent, qui ont, je crois, inspiré plus de 30 séries et films à travers les années. Et puis, il y aura la possibilité d'une visite guidée du château de Eye, qui a récemment été rénové. Là aussi, les livres ne sont pas très loin, avec une Honesty Library, à savoir des étagères et des étagères de livres en libre-service, contre une donation de 1 livre sterling pour chaque ouvrage, que vous glissez vous-même dans une petite boîte sur place. Et pour ceux qui veulent en profiter pour découvrir la nature environnante immédiate, des marches interprétatives sont programmées dans le parc national de Banal-Brycheiniog, avec des sommets arrondis, des petits lacs, de quoi se donner une première idée, en tout cas avant d'approfondir ensuite.
1: Alors effectivement, vous nous mentionnez un parc national proche. Le Pays de Galles, c'est une destination pour les amoureux de nature, Stéphanie ?
2: Complètement, Laurence. Un peu plus au nord du Pays de Galles, vous avez le parc national de Snowdonia. Ce sont des paysages qui font un peu penser à l'Écosse, avec des montagnes sauvages, des cascades, des lacs. Un vrai paradis pour aller randonner, ou même partir à cheval avec une guide locale et profiter des paysages différemment. Et puis pour ceux qui ne sont pas particulièrement sportifs ou qui préfèrent la mer, il y a la péninsule de Lynn. C'est une côte vraiment vivifiante, une petite route où on ne peut pas passer à 2 véhicules de largeur. Donc il faut se garer régulièrement dans des emplacements prévus pour laisser passer ceux qui arrivent en face. Enfin, quand quelqu'un arrive en face, parce que ça reste une région confidentielle. Donc oui, il ne faut pas hésiter à découvrir le Pays de Galles pour sa nature et pas seulement pour la richesse de son patrimoine historique. Même si c'est vrai, ce serait dommage de manquer Conwy et son château.
1: Alors, vous mentionniez tout à l'heure l'Écosse. Est-ce qu'on peut facilement combiner les deux ?
2: Ah, complètement, oui. C'est une bonne idée pour allier les villages et les parcs du Pays de Galles avec la nature très sauvage des Highlands. Edinburgh est à quelque chose comme 5 heures de train de Liverpool. Donc, pour s'éviter la route qui peut être assez dense, ça peut être une bonne idée. Et puis d'ailleurs, dans le même esprit, il est assez facile de rejoindre l'Irlande depuis le Pays de Galles, en ferry cette fois. Donc de quoi combiner, je dirais, le meilleur de chaque destination, quand on a un petit peu de temps devant soi, évidemment.
1: Merci beaucoup Stéphanie Taupin. Je rappelle que vous êtes la cofondatrice de l'agence Les Éclaireurs du Voyage.
2: With pleasure, Laurence. À bientôt.
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1: Entendez-vous la Terre, c'est le nom que porte la chronique réalisée par Fanny Gelin, étudiante en Master Affaires Européennes à Sciences Po Bordeaux, qui décode pour vous chaque jeudi l'actualité environnementale de l'Union Européenne. Bonjour Fanny.
2: Bonjour Laurence.
1: Alors Fanny, quels ont été les moments verts de la semaine ?
2: Alors cette semaine, la Terre nous emmène au Festival de Cannes pour nous parler d'un événement parallèle moins remarqué, la remise du prix Ecoprod.
1: Qu'est-ce que c'est que le prix Ecoprod ?
2: Eh bien, il est décerné par l'association homonyme pour récompenser une production cinématographique éco-responsable. Alors, depuis 2021, ce prix a pour objectif de mettre en lumière les équipes techniques et artistiques d'un film qui se sont attachées à réduire leur impact environnemental, et ce, tout au long du processus de réalisation.
1: Et c'est-à-dire ?
2: Alors, l'association Ecoprod considère qu'une heure de contenu cinématographique, tout genre confondu, émettrait en moyenne 16 tonnes de CO2, soit l'équivalent carbone de 70 000 km parcourus en voiture thermique. Pour vous donner une idée un peu plus précise, c'est comme si vous faisiez près de 2 tours du monde.
1: Et donc, comment procèdent les équipes pour éviter ces tours du monde ?
2: Alors, avant toute chose, il s'agit d'adopter une réflexion holiste, donc pour essayer d'analyser chaque étape du processus de production cinématographique. Ça peut aller du transport, hébergement, alimentation, décor ou costume. Tout est passé au crible. Et depuis 2024, chaque dossier de subvention déposé auprès du Centre national du cinéma et de l'image animée doit être accompagné de bilans carbone imprévisionnels et indéfinitifs sur les émissions engendrées par les tournages. Le but, inciter les réalisateurs à réfléchir à leur impact et à s'engager pour le réduire. Mais cela n'est possible que si la maison de production arrive à engager l'ensemble de l'équipe dans cette dynamique positive. C'est exactement ce que le réalisateur japonais Ryusuke Hamaguchi a fait.
1: Donc je suppose qu'il est l'heureux lauréat du prix Ecoprod, hein, c'est bien ça ?
2: Exactement Laurence. Son long métrage Soudain a été récompensé par l'Ecoprod 2026 pour sa réussite à couper près de 35% de ses émissions carbone. Cela a été rendu possible notamment par le recrutement d'un coordinateur d'éco-production, donc celui qui a centralisé que l'ensemble du processus respectait bien les réductions, et puis aussi par la centralisation des lieux de décor dans un périmètre limité, des achats de seconde main et l'embauche de techniciens directement au Japon, qui a permis d'éviter les déplacements en avion. Les mêmes principes ont été adoptés par le film d'époque Notre Salut, qui a été distingué par une mention spéciale du jury. L'équipe s'est fournie presque exclusivement en repas végétariens et locaux durant le tournage, et les résultats sont là. Des films dont la frugalité n'enlève rien à la qualité, bien au contraire, elle cultive la créativité cinématographique.
1: Et est-ce que vous avez un autre exemple, Fanny, pour éclairer nos auditeurs ?
2: Pour éviter d'avoir recours à de trop nombreux décors d'époque, à la fois coûteux et peu éco-responsables, les équipes du film Notre Salut, justement, ont privilégié l'usage de plans serrés en intérieur. On voit une sobriété étendue jusqu'aux techniques de tournage qui a finalement contribué à l'originalité de ce long métrage. Et même au-delà du cinéma, l'ensemble des productions artistiques et de l'événementiel peuvent mener des démarches similaires et faire preuve de frugalité. Par exemple, sous le mandat du maire écologiste Pierre Urmic, l'Opéra National de Bordeaux s'était engagé à privilégier l'utilisation de matériaux de seconde main pour réaliser les costumes et les décors des spectacles de la saison 2024-2025. Donc, il est tout à fait possible de faire différemment sans exploser son budget. Cela demande juste un peu de temps et de l'engagement.
1: Mais sans parler de l'aspect logistique et technique, le cinéma peut également s'emparer des sujets environnementaux pour dénoncer et sensibiliser sur grand écran.
2: C'est là tout le pouvoir du 7e art. Pour reprendre les mots de l'actrice Jane Fonda lors de l'ouverture du Festival de Cannes, le cinéma a toujours été un acte de résistance parce que nous racontons des histoires et les histoires représentent ce qui construit une civilisation. Que ce soit les classiques de l'animation japonaise comme Princesse Mononoke ou alors Nausicaa de la Vallée du Vent, ou bien d'autres films comme Le Soleil Vert, Erin Brockovich, La Promesse Verte ou Le Chant des Forêts, ces œuvres témoignent de la volonté des réalisateurs et des équipes de faire bouger les choses. Le cinéma est donc loin d'être un simple divertissement, il est une liberté de critiquer, d'inventer, d'inspirer. un art qui suscite émotion et réflexion. Alors, sans nous laisser éblouir par le luxe de Cannes, continuons à soutenir le cinéma engagé.
1: Merci beaucoup Fanny Jelin. Je rappelle que vous êtes étudiante en Master Affaires Européennes à Sciences Po Bordeaux. 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

0: Eh bien bonjour à toutes et à tous et bienvenue dans une nouvelle émission de Géopolis sur Euroradio où aujourd'hui on va s'intéresser à un pays du Sahel, hein, le Tchad, qui traverse une période particulièrement tendue avec des attaques, hein, notamment qui ont été déplorées les derniers jours par des milices islamistes. Dans le même temps, le pouvoir de Mahamat Idriss Déby, qui avait succédé à son père il y a quelques années, est critiqué de toutes parts après la condamnation de plusieurs figures de l'opposition. À cela s'ajoute la pression régionale, hein, liée notamment à la guerre au Soudan, un conflit incontrôlable dont on parlera évidemment et dont les conséquences se font sentir aussi au Tchad. Et pour en parler, j'ai le plaisir d'avoir avec moi sur le plateau ici à Bruxelles Lucas Ferrini. Bonjour.
1: Bonjour.
0: Merci, vous êtes adjoint à la directrice du bureau de la GIZ à la coopération allemande à N'Djamena, la capitale du Tchad. Vous connaissez la région, je crois que ça fait de nombreuses années que vous arpentez le Sahel. Vous avez été en poste donc à N'Djamena, mais aussi dans des pays de la région. Hein.
1: C'est ça, tout à fait. Ça fait une dizaine d'années que nous sommes avec la famille en poste. On a fait Niger, un peu le Mali, la Côte d'Ivoire et maintenant au Tchad. Donc je suis personnellement très passionné par la région qui, comme vous venez de le décrire, vit des difficultés, mais aussi une histoire de résilience incroyable des populations qui vivent entre le désert et l'Afrique subsaharienne et qui, voilà, desquelles on apprend beaucoup sur la vie et la résilience.
0: Alors justement, ouais, de la résilience et de la passion, il en faut. Hein. On va en parler tout au long de cette émission pour vivre sur place. Les auditeurs, on n'en parle pas souvent, on n'a pas souvent d'observateurs. Même pour les journalistes, c'est assez compliqué d'aller sur place. Est-ce que vous pouvez, pour qu'on se fasse un tableau général de la situation, nous décrire un petit peu l'atmosphère aujourd'hui à N'Djamena? Alors je l'ai dit, et puis au Tchad en général, je l'ai dit en préambule, il y a eu des attaques ces derniers temps. Il y a évidemment aussi en toile de fond la situation au Mali voisin, dont le pouvoir est plus ou moins défaillant ou presque en voie de s'effondrer. Est-ce que vous pouvez nous la décrire, cette situation, dans les grandes lignes, avant qu'on aborde de point par point?
1: Déjà, le Tchad est un très très grand pays. C'est difficile de s'imaginer parfois si on ne connaît pas, mais une grande partie est couverte par le désert du Sahara, donc à partir du lac Tchad, que beaucoup connaissent aussi un peu de la mythologie africaine, jusqu'à la Libye. Donc deux tiers du pays sont couverts par le désert du Sahara. Et puis là, au sud, il y a une grande partie plutôt agricole qui est déjà l'Afrique subsaharienne avec beaucoup plus d'activités économiques. Et voilà, donc effectivement le Tchad est un peu à la croisée des chemins de beaucoup de pays. Et il a cinq pays voisins, la Libye, le Soudan, la Centrafrique et le Nigeria. Et le Niger, donc des pays qui vivent leur propre crise ou défi, mais en même temps un pays qui a l'habitude d'être un pays de passage, un pays de commerce vers la Libye et vers la Méditerranée, un pays aussi de mobilité, de transhumance, voilà, où la vie dans le désert, entre le désert, le lac et le sud, amène beaucoup de peuples à se croiser. Et ceci en termes de religion, il y a une bonne moitié du pays qui est musulman, l'autre moitié qui est plutôt chrétienne. Mais voilà, ce qu'on observe beaucoup, malgré le fait qu'on mette en évidence beaucoup de conflits et de challenges que le pays vit, à la base, c'est un pays qui est capable de faire cohabiter ces différentes populations. Maintenant, la crise au lac est connue depuis 2019 avec les insurgés de Boko Haram. Il y a beaucoup de différentes

0: Déby qui contrôle le Tchad depuis des décennies. Il contrôle à peu près tout le pays où il y a des pans entiers qui lui échappent.
1: Oui, et ça reste le cas que le pouvoir contrôle tout le pays. Nous-mêmes, avec nos opérations, nous sommes en mesure d'aller dans tout le pays, même si dans certains coins, il faut aller avec des escortes armées. Mais le Tchad reste et est aussi fier de pouvoir toujours contrôler, disons, 95% de son territoire. Alors que, comme vous venez de le dire, au Mali, par exemple, ce n'est plus du tout le cas. Au Burkina aussi, ça devient difficile. Et au Niger, doucement aussi, il y a des zones qui sont moins accessibles. Donc, c'est une fierté du pouvoir et ça permet aussi des opérations humanitaires et de développement.
0: Alors, on va continuer à évoquer différents aspects de la situation sur place, mais pour aussi continuer à se faire une image assez précise de comment on vit au Tchad aujourd'hui. Vous nous avez dit que pour aller dans certaines parties du territoire, il fallait des escortes armées, mais quand on vit au jour le jour, en plus vous êtes avec votre famille sur place, comment on fait ?
1: On fait la réponse la plus courte est qu'on vit une vie normale et en fait, évidemment, nous en tant qu'expatriés, on a beaucoup de privilèges. Mais dès qu'on se déplace dans les quartiers ou en dehors de N'Djamena, de la capitale, et dans les villages, on est tout de suite frappé par la vie paysanne des Tchadiens et des Tchadiennes qui vivent souvent dans des villages très éloignés, avec peu d'accès à l'eau et pas du tout l'accès à l'électricité, par exemple. D'un côté, oui, c'est pas une vie européenne et ça reste une ville, N'Djamena, où il y a peu de loisirs, d'infrastructures majeures. Mais dès qu'on se compare avec la population locale, on se rend tout de suite compte que en fait on a beaucoup de chance et nos enfants qui vont à l'école sur place et qui rencontrent aussi des Tchadiens et des Tchadiennes vivent une expérience de comparaison avec une réalité que peu en Europe connaissent.
0: Alors on va continuer à explorer tous ces aspects. Un mot sur la situation politique, parce qu'évidemment on pense au Tchad, on a peu de référentiels, peu d'images. Il y en a un qui vient, c'est la famille Déby, qui contrôle l'État depuis 40 ans, hein, je crois, vous nous l'avez dit. On le sait, un pouvoir très autoritaire et qui devient encore peut-être plus autoritaire avec la mise sous les verrous de certaines figures de l'opposition, hein, ces dernières semaines. Hein.
1: Oui, c'est délicat. Il y a toute une histoire de politique au Tchad qui a été aussi décrite par des chercheurs, des chercheuses notamment, qui ont écrit des ouvrages sur l'usage de la force et l'usage de aussi la présence des armes et de la violence au Tchad comme un élément très très profond de la finalement de la vie politique aussi. Donc c'est difficile de juger, de décrire avec un logiciel externe occidental. Mais c'est clair que c'est pas le pays où il y a le plus d'espace pour la critique et la participation pluraliste à la vie de l'État. Il y a eu dans les dernières années, avec la transition justement de Déby père à Déby fils, une dynamique intéressante que je peux pas décrire aussi bien que les politologues, mais le principal opposant a été d'abord réinvité dans le pays. Il était en exil et puis il a été aussi même nommé au poste de premier ministre. Après quoi il a été très vite écarté et j'étais en prison où il se trouve toujours. Donc voilà, c'est des dynamiques qu'on observe, que beaucoup d'ambassades aussi observent et de journalistes observent. Mais voilà, finalement ça revient au pays de gérer ces situations internes.
0: Est-ce que, on le disait en début d'émission, le pays est dans un, une aire géographique qui connaît énormément de

0: conflits. Hein, vous avez cité la Libye, le Soudan, la Centrafrique, elle connaît aussi une situation extrêmement difficile. Est-ce que ces conflits débordent un peu sur le Tchad? Je pense au plus terrible d'entre eux, qui doit être celui du Soudan, bien sûr.
1: Oui, tout à fait. Alors, le Soudan, c'est à l'actualité de la politique interne, même tchadienne. Le Soudan vit la crise humanitaire peut-être plus grande. Et parfois, c'est difficile de le croire avec les autres crises qu'on vit en Ukraine, à Gaza et ailleurs maintenant. Mais oui, c'est la plus grosse crise humanitaire avec un niveau de violence inouï au Soudan, qui a fait bien sûr déplacer dans la population soudanaise dans les millions, et autour d'un million de Soudanais ont aussi franchi la frontière tchadienne. Et comme les frontières dans ces zones africaines sont aussi parfois un peu artificielle, on observe une dynamique très intéressante d'accueil et d'ouverture très, très étonnante presque des autorités tchadiennes envers ces populations soudanaises, parce que souvent c'est le même groupe socio-ethnique et donc voilà, il y a tout un mouvement humanitaire, politique, de développement autour de ces déplacés qui sont pour la plupart dans des grands camps de réfugiés, mais qui petit à petit aussi essaient de s'intégrer de façon pérenne dans la vie tchadienne. Et donc beaucoup d'organisations humanitaires croient aussi que voilà, ils sont là pour rester, et que voilà, appuient aussi et accompagnent l'État tchadien dans cette intégration long terme.
0: Oui, parce qu'on imagine, vu les circonstances, qu'il y a peu d'espoir de retour, en tout cas dans un futur
1: proche, et même dans un futur moyen. C'est les expériences de réfugiés un peu partout dans le continent et aussi ailleurs montrent que en fait la probabilité de retourner est très petite.
0: Et dans ce contexte, alors, vous travaillez à la GIZ, la coopération allemande, qui a un bureau assez conséquent hein, au Tchad. Vous me disiez, vous êtes près de 200. Est-ce que vous pouvez nous expliquer un petit peu quelles sont les priorités? Et puis là aussi, les auditeurs souvent ont une vision un peu floue de ce que font les grandes agences de développement. Est-ce que vous pouvez nous donner quelques exemples concrets d'où vous agissez dans ce contexte compliqué?
1: Oui, les agences, la coopération allemande a une agence un peu unique dans le monde du développement. Nous sommes très présents sur le terrain avec beaucoup de personnel, comme vous le dites, avec vraiment comme instrument principal l'accompagnement d'institutions locales. Donc avec l'expertise allemande, européenne, mais aussi avec en employant à 90% des experts locaux, on renforce les institutions locales, que ce soit les ministères, que ce soit les organisations de société civile, des organisations culturelles, les mairies, les préfectorats, donc l'apparatus, du pays, on l'accompagne dans ses propres objectifs. Bien sûr, on fait la différence. Si l'objectif principal est la violence ou la répression de certaines choses, on ne s'engage pas. Mais les priorités sont toujours identifiées ensemble entre le gouvernement allemand et les autorités tchadiennes, régulièrement, chaque 2 ans. Et c'est pour cette raison que pour l'instant, nous nous engageons sur, par exemple, des efforts de décentralisation. Donc, en accompagnant les autorités à donner plus d'indépendance aux pouvoirs locaux, ce qui est quand même déjà une innovation dans un contexte très franco-français où le pouvoir a tendance à être très centralisé. Après, on s'engage sur l'accès, comme on l'a dit, l'accès à l'énergie, l'accès à l'eau et à créer des bases de vie locale qui permet des activités économiques, qui permet aux enfants de mieux manger, d'aller à l'école. Donc, et l'idée, c'est pas du tout de se substituer à l'État ou de créer une dépendance, mais d'accompagner là où il y a des besoins majeurs. Et par exemple à l'Est, comme on vient de le dire, d'accompagner aussi l'effort d'accueil et de d'intégration des réfugiés. Et peut-être pour revenir sur les chiffres que je mentionnais, parce que un million de réfugiés, c'est vite dit, mais c'est aussi...
0: Mais sur une population totale au Tchad
1: de 20 millions, plus ou moins. 20 millions, donc c'est aussi pour ceux qui trouvent qu'en Europe, on a tendance à accueillir trop de monde. Je pense que ça...
0: Puis on n'a pas les mêmes moyens entre le Tchad et un pays européen. Ouais.
1: C'est ça. Et je pense que voilà, c'est vraiment des pourcentages énormes de mouvements entre les frontières très poreuses, où les femmes subissent aussi beaucoup de violences, les enfants n'ont pas accès à l'école régulièrement. Parfois, on mange une ou deux fois par jour et pas trois. Donc voilà, c'est quand même, comment on dit en anglais, humbling. Ça fait beaucoup réfléchir sur ce que nous, on peut se permettre chez nous.
0: On n'est pas découragé parfois face à...
1: Oui, la taille des défis est vraiment énorme. Mais en même temps, déjà, pouvoir être sur place, pouvoir être... on sent que ça a du sens, ce qu'on fait. Ça a du sens aussi et d'utiliser des moyens publics européens, allemands ou européens ou d'autres bailleurs. Et voilà. Et on fait vraiment un effort. On se rend compte que c'est pas facile à expliquer, à imaginer de loin pourquoi nous on doit utiliser des moyens publics, de l'argent du contribuable. Pour intervenir dans des crises pareilles. Mais voilà, quand on est sur place, on se rend compte aussi des liens directs qu'il y a avec notre propre bien-être. Il y a des situations de plus en plus dans un monde globalisé, et c'est pas moi qui va vous l'apprendre, qui nécessitent un dialogue constant entre l'Europe, entre l'Afrique, au niveau des Nations Unies, sur les changements climatiques. Il y a des thèmes où on ne peut pas agir dans les frontières, et c'est de plus en plus le cas. Donc d'être présent sur place, de pouvoir observer, de pouvoir dialoguer et de pouvoir se faire comprendre aussi avec notre propre langage, mais aussi comprendre le langage de qui vit sur place, je suis persuadé que c'est nécessaire dans cet âge.
0: Alors vous avez évoqué un des défis qui est le réchauffement climatique. Je crois qu'au Tchad, on est bien concerné par la problématique aussi, hein, par cette question.
1: Oui, les études montrent que c'est la région autour du lac Tchad et au Sahel qui sera le plus concernée, avec des changements vraiment considérables, des augmentations des températures. Après, il y a des phénomènes aussi très intéressants, comme le fait que normalement, au lieu de diminuer la quantité de pluie sur les prochaines 20-30 années, les projections disent que la quantité de pluie va augmenter. Donc, c'est aussi peut-être des opportunités, même si la violence des pluies et la régularité des pluies changent. Dans un pays où il pleut une fois par an pendant 3 mois, et c'est difficile de se l'imaginer, mais... là, nous sommes en mai et il n'y a pas eu de pluie depuis octobre. Donc, vous imaginez ne pas avoir la pluie pendant 6, 7, 8 mois et puis préparer les champs pour que dès que la pluie tombe en juin, on peut faire de l'agriculture. Donc, voilà, il y a des dynamiques où si vraiment il va pleuvoir plus, à part le risque d'inondation et tout ça, si on arrive à maîtriser cette eau, c'est aussi une opportunité. Mais par contre, si on pense au lac, comme vous l'avez dit, c'est le troisième lac en Afrique. Voilà, il y a aussi, si le lac se remplit à nouveau, ce qui était le cas il y a 60, 70 ans, tous les petits villages qui sont sur les petites îles du lac vont aussi disparaître. Donc ça crée une autre crise. Donc vous voyez un peu les enjeux qui sont là. En même temps, c'est bien d'avoir plus d'eau, mais de l'autre côté, ça va déplacer les gens. Est-ce qu'on est prêt à les accueillir ailleurs pour vraiment maximiser cette ressource en eau et la terre fertile qu'il y a autour? Donc c'est vraiment complexe, mais c'est fascinant.
0: Et je voudrais, on arrive malheureusement au terme de l'émission, mais une question sur laquelle on n'est pas revenu. On connaît le contexte, hein, des pays du voisinage, le Niger, le Burkina, le Mali, qui ont connu des coups d'État avec cette ancienne influence de la France qui a été balayée, souvent au bénéfice de la Russie. Est-ce qu'il y a cette même tendance au Tchad où c'est un peu plus diffus?
1: Oui, c'est quand même un terrain de géopolitique et ça colle bien avec votre émission et vos intérêts. Parce que du coup, après les expériences que la France et les Européens et les Russes d'ailleurs ont fait au Mali, en partie au Niger, les enjeux au Tchad sont très similaires. Et c'est pour ça aussi, en partie, que l'engagement allemand et européen reste actif au Tchad. Parce que en termes de géopolitique, on ne veut pas laisser la place à d'autres acteurs. On veut laisser les canaux de communication ouverts et on veut aussi peut-être apprendre de ce qui s'est passé ailleurs et rester d'actualité en tant que force occidentale.
0: Eh bien, je vous remercie très chaleureusement d'avoir profité d'un de vos passages ici à Bruxelles, Luca Ferrini, pour nous avoir évoqué cette situation que connaît le Tchad, un pays du Sahel par trop oublié et qui connaît de multiples défis sur lesquels vous avez bien voulu revenir. Hein. Je rappelle que vous êtes adjoint de la directrice du bureau de la GIZ, la coopération allemande à N'Djamena. Merci encore d'être intervenu sur nos ondes hein, de radio pour l'émission Géopolis, une émission que vous pourrez retrouver en ligne sur les sites de radio, radio.be ou radio.fr. Merci, à bientôt.

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0: Bonsoir à toutes et à tous. Ce soir, votre soirinale quotidienne installe son studio à Europa Nantes pour une édition spéciale qui sera principalement consacrée au festival Molo, un événement qui se déroule toute cette fin de semaine à Nantes à l'initiative de Stéréolux, salle de concert et lieu d'art numérique. Depuis hier soir et jusqu'à dimanche, Molo propose de ralentir et de faire ensemble, c'est la devise du festival, à travers de très nombreuses propositions musicales, mais aussi d'art numérique, d'art visuel, de workshops, de projections, de conférences et même d'un grand banquet. Nous y reviendrons. Pour explorer cette programmation, je suis en compagnie de quatre journalistes de l'Académie Euradio, Baptiste Brémond, Virginie Chadler, Églantine Marambeau et Marine Faroudia. Bonsoir à vous quatre.
1: Bonsoir.
0: Virginie, dans quelques minutes, vous recevrez Laurent Dessay.
2: Oui, Laurent, le directeur de Stéréolux, Laurent Dessay, nous présentera la programmation de cette deuxième édition du Festival Molo.
0: Baptiste, quant à vous, vous avez rencontré un personnage venu du futur qui lui aussi participe au Festival Molo.
3: Oui, Laurent, du Truffu, pour être précis, c'est une société où les crises énergétiques ont redessiné la façon de faire la fête. J'ai rencontré Compost Collapse, un artiste qui joue la techno dansante, sans électricité, grâce à une machine fabriquée à partir de déchets.
0: Ce n'est pas la seule interview que vous avez menée. Vous nous proposerez également une conversation avec Ismaël Geoffroy Chandoutis.
3: C'est ça. Ismaël, c'est un artiste cinéaste français. Il utilise plusieurs formes d'expression, comme la vidéo, l'installation, la performance, pour questionner les mutations apportées par la technologie dans notre époque. Il présente cette semaine pour le Festival Molo une exposition intitulée Fuite.
0: Églantine, vous avez quant à vous rencontré une artiste visuelle dont le nom d'artiste, je n'ose pas dire de scène, est Shut Up Claudia.
4: Oui, elle présente sa nouvelle série d'œuvres nommée Uncontained, qui porte sur la thématique des volcans en éruption et qu'elle expose dans le cadre de Molo. Elle nous parlera plus en détail de son travail.
0: Enfin, Marine, vous vous êtes intéressée aux causeries paysannes organisées par le festival.
5: C'est bien ça. Ce samedi, les causeries paysannes vont discuter de sécurité sociale de l'alimentation. Mais qu'est-ce que c'est ? J'ai rencontré Magali Arazo, salariée de l'association VRAC, qui participe à l'expérimentation d'une caisse commune de l'alimentation.
0: Et comme chaque jeudi, nous retrouverons également notre chronique Entendez-vous la Terre, la chronique de Fanny Gélin, qui nous emmènera dans un autre festival, le festival de Cannes. La programmation musicale de cette émission, quant à elle, sera principalement consacrée à des artistes du festival. Et on commence avec Madalitso Band, un duo du Malawi qui parcourt le monde équipé d'une guitare à quatre cordes et d'un babatoniste, une basse à une corde. Ils joueront samedi soir sous les nefs. On écoute Princess Wanga.

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1: Madalitso Band sur Euradio, un duo du Malawi qui jouera sous les nefs dans le cadre du festival Molo. C'est ce festival qui nous intéresse particulièrement ce soir. Et Virginie, vous accueillez maintenant Laurent Dessay.
2: Oui, tout à fait, Laurent. Bonjour, Laurent Dessay.
3: Bonjour, merci de votre accueil.
2: Vous dirigez Stéréolux, salle de spectacle qui, entre autres, est à l'origine de ce festival Molo. Ben, première question, on se demande pourquoi avoir choisi ce nom Molo. Qu'est-ce qu'il raconte de l'esprit du festival ?
3: Je pense que c'est assez clair quand on le prononce, Molo, vas-y Molo. En fait, le festival, il a été créé il y a 2 ans, en 2024, avec vraiment cette réflexion de, on a des rythmes de vie effrénés, on n'arrive pas à sortir la tête du guidon, on vit une espèce de fuite en avant, pas très saine en fait, à plein d'endroits. Donc comment est-ce qu'on va pouvoir porter cette réflexion-là à un endroit artistique, en se disant, ben voilà, on va prendre 5 jours pour ralentir. C'était ça la baseline en 2024, et c'est comme ça qu'on a créé le festival Molo.
2: Très bien, oui, 5 jours pour ralentir. D'ailleurs, dans un monde où tout s'accélère, comment est née cette thématique du ralentissement finalement ?
3: En tant que salle de spectacle, c'est vraiment quelque chose qu'on mesure au quotidien. C'est-à-dire qu'on a un rythme de programmation qui est dense, on a des productions qui viennent avec de plus en plus de matériel, de plus en plus de décors. Et puis on voit au-delà de notre modeste échelle, parce que nous on reste quand même un lieu de taille moyenne et indépendant, mais on voit aussi à l'échelle internationale des productions de plus en plus gigantesques et complètement absurdes en fait. Donc on voulait vraiment modestement porter notre petit bâton de pèlerin de cette réflexion en fait, et on s'est dit ben voilà, on va faire un moment artistique, parce que c'est quand même notre porte d'entrée, à travers lequel on va explorer les vertus du ralentissement.
2: Et cette programmation, elle va croiser musique, art numérique, mode, alimentation et même conférences. Pourquoi vous avez fait le choix d'une pluridisciplinarité ?
3: C'est vraiment quelque chose qu'on aime faire tout au long de l'année à Stéréolux. C'est vrai que le lieu est principalement connu pour sa programmation de concerts. Il porte aussi un projet très ambitieux en matière d'art numérique, avec notamment le festival Scopiton, mais aussi des expositions tout au long de l'année. Et au-delà de ça, on a aussi beaucoup de spectacles qui sont pluridisciplinaires, où on peut avoir de la danse, on peut avoir voilà, plein de formes, de la poésie, etc. Donc finalement, on se disait qu'à l'occasion d'un temps fort, ce serait vraiment très intéressant de pouvoir avoir cette approche pluridisciplinaire pour pouvoir vraiment embrasser la problématique et les vertus du ralentissement et quelque part multiplier aussi les plaisirs.
2: Oui, si on regarde la programmation, le festival, il semble être le produit de nombreuses collaborations. Est-ce que c'est une part essentielle du festival et quels sont les partenaires ou structures impliquées ?
3: Oui, en fait, en 2024, on avait dit 5 jours pour ralentir. Et cette année, en 2026, pour la deuxième édition, on s'est dit, on va ajouter faire ensemble. Donc cette année, c'est 5 jours pour ralentir et faire ensemble. Et ce faire ensemble, il est vraiment essentiel et il correspond à une valeur forte qu'on a à Stéréolux, et qui plus est dans le cadre de Molo, qui est de ne pas faire les choses seules et de vraiment partager en fait les clés de la programmation, en se disant que ça peut avoir des vertus de s'associer, de coopérer avec un nombre de partenaires finalement très variés. Alors le faire ensemble, il commence déjà au sein de l'équipe, puisque la particularité, c'est que la programmation, elle est construite par un comité de 10 salariés de la structure. Donc c'est pas uniquement les programmateurs, programmatrices, experts, c'est des personnes dans l'équipe dont c'est pas le métier, mais qui vont apporter leur sensibilité, une espèce de pas de côté, et qui vont un petit peu déplacer le regard. Et puis ensuite, sur le festival, c'est vrai qu'on multiplie les collaborations, il y a plein de choses qu'on porte à plusieurs. J'ai envie de citer par exemple le partenariat qu'on a avec le lycée Nelson Mandela, où on a créé en fait le club Stéréolux, qui est un club d'une entre 15 et 20 lycéens, lycéennes qui nous suivent tout au long de l'année, et ils seront présents pendant Molo, avec notamment la programmation d'un film au cinéma le 14A. Donc c'est eux qui ont choisi en fait le film en lien avec la thématique, et puis ils ont également monté un concours photo, et ce soir là, dans quelques minutes, il y aura aussi la lecture d'un texte qu'une des membres de ce club Stéréolux a monté. Et puis les partenariats, ils se nouent aussi avec des structures clés du territoire. Par exemple, le Printemps des Nefs, les Machines de Lille et le festival Handiclap, qui se tient au même moment et avec qui on coporte en fait la soirée du samedi sous les Nefs. Ça va être une très belle fête sous les Nefs et dans le hall de Stéréolux, avec notamment Madalitso Band et Compost Collapse. Donc ça aussi, c'est quelque chose d'important. Et puis toujours dans le faire ensemble, on a un partenariat qu'on reconduit avec les Bouillonnantes, où on va à la fois organiser un marché de paysans et d'artisans engagés, mais on va aussi cette année accueillir un grand banquet qui va se faire à plus de 10 mains, puisqu'il y aura 5 chefs et restaurants nantais, mais aussi des bénéficiaires de l'association La Cloche qui vont contribuer aux recettes. Voilà, on trouve que cette espèce de melting pot, il a ses vertus, et c'est effectivement une vraie particularité, une vraie singularité de ce festival.
2: Et avant de revenir sur ce grand banquet, concrètement, quel type d'événement ou de format propose le festival? Enfin, vous l'avez dit, mais les invités peuvent s'inscrire aussi gratuitement, sous réservation?
3: C'est extrêmement foisonnant, et c'est un peu le petit paradoxe de Molo, puisqu'on dit qu'on est là pour ralentir. En fait, c'est un paradoxe qui nous amuse et qu'on assume, c'est-à-dire que le ralentissement, il a, à mon sens, pas une vertu décroissante, il a une vertu de faire un pas de côté et de, en quelque sorte, préfigurer les modes de production des prochaines décennies dans un monde qui sera de plus en plus contraint. Donc on ralentit, mais en quelque sorte on accélère aussi toutes les transitions, et c'est pour ça qu'effectivement on le retrouve dans une programmation, comme je le disais, très foisonnante, puisqu'on a à la fois une chouette exposition dans la salle d'exposition à l'étage qui est en accès libre, on a des installations dans le hall de Stéréolux, mais aussi au quatrième étage, parce qu'on aime bien que nos publics se baladent un petit peu dans tout le bâtiment. Donc c'est aussi ludique de prendre l'ascenseur les escaliers et de se retrouver à un étage qu'on ne connaît pas quand on fréquente Stéréolux pour les concerts. Et on pourra notamment au quatrième étage y faire une séance de yoga du futur, donc une expérience saine de corps et divertissante d'esprit avec l'œuvre Unfolding. Et puis on aura aussi tout un volet débat d'idées conférence qui fait partie aussi de la programmation, avec notamment les éditions Divergence qui vont proposer deux sujets très intéressants, et notamment comment est-ce que le dance floor peut être politique, avec l'intervention du journaliste et auteur Arnaud Idelon. Je ne parle évidemment pas des concerts, mais on a de très très belles soirées ce soir, notamment ce jeudi soir, des concerts sans électricité à la bougie, extrêmement intimiste, avec les artistes Sylvain Chauveau et CG Bess. Une soirée très contemplative aussi demain en salle maxi. Alors là, pour le coup, ce ne sera pas en entrée libre, il y aura une billetterie avec James Holden et Superpose, qui sont quand même des artistes iconiques de cette scène électro très contemplative. Donc voilà, je suis sûr que j'en oublie en l'énumérant, parce que encore une fois, on va tellement tous azimuts qu'on va retrouver plein de choses, et on va nous-mêmes se surprendre en vivant notre festival.
2: Et est-ce qu'on peut revenir sur ce banquet solidaire et gourmand dimanche? Est-ce que vous pouvez nous en dire plus?
3: Oui, ça c'est une vraie nouveauté, donc c'est la belle tablée, comme on l'a appelée. Et en fait, l'idée, c'était de dresser une grande table sous les nefs et d'y réunir des gens finalement très différents. On aura des gastronomes, on aura aussi des étudiants, parce qu'on fait un tarif étudiant à 5 euros pour un menu gastronomique en 5 temps. Donc c'est une très chouette offre, on va dire, pour les étudiants, et aussi pour tenir compte des possibilités de chacun. On aura aussi des repas suspendus, puisqu'en fait, ce banquet, à travers sa tarification solidaire, ouvre à peu près 25% de places, soit au tarif 5 euros de 5 euros pour les étudiants, soit des repas suspendus, notamment pour des bénéficiaires de La Cloche et d'autres associations du champ social. Et puis effectivement, comme je le disais tout à l'heure, on aura 5 chefs nantais bien implantés qui vont chacun concocter une partie de ce menu en 5 temps. Il sera aussi accompagné, ce banquet, de barbecue géant un petit peu hors norme, conçu il y a quelques années dans le cadre d'une exposition sous le commissariat d'Eva Proutot, à des banquets vraiment monumentaux et artistiques qui vont servir à une partie des recettes. Et puis il y aura aussi un DJ set pour accompagner le banquet de Safe Place. Donc ça va être incontestablement un des temps forts de ce festival, et une vraie nouveauté par rapport à il y a 2 ans.
2: La nourriture, elle a une grande part dans la programmation de ce festival. Est-ce que vous pouvez nous expliquer ce choix?
3: Bah, la nourriture, c'est quelque chose qui intéresse Stéréolux depuis le début, puisqu'on a dans le bâtiment des cuisines qui sont très bien équipées pour le catering des artistes, et puis pour nourrir aussi les publics. On l'a fait à travers une offre de brasserie. Aujourd'hui, on le fait les soirs de concert, où effectivement, il y a une petite offre faite maison de saison et minute. Donc, c'est effectivement quelque chose qui nous intéresse. Et puis, le parallèle entre cet artisanat culinaire, ce travail finalement du produit en circuit court, au rythme des saisons, etc. Il n'est pas si éloigné que ça d'une approche artistique à un certain endroit. Et d'ailleurs, ça se matérialise par le projet sur Molo de Gwendoline Bloss, qui est designeuse culinaire et qui va réaliser des fortune cookies assez originaux, en fait, où elle va créer une installation très esthétique avec ces fortune cookies qui, en plus, contiendront des petits messages très, très, très Molo. Et ça se fait en partenariat. On parlait de faire ensemble tout à l'heure avec l'École supérieure de publicité et aussi les bénéficiaires d'une association du champ social, ainsi que des bénévoles de Stéréolux.
2: Très bien. Et pour finir, qu'aimeriez-vous que le public emporte avec lui en sortant de Molo? Est-ce que c'est aussi une forme de prise de position politique finalement sur nos modes de vie actuels?
3: Eh bien, en fait, on va offrir un escargot à chaque spectatrice et spectateur qui pourra repartir avec. C'est pas vrai du tout. Non, c'est vraiment de se dire qu'il aura vécu Stéréolux comme jamais il ne l'aura vécu. Alors peut-être qu'il aura découvert Stéréolux pour la première fois parce qu'on a des contenus qui sont un petit peu inhabituels et la découverte aura ses vertus. Mais aussi pour le public habitué de Stéréolux, se dire qu'ils vont repartir de là en se disant bah, « En fait, je ne savais pas qu'il y avait ces possibles-là à Stéréolux. » Et ça, ce serait vraiment vraiment génial. Et puis voilà, du lien social, tout plein d'idées pour un futur désirable et résilient. Et voilà, venez nombreux et nombreux.
2: Eh bien, merci à vous, Laurent Dessay, pour ces explications. Je rappelle que vous êtes directeur de Stéréolux, salle de concert à l'origine de ce festival Molo.
1: Et merci Virginie. Nous allons poursuivre dans la suite de cette émission notre exploration de la programmation du festival. Vous avez entendu qu'elle est extrêmement foisonnante. Nous n'aborderons évidemment qu'une petite partie de toutes ces propositions. Nous allons continuer en nous intéressant à Compost Collapse, un des musiciens programmés dans le festival. Et avant d'en savoir plus sur son univers, je vous propose d'écouter un de ses titres. Il est intitulé Truffu Drift.

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1: 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Compost collapse sur E-Radio. Baptiste, vous avez eu la chance de rencontrer cet étrange personnage.
2: Oui, Laurent, Compost collapse, c'est un personnage qui joue de la techno musique. Présentera cette musique mêlant fiction, écologie au festival Molo ce week-end. Alors, avant d'inciter toutes nos auditrices et tous nos auditeurs à vous rejoindre samedi soir, quelques questions pour comprendre d'où vient tout ça. Compost, vous arrivez sur scène comme un musicien du 22e siècle qui vient d'un monde apocalyptique. C'est une fiction très travaillée. Qui est et d'où vient votre personnage ?
3: Je m'appelle Compost et je viens du Truffu. Donc je suis né en 2094. Et j'ai aucune idée de pourquoi je suis arrivé ici, mais j'ai décidé de faire ce que je savais faire de mieux, c'est-à-dire jouer de la musique techno et raconter mon histoire. Actuellement, là, je suis invité un peu partout, donc je fais le choix de prendre la voiture. Dans le Truffu, à la 22e siècle, on est plutôt char à voile ou vélo. Mais là, c'est plutôt autoroute en ce moment, et du coup, j'ai une remorque de voiture dans laquelle il y a tout qui rentre.
2: Vous faites de la techno, sans ordinateur, sans électricité, et avec des déchets détournés. C'est quoi l'origine de cette musique au 22e siècle ?
3: Et ben, la musique techno, c'est une musique assez classique à la 22e siècle. Après les grandes crises énergétiques du milieu du 21e siècle, on a essayé de continuer à faire la fête en ayant moins de moyens, et donc c'est là que pas mal de musiciens, musiciennes ont commencé à taper sur tout et n'importe quoi pour reproduire les sonorités des musiques électro dansantes qu'on adore. Ouais, j'utilise uniquement des objets détournés ou récupérés effectivement, et pas d'instruments classiques quoi. Et c'est ce qui me permet d'avoir un son unique et qui me permet aussi d'avoir une contrainte un peu fixe, à l'inverse un peu des ordinateurs où c'est infini les possibilités. Là il faut que je puisse taper dessus et que je puisse le transporter en concert et que je puisse l'assembler à ma CC220.
2: Parlons de votre instrument, la CC220. Comment est-ce qu'elle fonctionne et qu'est-ce qui la rend unique ?
3: Le fonctionnement est très simple de la CC220. C'est un peu comme une batterie percussion. C'est-à-dire que moi, j'ai plusieurs pédales, j'en ai 6. Et plein d'instruments tout autour de moi. Alors, à la différence d'une batterie, j'ai un tabouret à roulettes pour me permettre d'aller d'avant en arrière, taper sur tout ce qui est autour de moi. J'utilise pas mal la hauteur aussi. Et à la différence d'une batterie, c'est pas fait pour accompagner, mais c'est fait pour jouer en soliste, ou être accompagné. Mais donc il y a des mélodies de basse qu'on peut créer avec des tuyaux, des mélodies plus aiguës qui sont créées avec des casseroles, plein d'effets électro un peu réverb ou qui sont créés avec des ressorts ou une scie, ou des sonorités plutôt de boîte à rythme avec un instrument qui ressemble plutôt à une batterie et qui est joué uniquement en percussion sans aucun looper, sans machine, sans rien.
2: Comment avez-vous choisi et assemblé les matériaux qui la composent ? Est-ce qu'il y a un objet qui vous a particulièrement surpris ou inspiré ?
3: J'ai essayé de les reconstituer. En fait, après mon arrivée en 2020, j'étais seul et sans rien. Et j'ai essayé de reconstituer la CC220 que j'avais créée en 2120. Avec un bidon en plastique pour le kick. J'ai retrouvé les tuyaux en polystyrène extrudé qui font les basses. Et tout le reste, ouais, c'est au fur et à mesure de visite en déchetterie ou de collecte dans la nature de déchets qui traînent un peu partout. Je dirais que le premier, c'est les tuyaux là, qui ont vraiment une sonorité unique qui fait que ça sonne très, très techno, très électro. Mais ce qui me démarque plus et que je vois vraiment pas utilisé ailleurs, c'est ma scie passe-partout. Donc c'est une grosse scie qui servait à couper des arbres à deux en étant chacun d'un côté du tronc. Et comme dans le Truffu on coupe plus trop d'arbres, j'ai récupéré une de ces scies pour taper dessus et elle a accroché une ficelle à mon tabouret à roulettes qui fait que quand je recule le son de la scie devient de plus en plus aigu et ça permet de reproduire un peu des montées de gros risers qu'il y a dans les musiques électroniques.
2: Travailler avec des contraintes fixes, un nombre de sons limité, est-ce que ça change votre façon de composer, d'improviser et surtout votre relation au public en concert ?
3: Ouais, complètement. Enfin, je découvre un peu l'utilisation des ordinateurs, mais ça me paraît compliqué, peu fiable. Et comme je disais, surtout, ça me paraît surtout infini. Et moi, créer avec une matière infinie, c'est complètement impossible et vertigineux pour moi. Donc ça me va très bien d'avoir une quantité de sons limitée pour pouvoir produire une quantité de musique illimitée. C'est des musiques qui ressemblent à des musiques électroniques, mais qui sont jouées par un humain sans métronome. Donc c'est tout au feeling et à la relation publique. En fait, en concert, il y a des concerts où je joue plus vite par exemple, quand je sens que le public est complètement bouillant. Et c'est pas vraiment un choix que je fais, c'est plus je me laisse un peu emporter, mais dans une relation, ouais, c'est comme c'est des musiques à énergie humaine, entre la mienne et celle du public, il y a quelque chose qui se passe qui fait que chaque concert est unique, quoi.
2: Vos concerts donnent une grande place au corps, à l'énergie collective. Qu'est-ce que vous recherchez chez le public pendant live ?
3: J'ai décidé de faire des lives et faire de ma musique pour parce que j'ai l'impression, depuis le début que j'en fais dans la rue, je vois que beaucoup de monde adore, en fait, enfin, les petits, les grands, les vieux, les jeunes, enfin, tout le monde s'arrêtait pour regarder. J'ai l'impression que ça transmettait une joie communicative encore plus forte que au 22e siècle, où c'est des musiques qu'on a l'habitude de croiser un peu partout. Là, j'ai l'impression que tout le monde hallucine de voir le résultat avec trois casseroles et deux tuyaux. Donc j'ai décidé de continuer à le faire et d'adorer mes concerts. Je profite de mes concerts pour à la fois raconter mon histoire et partager ma musique de manière amplifiée ou non. Et ouais, je vois la musique comme une dépense d'énergie qui va dans les deux sens et qui vise à se dépasser nous-mêmes, à créer quelque chose ensemble, à faire la fête, quoi.
2: Vous jouez dans des festivals, dans des lieux plus institutionnels, dans la rue. Est-ce que les réactions changent selon les contextes ?
3: Pas vraiment. C'est ça qui est marrant, c'est que peu importe où je me retrouve, il y a un peu la même réaction publique qui me dépasse un peu. Ouais, les gens sont comme complètement fascinés par le. Ouais, justement, vous avez tellement l'habitude actuellement de que tout soit fait avec des ordinateurs et des trucs un peu millimétrés que le fait de voir. Il y a plein de gens par exemple qui font souvent le retour de je suis arrivé de loin, j'ai cru que c'était de la techno. En fait, j'ai vu que tu tapais tout avec tes bras et tes jambes sur des instruments de récup et j'ai halluciné. Ou alors, il y a des percussionnistes qui disent qu'ils vont réfléchir la prochaine fois qu'ils achèteront une cymbale à 3000 balles. Ou des gens qui disent qu'ils détestent la techno d'habitude mais que là ils adorent. Enfin, il y a plein de choses un peu magiques qui se passent avec ma musique et qui me dépassent complètement, mais c'est pour ça que je continue à en jouer et à partager ça, quoi.
2: Vous montrez qu'on peut faire de la musique électronique avec très peu de technologie. Est-ce que vous pensez que le milieu culturel d'aujourd'hui dépend encore trop du matériel et de la consommation énergétique ?
3: Sûrement, parce qu'en tout cas, moi, le monde d'où je viens, il est beaucoup moins riche et il y a beaucoup moins de matériaux et d'énergie abondante. Et donc, on a dû s'adapter. Parce que clairement, les spectacles que je vois aujourd'hui, ils sont super, mais c'est des moyens délirants, tant au niveau consommation énergétique que matériel, que. Enfin, et c'est très beau tout ça, mais si on veut que ça continue pendant des siècles et des millénaires, il faut simplifier la facture. Ouais.
2: De plus en plus d'artistes parlent d'écologie. Vous venez d'une époque où ça ne se parle plus, ça se pratique. Comment vous vivez ce rapport-là depuis le futur ?
3: Alors moi, j'ai découvert un peu le concept d'écologie dans votre époque. Parce que les gens me disaient que je faisais de la techno écologique. Donc j'ai fini par comprendre qu'en fait voilà, c'était un terme qui vise à dire qu'on protège la planète dans un monde où on ne la protège pas. Enfin, c'est un peu conceptuel tout ça. En tout cas, le monde d'où je viens, j'ai l'impression qu'on peut dire qu'il est écologique. Dans le sens où on essaie de rééquilibrer les relations humaines et nature. Et de faire en sorte que ça soit durable pour les petits-enfants de nos petits-enfants. Donc... j'ai l'impression de pratiquer une musique concrètement écologique et pas de juste parler d'écologie.
2: Pour finir, depuis le futur, comment regardez-vous notre rapport actuel à la technologie et aux déchets ?
3: C'est complètement fou, quoi. Enfin, il y en a tellement. Une quantité de déchets astronomiques qui sont gaspillés, enterrés ou brûlés, alors que dans l'époque d'où je viens, c'est de l'or, quoi. C'est ce qu'on recherche et c'est la ressource principale de la société du truffu. C'est les déchets passés. Ou alors c'est aussi le problème principal, selon qu'ils soient toxiques, plus ou moins bien gérés. C'est une quantité astronomique et délirante qui survivra pendant des siècles et des millénaires, elle aussi.
2: Merci Compost Collapse pour ce voyage dans le temps et cette présentation.
1: Compost Collapse qui jouera sous les nefs ce samedi dans le cadre du festival Molo à Nantes. Il est 18h01 sur Euradio. Je vous rappelle que nous sommes en direct d'Europa Nantes, que nous consacrons cette émission au festival Molo avant d'accueillir un nouvel artiste du festival, Ismaël Geoffroy Chandoutis. Je vous propose une petite pause musicale, un titre d'Etchetchouai and the Kampala Unit, un trio qui joue à Nantes ce soir, mais pas dans le cadre du festival Molo, à Trempeau, une salle voisine de Stéréolux. Nantes est une ville d'innombrables ressources.

0: HHY and the Kampala Unit sur Euradio. Nous sommes toujours en direct d'Europe à Nantes. Nous nous intéressons au festival Molo qui se tient cette semaine à Stéréolux. Et Baptiste, vous recevez maintenant Ismaël Geoffroy-Chandoutis.
1: Bonsoir Ismaël Geoffroy-Chandoutis.
2: Bonsoir.
1: Vous êtes un artiste, cinéaste français. Vous présentez cette semaine au festival Molo une exposition dont nous allons parler ensemble. Pour commencer, est-ce que vous pouvez décrire en quelques mots ce que vous proposez ce week-end?
2: C'est une expo qu'on a intitulée Fuite, alors qui relève toujours un petit peu du mystère, je dirais. C'est en fait une expo qui met en avant un peu le geste artistique par lequel je démarre, qui est souvent la rencontre, et qui nous emmène dans divers drames ou tragédies où on suit autant des personnes qui fuient les villes et qui sont intolérants aux ondes électromagnétiques et d'autres personnes qui essayent de trouver refuge dans des mondes virtuels, voilà, pour retrouver du sens du rituel avec le vivant. Et d'autres explorations de fuite en avant vers le futur pour imaginer le monde de demain.
1: Et vous abordez dans ces œuvres le réchauffement climatique, les épidémies, beaucoup de sujets qui sont actuels en fait. Est-ce que l'actualité justement elle a un rôle au sein de votre processus créatif?
2: C'est vrai que moi, une de mes sources d'inspiration, il y en a c'est la littérature, d'autres c'est, je sais pas, peut-être juste leur vie. Et moi c'est beaucoup le journalisme. Au sens de s'informer, voilà, qui est ma source principale, mais ensuite très vite de faire le lien avec la rencontre. Mais en tout cas, ça démarre souvent sur des sujets que je découvre par l'information.
1: Et votre exposition, elle s'appelle Fuite. Elle représente plusieurs formes de fuite, justement la fuite pour retrouver les zones blanches, les mondes virtuels. On parle quoi, de quoi exactement en fait avec ces œuvres?
2: Je dirais que déjà, on réfléchit toujours à comment représenter souvent des questions qui traitent aussi de l'invisible. Voilà, il y a vraiment une question de l'invisible, c'est-à-dire que bien qu'il y ait une notion de geste documentaire, capter le réel aujourd'hui ne suffit pas à le comprendre ou peut-être à le ressentir. Il s'agit de faire d'autres explorations qui sont plus des univers mentaux, des réalités intérieures et dans lesquelles il faut s'autoriser à déplacer la notion de document pour aller plus vers une subjectivité. Et donc là-dessus, j'ai été moi toujours très inspiré par l'approche journalistique aux États-Unis, notamment avec Hunter S. Thompson, qui est donc le gonzo journalisme. Voilà, l'objectivité, ciao.
1: Et est-ce que vous considérez toute cette fuite que vous représentez à travers ces œuvres comme peut-être une forme de protection au futur qui nous attend?
2: Je pense qu'on doit tous trouver nos zones pour le peu qui existe, puisque le nouveau colonialisme, c'est le capitalisme, bien sûr, qui capitalise, qui colonise nos sens, nos perceptions. Il n'y a plus rien qui lui échappe. Et donc, c'est comment trouver un endroit encore qui n'est pas parasité par cette chose-là, même si c'est pas forcément aussi frontal quand je l'aborde, mais c'est un peu au bout d'un moment toute chose qu'on explore dans le détail, on se rend compte très vite que c'est une métonymie pour ce grand tout, voilà, dans lequel on est.
1: Et Molo, le festival met en avant cette semaine l'idée de ralentir, de repenser notre manière de percevoir le monde. Est-ce que vos trois œuvres elles peuvent aussi se lire comme une manière de ralentir, une manière de nous obliger à sortir de notre perception habituelle du monde?
2: Alors il y a deux choses. Je pense que face au déluge de flux et de slop, même s'il y a des choses qui sont bien dans le slop en ce moment avec l'IA, donc tout ce qui est génératif mais qui ne s'arrête jamais d'être liquide, qui prend toute cette actualité, je pense que l'art est un endroit qui est exigeant, qui demande de prendre le temps, particulièrement les œuvres que je propose qui sont parfois aussi avec un degré d'abstraction, de mystère. Et je dirais que prendre le temps, oui, c'est pour moi c'est cette exploration-là, c'est-à-dire que surtout avec les algorithmes, il s'agit tout de suite de très vite savoir qu'est-ce qui est bien, pas bien, qu'est-ce qui est noir, qu'est-ce qui est blanc, et on est dans un monde de polarisation. Et l'endroit où se situent les œuvres, en tout cas où moi je mets en scène les questions et ce que j'essaye d'exprimer avec ma sensibilité artistique, c'est un endroit qui est ni dedans ni dehors, ni bien ni mauvais, ni vrai ni faux, mais qui essaye d'être juste.
1: Et dans votre œuvre Rewild que vous présentez dans l'exposition, vous avez hacké Farming Simulator, qui est un jeu vidéo, pour en détourner l'usage, puis en faire un espace de mémoire et de cérémonie, c'est bien ça?
2: Oui, exactement, un jeu très étrange. Un jeu exigeant lui aussi, hein. Il demande de prendre le temps, parce que c'est pas facile à prendre en main. On en a fait une version justement pour que le public puisse faire une promenade architecturale du film, en fait, c'est-à-dire... C'est une œuvre étendue en fait du film. En fait, Farming Simulator contient aussi tout un tas de paradoxes, c'est-à-dire que mon personnage choisit de faire le deuil de ses bêtes dans le virtuel, puisqu'il n'y a plus d'espace dans le réel pour ça. En tout cas, les bêtes, dès qu'elles meurent, elles sont considérées comme un détritus, quoi. Et donc, dans le jeu, il choisit. C'est ce qui est intéressant, c'est qu'il choisit Farming Simulator, qui est un jeu qui ne représente pas la mort. Mais lui, il l'emmène en fait, il le contamine, puisque c'est aussi le sujet, il contamine ce virtuel pour se le réapproprier et en fait sublimer sa situation qui est celle de faire le deuil.
1: Et pourquoi avoir détourné un jeu vidéo en particulier, cette forme de média-là?
2: Bah, je pense que le jeu vidéo, je pense que c'est l'art du 21e siècle. Je pense qu'on n'est même pas au niveau du parlant à l'échelle du cinéma de ce que va faire le jeu vidéo à nos vies, je pense. Mais en fait, pour moi, il s'agissait déjà de casser l'esthétique hyper réaliste et de plonger justement la représentation, la détourner pour en faire un espace qui soit un peu spectral, un peu un espace dans les limbes.
1: Et vous avez utilisé l'intelligence artificielle générative dans la création de deux des œuvres que vous présentez ce week-end, dans un contexte où son usage dans l'art suscite encore beaucoup de débats. Comment est-ce que vous situez cette pratique face au débat d'aujourd'hui?
2: Je pense que... Je ne sais pas si je me situe ou si pragmatiquement je la situe dans une absolue continuité. C'est-à-dire que pour moi, il n'y a pas de rupture. En réalité, l'intelligence artificielle existe depuis très longtemps dans l'usage justement du cinéma, par exemple, peut-être moins dans l'art numérique, mais en tout cas le cinéma, les effets visuels ont toujours eu des algorithmes qui vont prédire l'image suivante. C'est même le principe même de tout média de diffusion, c'est-à-dire 99% des flux qu'on tient n'ont pas 25 images réelles, ils n'en ont que une toutes les 24 images, et toutes les autres en intermédiaire sont déduites. Donc l'IA, c'est quelque chose qui, je pense, qui est intéressant, vu que ça répand, enfin principalement on le connaît pour répandre des fake news. Je pense que la meilleure façon de ne pas tomber là-dedans est justement d'en faire l'expérience et de ne passer par aucun filtre et de savoir ce que ça nous fait, cette entité qui n'est pas humaine et qui est dotée de paroles et qui peut prédire ce que l'on va dire, ce que l'on voudrait, et plein d'autres choses, et peut-être un peu plus qu'une moyenne statistique, et peut-être un peu plus que prédire, et peut-être que ça nous amène dans un rapport peut-être plus ancestral, qui est d'accepter que les choses sont peut-être plus vraies dans l'hallucination.
1: Et pour conclure, est-ce que toutes ces formes de fuite que vous explorez, c'est peut-être une manière de dire qu'on ne peut plus habiter le monde directement, mais qu'on doit désormais le fuir complètement?
2: Oui, moi j'adore ce mème dans lequel, en 1995, c'est la première image, les gens voyaient Internet comme une manière d'échapper au monde réel. Et en 2026, on voit le monde réel comme une manière d'échapper à notre emprisonnement des écrans.
1: Merci Ismaël Geoffroy-Jean-Doutis pour ces explications. Je rappelle que vous êtes artiste, cinéaste français et que vous proposez en cette fin de semaine une exposition au Stéréolux.
0: une exposition qui s'appelle Fuite. Merci beaucoup et merci à vous, Baptiste, pour cette interview. Nous allons quitter quelques minutes le festival Molo, qui est le centre d'intérêt de notre émission ce soir, pour notre chronique hebdomadaire Entendez-vous la Terre. Fanny Gélin nous emmène ce soir au festival de Cannes. 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
4: Entendez-vous la Terre, c'est le nom que porte la chronique réalisée par Fanny Gélin, étudiante en Master Affaires Européennes à Sciences Po Bordeaux, qui décode pour vous chaque jeudi l'actualité environnementale de l'Union Européenne. Bonjour Fanny.
5: Bonjour Laurence.
4: Alors Fanny, quels ont été les moments verts de la semaine ?
5: Alors cette semaine, la Terre nous emmène au Festival de Cannes pour nous parler d'un événement parallèle moins remarqué, la remise du prix Ecoprod.
4: Qu'est-ce que c'est que le prix Ecoprod ?
5: Eh bien, il est décerné par l'association homonyme pour récompenser une production cinématographique éco-responsable. Alors, depuis 2021, ce prix a pour objectif de mettre en lumière les équipes techniques et artistiques d'un film qui se sont attachées à réduire leur impact environnemental, et ce, tout au long du processus de réalisation.
4: Et c'est-à-dire ?
5: Alors, l'association Ecoprod considère qu'une heure de contenu cinématographique, tout genre confondu, émettrait en moyenne 16 tonnes de CO2, soit l'équivalent carbone de 70 000 km parcourus en voiture thermique. Pour vous donner une idée un peu plus précise, c'est comme si vous faisiez près de 2 tours du monde.
4: Et donc, comment procèdent les équipes pour éviter ces tours du monde ?
5: Alors, avant toute chose, il s'agit d'adopter une réflexion holiste, donc pour essayer d'analyser chaque étape du processus de production cinématographique. Ça peut aller du transport, hébergement, alimentation, décor ou costume. Tout est passé au crible. Et depuis 2024, chaque dossier de subvention déposé auprès du Centre national du cinéma et de l'image animée doit être accompagné de bilans carbone imprévisionnels et indéfinitifs sur les émissions engendrées par les tournages. Le but, inciter les réalisateurs à réfléchir à leur impact.

0: par le recrutement d'un coordinateur des coproductions, donc celui qui a centralisé que l'ensemble du processus respectait bien les réductions, et puis aussi par la centralisation des lieux de décor dans un périmètre limité, les achats de seconde main et l'embauche de techniciens directement au Japon, qui a permis d'éviter les déplacements en avion. Les mêmes principes ont été adoptés par le film d'époque « Notre salut », qui a été distingué par une mention spéciale du jury. L'équipe s'est fournie presque exclusivement en repas végétariens et locaux durant le tournage, et les résultats sont là. Des films dont la frugalité n'enlève rien à la qualité, bien au contraire, elle cultive la créativité cinématographique.
1: Et est-ce que vous avez un autre exemple, Fanny, pour éclairer nos auditeurs ?
0: Pour éviter d'avoir recours à de trop nombreux décors d'époque, à la fois coûteux et peu éco-responsables, les équipes du film Notre Salut, justement, ont privilégié l'usage de plans serrés en intérieur. On voit une sobriété étendue jusqu'aux techniques de tournage qui a finalement contribué à l'originalité de ce long métrage. Et même au-delà du cinéma, l'ensemble des productions artistiques et de l'événementiel peuvent mener des démarches similaires et faire preuve de frugalité. Par exemple, sous le mandat du maire écologiste Pierre Urmic, l'Opéra National de Bordeaux s'était engagé à privilégier l'utilisation de matériaux de seconde main pour réaliser les costumes et les décors des spectacles de la saison 2024-2025. Donc, il est tout à fait possible de faire différemment sans exploser son budget. Cela demande juste un peu de temps et de l'engagement.
1: Et sans parler de l'aspect logistique et technique, le cinéma peut également s'emparer des sujets environnementaux pour dénoncer et sensibiliser sur grand écran.
0: C'est là tout le pouvoir du 7e art. Pour reprendre les mots de l'actrice Jane Fonda lors de l'ouverture du Festival de Cannes, le cinéma a toujours été un acte de résistance parce que nous racontons des histoires et les histoires représentent ce qui construit une civilisation. Que ce soit les classiques de l'animation japonaise comme Princesse Mononoke ou alors Nausicaa de la Vallée du Vent, ou bien d'autres films comme Le Soleil Vert, Erin Brockovich, La Promesse Verte ou Le Chant des Forêts, ces œuvres témoignent de la volonté des réalisateurs et des équipes de faire bouger les choses. Le cinéma est donc loin d'être un simple divertissement, il est une liberté, liberté de critiquer, d'inventer, d'inspirer, un art qui suscite émotion et réflexion. Alors, sans nous laisser éblouir par le luxe de Cannes, continuons à soutenir le cinéma engagé.
1: Merci beaucoup Fanny Jelin, je rappelle que vous êtes étudiante en Master Affaires Européennes à Sciences Po Bordeaux.

0: Vous êtes sur E-Radio, vous écoutez la Soirinale. Nous écoutions à l'instant Suzanne Landier, une chanson intitulée Dog. Il est 18h22, nous sommes à Nantes, en direct de notre studio d'Europa Nantes, et nous consacrons cette émission au festival Molo, un festival qui se tient cette fin de semaine et dont la devise est ralentir et faire ensemble. Parmi les très nombreuses et diverses propositions du festival, il y a des conférences et des tables rondes. Et Marine, vous vous êtes intéressée à la partie du programme baptisée Causerie Paysanne.
1: Et oui, ce samedi, le festival Molo accueillera série de conférences autour de l'alimentation et de l'agriculture paysanne. Une des tables rondes sera consacrée à la sécurité sociale de l'alimentation. Et pour comprendre comment on remplit son caddie avec une carte vitale alimentaire, j'ai rencontré Magali Arazou, salariée de l'association VRAC, partenaire de la Caisse commune de l'alimentation à Nantes.
2: Ça s'est fait par étapes. L'idée de ces caisses, c'est vraiment pas que ce soit un dispositif que les gens viennent utiliser, mais qu'ils réfléchissent et qu'ils construisent. On parle vraiment de démocratie alimentaire, dans le sens où l'objectif premier, et les caisses, c'est qu'un moyen, c'est que les habitants, les citoyens, se réunissent et reprennent du pouvoir individuel et collectif sur leur alimentation. Ce qui fait qu'on a travaillé en phase, donc il y a une première phase à Nantes de co-construction du projet. On a travaillé avec une quinzaine d'habitants sur quel produit on veut pouvoir acheter avec la caisse, combien on veut cotiser, combien on veut recevoir. Ça, c'est vraiment eux qui l'ont travaillé de façon accompagnée. Ça s'est fait début 2025. Ces 15 foyers ont commencé à tester la caisse. Et en décembre, on a accueilli 40 ou 50 foyers supplémentaires. Donc là, aujourd'hui, on est à 71 foyers, ce qui représente à peu près 180 personnes qui utilisent la caisse tous les mois à Nantes et à Saint-Herblain.
1: Cette expérience a été lancée l'année dernière. Pouvez-vous nous expliquer comment fonctionne cette caisse commune de l'alimentation ?
2: Il faut imaginer un peu une carte de sécu, mais pour l'alimentation. C'est le même principe que la sécurité sociale, dans le sens où la sécurité sociale, il y a des choses qui sont remboursées, il y a des choses qui ne sont pas remboursées. Là, c'est pareil, il y a des choses qu'on peut acheter, il y a des choses qu'on ne peut pas acheter avec la caisse. Nous, on a fait simple, dès qu'un point de vente il est conventionné, tu peux tout acheter à part ce qui n'est pas alimentaire et l'alcool. Donc concrètement, une nouvelle personne veut rejoindre la caisse, elle nous contacte. On va lui proposer de calculer ce qu'on appelle un reste à vivre. Donc on va prendre toutes ses dépenses fixes, sur laquelle elle n'a pas trop la main, typiquement son loyer et toutes ses ressources. On calcule le reste à vivre et de là, nous, on lui propose une cotisation qu'elle peut modifier. On ne demande pas de justificatif, c'est vraiment basé sur la confiance. Et donc, une fois qu'elle a choisi le montant de sa cotisation, tous les mois, elle va cotiser. Donc, il y en a qui vont cotiser très peu, d'autres autant qu'ils vont recevoir, d'autres plus que l'allocation qu'ils vont recevoir. Et tous les mois, ils vont recevoir une allocation en Moneco, donc la monnaie locale de Loire-Atlantique, qui correspond à 100 € pour la première personne et 50 € par personne supplémentaire du foyer.
1: La Caisse commune d'alimentation a choisi d'utiliser le Moneco. Pourquoi verser une allocation en monnaie locale ?
2: Il y avait besoin d'avoir un système monétaire, de passer par des euros, ça nous paraissait complexe en termes de suivi, parce qu'on a aussi une question de suivi évaluation avec un chercheur. Donc il fallait quand même une monnaie dédiée. L'intérêt de la monnaie locale, c'est que ça continue de circuler sur le territoire. Et donc les commerçants qui reçoivent les Moneco peuvent ensuite les utiliser pour payer leurs fournisseurs. Et donc ça continue de circuler. Donc c'était aussi l'idée de faire cause commune sur des choses qui ont du sens. Et également de s'appuyer sur un dispositif qui était déjà existant et de ne pas en recréer un, alors qu'on avait un outil qui est mis à notre disposition et qui fonctionne bien.
1: Les foyers qui participent à cette expérimentation, où est-ce qu'ils peuvent aller faire leurs courses ?
2: Ces Moneco-là sont à utiliser dans des lieux qui ont été, on dit conventionnés, en fait c'est des lieux partenaires qui respectent une espèce de cahier des charges qui a été posé par le comité habitant, avec trois types de critères principaux qui sont la qualité des produits. Donc là on va venir parler de est-ce que c'est local, est-ce qu'il y a des labels, est-ce que c'est brut ou ultra transformé, l'accessibilité du point de vente, est-ce qu'on peut y aller facilement ou pas, est-ce que c'est ouvert souvent ou pas, et les engagements plutôt sociétaux, comment ils choisissent leurs fournisseurs, est-ce qu'ils font attention à leurs déchets, etc. Ce qui fait qu'aujourd'hui on a, je crois, 25 points de vente conventionnés sur Nantes et Saint-Herblain. Alors avec différents formats, on a au moins une dizaine de paysans sur les marchés. Le marché de la Petite Hollande, le marché de Zola, de la crématerie, le marché de Jean Masset. On a aussi des épiceries de quartier, des moyennes surfaces en bio, et après des boutiques spécialisées type boucherie, crèmerie, fromager, etc.
1: Est-ce qu'il y a une attention portée à certains publics ? Par exemple, y a-t-il des prix différents en fonction des revenus ?
2: L'idée, c'est vraiment de lever le frein financier au niveau des consommateurs. On ne va pas du tout demander à un point de vente de changer ses prix. Parce que notamment, si je prends l'exemple des producteurs et des productrices, ils ont déjà du mal à vivre de leur métier. Donc là, on vient vraiment donner la capacité financière à une partie des participants de la caisse d'acheter ces produits au prix qui est affiché. Mais ce qui vient aussi créer plein de discussions sur le prix, parce que c'est pas forcément parce que tu lèves le frein financier que tu vas pas trouver ça cher. Donc c'est aussi pour ça qu'on continue d'avoir des espaces de démocratie alimentaire où on vient de discuter, est-ce que ça nous convient? Comment on construit un prix? On a eu un atelier là-dessus. Ça veut dire quoi un prix? C'est quoi une marge? C'est quoi le coût de revient? Donc on continue en fait à décrypter plein de choses autour de l'alimentation.
1: Magali Arassou, est-ce que tout le monde peut participer à la caisse commune de l'alimentation ou est-ce qu'il y a des critères?
2: Ma réponse est toujours oui et non. Le critère premier, c'était d'habiter sur le quartier. On avait vraiment un critère géographique, donc d'habiter sur Bellevue, Champenay, Sainte-Anne et Saint-Herblain-Est, pour avoir aussi une homogénéité en fonction du quartier. Et après, tout le monde peut y participer dans la limite des places disponibles et de l'équilibre financier de la caisse. C'est-à-dire qu'aujourd'hui, les cotisations des personnes représentent 50% des allocations qui sont versées. Et donc les 50% restants, on va les chercher ailleurs. Pour le moment, on a une subvention du CCAS de Nantes qui vient abonder ces caisses-là. Mais ce qui fait qu'en fait, on ne peut pas non plus accueillir trop de gens qui sous-cotisent si on n'a pas des surcotisants pour que la caisse dure dans le temps.
1: Vous venez d'expliquer qu'il y a une limitation du nombre de participants pour conserver donc cet équilibre de la caisse, cet équilibre budgétaire. Mais concrètement, qu'est-ce que ça apporte aux personnes qui y participent?
2: En fait, que ce soit des gens avec des revenus ou peu de revenus, je pense que chacun y trouve des choses différentes et complémentaires. J'étais étonnée de voir à quel point le lien social, ça revient. Quel que soit le statut des personnes, leur niveau de revenu, etc. De rencontrer des personnes du quartier, de créer des nouveaux liens, c'est quelque chose qui revient très fort. Et ensuite, ce que ça apporte sur le territoire, on parle bien d'une expérimentation parce qu'on est assez convaincu que ça aura une fin, malheureusement, tant que ce ne sera pas mis en place au niveau national. Par contre, ça vient faire bouger plein de lignes, que ce soit sur comment on perçoit les personnes en situation de précarité, de redonner du pouvoir d'agir, de refaire du lien ensemble et de soutenir les producteurs locaux. Donc même si à un moment donné la caisse s'arrête, en fait il y a plein de choses qui vont émerger, on est assez persuadé de ça, pour continuer à travailler sur les questions alimentaires sur le territoire. Et pour le moment la caisse, on est sûr de pouvoir la mener jusqu'en août 2026, donc dans 3 mois. Et les gens n'ont pas envie que ça s'arrête, donc on est en train d'essayer aussi de trouver des sources de financement pour le cofinancement des caisses. Et on est aussi en train d'explorer qu'est-ce qu'on fait si effectivement on n'a plus de financement, comment la caisse peut fonctionner autrement, qu'est-ce qui peut en émerger, quoi.
1: Est-ce que c'est avantageux financièrement pour les foyers les plus démunis ?
2: Oui, mais c'est un peu plus complexe que ça parce que, de fait, en fonction des habitudes préalables des gens qui sont assez différentes, les produits coûtent plus cher. Alors quand je dis ça, j'aime pas dire ça comme ça parce que je pense qu'ils sont plus à leur juste prix. Mais en termes de ressenti, de fait, l'alimentation va coûter plus cher. Donc même si on augmente le pouvoir d'achat, de fait, il y a quand même tout un travail de là, je paye quand même plus cher mon alimentation quand je passe à la caisse. Mais clairement, pour des personnes qui cotisent au minimum, elles ont obtenu un pouvoir d'achat supplémentaire grâce à la caisse.
1: Quels sont les retours de cette expérimentation, à la fois pour les participants et à la fois pour les partenaires de cette caisse commune de l'alimentation ?
2: Je pense que c'est quelque chose qui est partagé par pas mal de caisses, c'est le temps. Du parcours d'apprentissage préalable à la structuration de la caisse, on a un peu envie que ça commence, mais en fait ça prend du temps de se mettre d'accord, d'avoir un peu le même socle de connaissances pour pouvoir avancer ensemble. Et le temps aussi de l'expérimentation, en fait ça prend du temps de changer les habitudes, de découvrir de nouveaux lieux. Nous on accompagne des fois sur des sorties pour aller au marché. Et après sur les retours, ce qui est un peu frustrant, c'est que typiquement on a envie que ça continue, on a envie que ça profite à plus de personnes. Par contre en termes d'effets positifs, vraiment, on a eu des retours qui sont assez fous en fait, des personnes sur ce que ça apporte en termes de dignité. Enfin, le mot a été employé par les gens, de retrouver de la dignité, d'amélioration de la santé, pouvoir choisir, de découvrir de nouveaux producteurs et de refaire du commun. Et les gens, ils se connaissent plus, ils font des projets ensemble.
1: Votre expérimentation s'ancre dans une initiative nationale qui s'appelle la Sécurité sociale de l'alimentation. Est-ce que Magali Arassou, vous pouvez nous expliquer le projet que portent les membres de ce collectif ?
2: Nous, on s'inspire des principes de la Sécurité sociale de l'alimentation qui est portée par un collectif national et avec 3 piliers qui sont l'universalité, donc pour tous et toutes. Là, on n'y est pas. C'est pour ça qu'on parle d'expérimentation, une caisse commune et pas de sécurité sociale parce qu'on n'y est pas encore. Le conventionnement démocratique des produits, donc le fait que ce soit des choix portés par les expérimentateurs, expérimentatrices. Donc ça, on y est plutôt pas mal. Je pense qu'il y a deux grands piliers, c'est à la fois soutenir une agriculture durable et à la fois renforcer la capacité des gens à choisir en quantité, en qualité, ce qu'ils mangent. C'est un peu ces deux grands principes-là. C'est pour ça que dans le collectif national, on a à la fois plutôt des associations paysannes et des associations qui travaillent sur favoriser l'accès à une alimentation de qualité.
1: Merci à Magali Arassou. Je rappelle qu'elle est salariée de l'association VRAC, partenaire de la Caisse commune de l'alimentation à Nantes.
0: Et on pourra en savoir plus sur ce sujet en assistant aux causeries aux causeries paysannes organisées par le festival Molo ce samedi à partir de 11h30 à Stéréolux, le festival Molo, qui est le point d'intérêt principal de notre émission de ce soir. Je vous propose maintenant une petite pause musicale. Nous allons écouter Aspetero, un des titres qui constitue la bande originale de Una Lunghissima Ombra, un poème visuel et sonore du grand compositeur et chanteur, surtout compositeur, Andrea Laszlo de Simone, un poème visuel et sonore qui est projeté ce soir à Stéréolux.

0: Boris Siegenthaler, fondateur d'Infomaniac. 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Comme ça, on transforme un problème, la chaleur des serveurs, en solution durable. 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
2: Le 25 janvier 2026, plusieurs pays européens et le Royaume-Uni ont annoncé à Hambourg vouloir accélérer leur coopération sur l'éolien offshore en mer du Nord avec un projet, je cite, de flotte sans précédent. Derrière cette annonce, il y a un enjeu stratégique pour l'Europe. Pour en parler, nous recevons Sandrine Aubrin. Vous êtes professeure à Centrale Nantes depuis 2017 et vous travaillez en recherche sur l'aérodynamique des éoliennes. Vous avez été aussi présidente de l'Académie européenne de l'énergie éolienne de 2015 à 2017. Est-ce que vous pouvez nous en dire un peu plus, Sandrine Aubrin, sur cette académie ?
3: C'est une association, c'est un peu comme une société savante qui regroupe les universités et les centres de recherche européens qui travaillent sur l'énergie éolienne. Et on est à peu près 50 membres. On a depuis quelques années étendu un peu le périmètre, puisqu'on va devenir un peu une académie internationale. Donc on a aussi des membres nord-américains et également asiatiques. Un de nos axes principaux, c'est l'organisation d'événements scientifiques. Donc on organise plusieurs congrès scientifiques européens, mais néanmoins qui ont un rayonnement international, dans lesquels on a entre 600 et 1000 participants. Donc on va trouver tous les acteurs majeurs de l'éolien dans le monde, incluant aussi des chercheurs de l'industrie. Ce ne sont pas que des chercheurs académiques. Et on a aussi, on organise un séminaire des doctorants. Donc là, c'est plutôt à viser des jeunes chercheurs qui leur permet, donc ils sont une centaine tous les ans, qui leur permet aussi d'avoir leur congrès à eux, je dirais, dans un environnement avec un peu moins d'enjeux que des vrais congrès internationaux classiques. Et puis ensuite, ça permet aussi de se connaître entre nous. On a des groupes de travail techniques sur des sujets spécifiques où on peut avoir des actions de collaboration de recherche qui émanent en fait de cette structure.
2: Et justement, qu'est-ce que vous avez produit comme recherche ? Est-ce que vous avez été en lien avec les institutions européennes ?
3: Alors, j'ai coordonné un projet européen de réseau de doctorants. C'est des projets européens qui s'appellent les projets Marie Curie, qui permettent justement de financer 10 à 15 doctorants dans plusieurs universités européennes, mais de travailler vraiment ensemble. C'est-à-dire qu'ils ont on leur propose des formations communes, ils ont des collaborations entre eux sur des sujets de recherche. Et ça permet vraiment d'activer en fait les compétences un peu de tous les pays sur ces thématiques.
2: Vous avez remarqué, Sandrine Aubrin, qu'il y a des pays ou des chercheurs particulièrement dynamiques sur cette question de l'éolien en mer ?
3: Alors bien sûr, les pays les plus actifs, c'est les pays du nord de l'Europe, c'est-à-dire les pays scandinaves, l'Allemagne et le Royaume-Uni également. Nous en France, on a été un peu en retard en fait sur le développement de l'éolien. On essaie un peu de rattraper notre retard sur l'éolien en mer. Par contre, là où on est plutôt en avance, c'est sur l'aspect éolien flottant. Où là, on est plutôt... Il y a déjà des appels d'offres qui existent. La Méditerranée a déjà quelques projets pilotes. Et là, on est vraiment précurseur d'un point de vue européen.
2: Et quelles sont les stratégies à l'échelle européenne pour l'éolien en mer ? Et d'ailleurs, Est-ce que c'est pareil, éolien en mer et éolien offshore ?
3: C'est la même chose. En fait, offshore, c'est le terme anglais pour dire en mer. Donc, c'est exactement la même chose. En fait, l'Europe a aussi ses plans pluriannuels de l'énergie. Elle donne des directives, en fait, qui sont des directives européennes et qu'ensuite, chaque pays doit décliner, en fait, dans son plan pluriannuel national. Il y a quand même eu un pilotage assez fort par l'Europe et qui passe par la décarbonation de notre mix énergétique, le déploiement des énergies renouvelables, etc. Enfin, tout ça, c'est des directives européennes que l'on décline ensuite dans nos pays.
2: Et Sandrine Aubrin, pourquoi c'est un enjeu stratégique l'éolien offshore ?
3: Alors, c'est pas le seul enjeu stratégique. Disons que ça a un certain nombre d'avantages en termes de productibles, puisqu'on produit plus, on a des conditions de fonctionnement qui sont optimales. Par contre, il y a des complexités d'installation qui sont fortes. Donc il faut bien sûr trouver un compromis et s'assurer que tout ça soit bénéfique pour que ce soit économiquement viable, en fait, hein, parce que c'est ça quand même qui est important. L'idée des énergies renouvelables, c'est d'avancer sur la décarbonation de notre mix énergétique, donc réduire nos émissions de gaz à effet de serre, qui, dans le panorama français, est aussi un petit peu différent, puisqu'on a l'énergie nucléaire qui est décarbonée également. Par contre, on va considérer que l'éolien a un impact environnemental beaucoup plus faible que le nucléaire. Mais donc, en fait, chacun a sa part à jouer. On va pas faire 100% d'énergie renouvelable. Chacun a sa part à jouer. Mais en tous les cas, on profite là, pour le solaire comme pour l'éolien, d'une énergie dont la source primaire est gratuite. Le vent et le soleil sont gratuits. Et donc, chacun a sa part à jouer dans le mix énergétique. Voilà.
2: En quoi ce mix énergétique est très variable en Europe ? Est-ce que vous avez des exemples, des chiffres là-dessus ?
3: Typiquement, en France, on a 70% d'électricité qui est produite par le nucléaire. Si on regarde à l'échelle européenne, c'est peut-être que 20%. Donc on a une spécificité très forte. On s'est déjà, nous, débarrassé globalement du charbon et du pétrole pour la production d'électricité. Il nous reste peut-être 10% de gaz, peut-être un peu moins. C'est très différent dans d'autres pays européens. On peut parler de l'Allemagne, par exemple, où il y a encore beaucoup de charbon. Et donc ils ont un enjeu qui est différent du nôtre en termes de décarbonation. Mais il n'y a pas que la décarbonation. Il y a aussi l'impact environnemental, la réduction des impacts environnementaux.
2: Est-ce que l'Europe est en avance d'un point de vue technologique et aussi d'un point de vue de déploiement par rapport à d'autres régions du monde ?
3: Alors, le risque, c'est de revivre un peu ce qu'on a vécu dans d'autres segments industriels. C'est qu'on était clairement en avance technologique. D'ailleurs, aujourd'hui, les éoliennes, comme je l'ai dit, les éoliennes en Europe sont des éoliennes fabriquées en Europe. Mais le marché chinois est extrêmement dynamique. Il développe aussi des modèles très efficaces et de très grande dimension, avec des prix plus réduits. Ce qui nous sauve probablement aujourd'hui, c'est qu'ils en ont besoin pour leur marché domestique. Donc ils ne sont pas encore dans une stratégie d'exportation très importante. Mais c'est le risque qui peut vraiment arriver, c'est que à un moment le marché, les développeurs chinois commencent à rentrer dans le marché européen parce qu'ils ont des prix plus compétitifs.
2: Et Sandrine Aubrin, est-ce qu'on sait où sont produites ces éoliennes offshore ?
3: Alors, il faut dissocier les matières premières, parce que les matières premières, globalement, on est très dépendant de l'Asie en particulier, ou même d'autres, d'ailleurs, d'autres continents, sur l'approvisionnement en matériaux. Ensuite, la fabrication et l'assemblage est fait en Europe. Et en France, d'ailleurs, il y a beaucoup de production, que ce soit de la tour, des éoliennes, des nacelles, et également des pales. Donc, toutes les éoliennes installées en France ne proviennent pas forcément toutes de France, n'ont pas forcément été produites en France, mais elles ont été produites en Europe.
2: Pour finir, Sandrine Aubrin, à quoi ressemblera le paysage de l'éolien en mer dans les prochaines années ? En Europe, est-ce qu'on a une idée là-dessus ?
3: Ben, y a effectivement, bon, de toute façon, il faut déjà avoir un littoral hein, pour pouvoir installer des éoliennes, et puis il faut avoir du vent. Donc, il y a aussi la question de la profondeur d'eau qui oblige, si la profondeur est trop importante, à passer sur l'éolien flottant. Donc, il y a encore en cours, on va dire, de développement. Donc, effectivement, on ne peut pas avoir une stratégie harmonisée sur tous les pays. Certains vont faire le pari de l'éolien terrestre beaucoup plus, voire des deux, comme le fait l'Allemagne, par exemple. Nous, on est, une fois de plus, on est un peu en retard. C'est-à-dire, si on regarde les côtes néerlandaises, les côtes allemandes, les côtes belges, c'est couvert de champs éoliens, et d'ici 10 à 20 ans, il y en aura encore plus. Donc en France, on s'attend, comme je disais tout à l'heure, à avoir 40 gigawatts d'éoliennes en mer en 2050. Aujourd'hui, on en a 2 à 2,5 gigawatts. Donc les perspectives, en fait, sont assez énormes.
2: Eh bien, merci Sandrine Aubrin pour cet entretien. Je rappelle que vous êtes professeure à l'Université centrale de Nantes depuis 2017 et vous avez été présidente de l'Académie européenne de l'énergie éolienne de 2015 à 2017. Vous travaillez en recherche sur l'aérodynamique des éoliennes.
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1: Devant le restaurant universitaire Lombard de Riz du Crous de Nantes, les étudiantes et étudiants patientent, plateau à la main. Depuis le 4 mai, le repas à 1 euro n'est plus réservé aux bénéficiaires.
2: Merci, bonne journée à vous. Bon appétit.
1: D'autres pays comme l'Allemagne, l'Espagne ou l'Italie proposent eux aussi des cantines universitaires à prix réduit. Mais la généralisation d'un repas complet à 1 euro reste une spécificité quasi unique en Europe. Mais quels effets concrets sur le terrain ?
3: Le coût complet, c'est 8 euros. Et l'étudiant paye 1 euro. Donc l'État subventionne 7 euros.
1: Explique Nathalie Boursier, directrice générale du Crous Nantes Pays de la Loire. Cette stratégie nationale représente 110 000 euros d'investissement Loire-Atlantique pour du matériel de restauration ainsi que 9 emplois supplémentaires. Sur le terrain, des changements sont faits dans l'organisation pour absorber l'afflux entre midi et 13 heures. Nathalie, employée du Crous, explique qu'il n'est plus possible de payer par carte bleue pour prendre par exemple des entrées ou des desserts supplémentaires.
4: Les suppléments ne sont plus accepter parce que sinon on pourrait pas, au revoir, bonne journée, on pourrait pas servir tous les étudiants. On n'aurait même pas la possibilité de leur faire payer plus cher puisque c'est les caisses qui décident du tarif. Donc nous on a juste à appuyer sur les touches et...
1: Autre évolution, les bénéficiaires de bourses ne peuvent plus cumuler de repas chauds à 1 euro comme avant, explique Émilou. Elle travaille au Resto U Lombardière.
5: Avant, il y en avait qui venaient avec leur tupperware et ils prenaient leur plat pour le midi plus un tupperware pour le soir, sauf que maintenant, ils ne peuvent plus. Ils prennent leur premier repas et après, à partir de 14h01, ils peuvent prendre leur deuxième. Donc, que en cafétéria, du coup, parce que le rue, il est fermé.
6: J'allais le midi et je prenais les deux plats en même temps. Donc un au rue pour manger le midi et un à la cafette pour pouvoir garder pour le soir. Et maintenant, on n'a plus le droit.
1: Explique Antonin, étudiant boursier à Nantes.
6: Bah, moi, ça m'embête dans le sens où je suis obligé de changer mes horaires du coup pour pouvoir manger le soir. J'ai pas forcément les moyens de manger autre part qu'à la cafette.
1: Si cette généralisation permet plus d'égalité, Mariana, étudiante brésilienne, s'interroge sur l'équité du dispositif.
7: I think that it's good that it's affordable for everybody, but... I also feel like there's a lot of people that could pay the 3 euros and then contribute more to create meals with a better quality, which was what I was worried about. Until now, the quality continues to be the same.
1: Au total, en 2025, plus de 3,7 millions de repas ont été servis en Loire-Atlantique. Pour Mathilde, étudiante, cette mesure est presque contre-productive.
8: On ne savait pas du tout qu'avec le passage à 1 euro, il y allait aussi avoir des nouveaux plans menu. Ça pénalise les boursiers.
9: Moi, ça ne m'aurait pas dérangé de continuer à payer 3,30 euros. Parce que si ça peut garantir la qualité, si ça peut garantir qu'il y ait plus de fonds pour le Crous.
1: La généralisation du repas à 1 euro transforme donc le quotidien des selfs, mais surtout des bénéficiaires de la bourse. Pensé à l'échelle nationale pour plus d'égalité, le dispositif interroge quant à ses effets concrets sur le terrain.
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1: Bonjour Stéphanie Taupin.
2: Bonjour Laurence.
1: Vous êtes cofondatrice de l'agence Les Éclaireurs du Voyage et aujourd'hui vous nous emmenez au Pays de Galles. Que s'y passe-t-il Stéphanie?
2: Oui, et plus précisément à Iron Wye. Du 21 au 23 mai, c'est le Grand Eye Festival. Un festival pas comme les autres qui réunit écrivains, amoureux de livres, libres penseurs, guides locaux passionnés, conteurs. Bref, un vrai festival de curieux au cœur du Pays de Galles.
1: Original, des moments clés incontournables selon vous?
2: Tout dépend des envies de chacun, du niveau de compréhension en anglais bien sûr, et si vous y allez entre adultes ou avec des enfants. Il y aura des séances de lecture, des dédicaces, il y aura aussi la projection de films tirés de livres comme Léo de Hurlevent qui ont je crois inspiré plus de 30 séries et films à travers les années. Et puis il y aura la possibilité d'une visite guidée du château de Eye qui a récemment été rénové. Là aussi, les livres ne sont pas très loin, avec une Honesty Library, à savoir des étagères et des étagères de livres en libre service, contre une donation de 1 livre sterling pour chaque ouvrage, que vous glissez vous-même dans une petite boîte sur place. Et pour ceux qui veulent en profiter pour découvrir la nature environnante immédiate, des marches interprétatives sont programmées dans le parc national de Banal-Brycheiniog, avec des sommets arrondis, des petits lacs, de quoi se donner une première idée, en tout cas avant d'approfondir ensuite.
1: Alors effectivement, vous nous mentionnez un parc national proche. Le Pays de Galles, c'est une destination pour les amoureux de nature, Stéphanie ?
2: Complètement, Laurence. Un peu plus au nord du Pays de Galles, vous avez le parc national de Snowdonia. Ce sont des paysages qui font un peu penser à l'Écosse, avec des montagnes sauvages, des cascades, des lacs. Un vrai paradis pour aller randonner, ou même partir à cheval avec une guide locale et profiter des paysages différemment. Et puis pour ceux qui ne sont pas particulièrement sportifs ou qui préfèrent la mer, il y a la péninsule de Lynn. C'est une côte vraiment vivifiante, une petite route où on ne peut pas passer à 2 véhicules de largeur. Donc il faut se garer régulièrement dans des emplacements prévus pour laisser passer ceux qui arrivent en face. Enfin, quand quelqu'un arrive en face, parce que ça reste une région confidentielle. Donc oui, il ne faut pas hésiter à découvrir le Pays de Galles pour sa nature et pas seulement pour la richesse de son patrimoine historique. Même si c'est vrai, ce serait dommage de manquer Conwy et son château.
1: Alors, vous mentionniez tout à l'heure l'Écosse. Est-ce qu'on peut facilement combiner les deux?
2: Ah, complètement, oui. C'est une bonne idée pour allier les villages et les parcs du Pays de Galles avec la nature très sauvage des Highlands. Edinburgh est à quelque chose comme 5 heures de train de Liverpool. Donc, pour s'éviter la route qui peut être assez dense, ça peut être une bonne idée. Et puis d'ailleurs, dans le même esprit, il est assez facile de rejoindre l'Irlande depuis le Pays de Galles, en ferry cette fois. Donc de quoi combiner, je dirais, le meilleur de chaque destination, quand on a un petit peu de temps devant soi, évidemment.
1: Merci beaucoup Stéphanie Taupin. Je rappelle que vous êtes la cofondatrice de l'agence Les Éclaireurs du Voyage.
2: With pleasure, Laurence. À bientôt.
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1: Entendez-vous la Terre, c'est le nom que porte la chronique réalisée par Fanny Gelin, étudiante en Master Affaires Européennes à Sciences Po Bordeaux, qui décode pour vous chaque jeudi l'actualité environnementale de l'Union Européenne. Bonjour Fanny.
2: Bonjour Laurence.
1: Alors Fanny, quels ont été les moments verts de la semaine ?
2: Alors cette semaine, la Terre nous emmène au Festival de Cannes pour nous parler d'un événement parallèle moins remarqué, la remise du prix Ecoprod.
1: Qu'est-ce que c'est que le prix Ecoprod ?
2: Eh bien, il est décerné par l'association homonyme pour récompenser une production cinématographique éco-responsable. Alors, depuis 2021, ce prix a pour objectif de mettre en lumière les équipes techniques et artistiques d'un film qui se sont attachées à réduire leur impact environnemental, et ce, tout au long du processus de réalisation.
1: Et c'est-à-dire ?
2: Alors, l'association Ecoprod considère qu'une heure de contenu cinématographique, tout genre confondu, émettrait en moyenne 16 tonnes de CO2, soit l'équivalent carbone de 70 000 km parcourus en voiture thermique. Pour vous donner une idée un peu plus précise, c'est comme si vous faisiez près de 2 tours du monde.
1: Et donc, comment procèdent les équipes pour éviter ces tours du monde ?
2: Alors, avant toute chose, il s'agit d'adopter une réflexion holiste, donc pour essayer d'analyser chaque étape du processus de production cinématographique. Ça peut aller du transport, hébergement, alimentation, décor ou costume. Tout est passé au crible. Et depuis 2024, chaque dossier de subvention déposé auprès du Centre national du cinéma et de l'image animée doit être accompagné de bilans carbone imprévisionnels et indéfinitifs sur les émissions engendrées par les tournages. Le but, inciter les réalisateurs à réfléchir à leur impact et à s'engager pour le réduire. Mais cela n'est possible que si la maison de production arrive à engager l'ensemble de l'équipe dans cette dynamique positive. C'est exactement ce que le réalisateur japonais Ryusuke Hamaguchi a fait.
1: Donc je suppose qu'il est l'heureux lauréat du prix Ecoprod, hein, c'est bien ça ?
2: Exactement Laurence. Son long métrage Soudain a été récompensé par l'Ecoprod 2026 pour sa réussite à couper près de 35% de ses émissions carbone. Cela a été rendu possible notamment par le recrutement d'un coordinateur d'éco-production, donc celui qui a centralisé que l'ensemble du processus respectait bien les réductions, et puis aussi par la centralisation des lieux de décor dans un périmètre limité, des achats de seconde main et l'embauche de techniciens directement au Japon, qui a permis d'éviter les déplacements en avion. Les mêmes principes ont été adoptés par le film d'époque Notre Salut, qui a été distingué par une mention spéciale du jury. L'équipe s'est fournie presque exclusivement en repas végétariens et locaux durant le tournage, et les résultats sont là. Des films dont la frugalité n'enlève rien à la qualité, bien au contraire, elle cultive la créativité cinématographique.
1: Et est-ce que vous avez un autre exemple, Fanny, pour éclairer nos auditeurs ?
2: Pour éviter d'avoir recours à de trop nombreux décors d'époque, à la fois coûteux et peu éco-responsables, les équipes du film Notre Salut, justement, ont privilégié l'usage de plans serrés en intérieur. On voit une sobriété étendue jusqu'aux techniques de tournage qui a finalement contribué à l'originalité de ce long métrage. Et même au-delà du cinéma, l'ensemble des productions artistiques et de l'événementiel peuvent mener des démarches similaires et faire preuve de frugalité. Par exemple, sous le mandat du maire écologiste Pierre Urmic, l'Opéra National de Bordeaux s'était engagé à privilégier l'utilisation de matériaux de seconde main pour réaliser les costumes et les décors des spectacles de la saison 2024-2025. Donc, il est tout à fait possible de faire différemment sans exploser son budget. Cela demande juste un peu de temps et de l'engagement.
1: Mais sans parler de l'aspect logistique et technique, le cinéma peut également s'emparer des sujets environnementaux pour dénoncer et sensibiliser sur grand écran.
2: C'est là tout le pouvoir du 7e art. Pour reprendre les mots de l'actrice Jane Fonda lors de l'ouverture du Festival de Cannes, le cinéma a toujours été un acte de résistance parce que nous racontons des histoires et les histoires représentent ce qui construit une civilisation. Que ce soit les classiques de l'animation japonaise comme Princesse Mononoke ou alors Nausicaa de la Vallée du Vent, ou bien d'autres films comme Le Soleil Vert, Erin Brockovich, La Promesse Verte ou Le Chant des Forêts, ces œuvres témoignent de la volonté des réalisateurs et des équipes de faire bouger les choses. Le cinéma est donc loin d'être un simple divertissement, il est une liberté de critiquer, d'inventer, d'inspirer, un art qui suscite émotion et réflexion. Alors, sans nous laisser éblouir par le luxe de Cannes, continuons à soutenir le cinéma engagé.
1: Merci beaucoup Fanny Gelin. Je rappelle que vous êtes étudiante en Master Affaires Européennes à Sciences Po Bordeaux. 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
7: Bonsoir et bienvenue dans IPM, émission 46. Votre émission de musique IPM, Indie Play Music, c'est un jeudi sur deux, dès 20h sur Euradio, où nous vous partageons nos trouvailles et playlists indé. Nous, eh bien, c'est Xavier, notre spécialiste de pop indé, Thomas, notre plume Frenchie, et moi-même, Manu, qui sommes trois copains mélomanes et fans de musique indé. Bonsoir les gars, comment ça va ce soir?
8: Bonsoir. Bah, écoute, ça va bien, l'été approche à grands pas.
7: Ah bah, on a sorti le studio dans le jardin, pour tout vous dire.
9: Ouais, ça va, c'est plutôt tempéré, hein, climat sympa.
7: On est pas mal, là, la lueur du soleil couchant, ça va être une super soirée. Alors ce soir, attention, hein, parce qu'on vous a proposé une playlist indé, bien sûr, mais alors avec une bonne French touche, hein, je vous le dis comme je le pense, dans votre émission IPM, Indie Play Music, pour la prochaine heure sur Radio. Ça promet, merci les gars pour cette belle playlist, on va écouter ça. Du rock, de la pop, bien entendu, mais aussi de la scène française, donc, et tout genre indé du reste de l'Europe. Et du monde, bien entendu. Et sortez vos agendas, car il y aura des concerts à ne pas louper encore ce soir. Un programme riche vous attend pour la prochaine heure sur Euradio. On n'est pas à l'abri de passer une bonne soirée avec tout ça. Émission que vous écoutez en live ce soir dans l'agglomération nantaise sur le 101.3 en FM ou sur nos antennes en DAB+ de radio à Bordeaux, Lille, Lyon, Marseille, Paris, Rennes, Saint-Nazaire et Strasbourg, mais aussi en Belgique, notamment à Bruxelles, qu'on embrasse bien fort et qu'on remercie pour votre fidélité. Vous pouvez également nous retrouver cette émission en podcast ou en replay sur notre page Indie Play Music, sur Euradio, site web et réseaux sociaux, ainsi que sur toutes les bonnes plateformes de streaming européennes. Et bien c'est parti, on est jeudi les 20h, alors bienvenue pour votre session d'une heure sur Euradio. Vous êtes dans IPM Indie Play Music, ce soir c'est l'émission 46. Bienvenue dans IPM, vous êtes
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7: Sur Euradio.
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7: Pour débuter cette émission 46, Thomas nous emmène vers l'un des pop du côté de Dijon, ville qu'on embrasse au passage.
11: Et oui, un artiste établi à Dijon, comme tu viens de le dire. Vous connaissez Gabriel Afati si vous écoutez notre émission assidûment. Mm-hmm. Enfin, vous connaissez, mais vous allez comprendre pourquoi. Le chanteur, auteur, compositeur et producteur s'est d'abord fait connaître à travers le projet Indie Electro, The George Kaplan Conspiracy, qui a attiré sa révérence en 2024 avec un dernier album de haut vol et donc une grosse frustration pour les fans. Avec Storm, Gabriel Afati écrit désormais un nouveau chapitre d'une carrière solo entamée il y a déjà 5 ans. Adieu le bidouillage proposé par des logiciels informatiques, le bourguignon préfère bidouiller d'anciennes machines pour mieux les détourner et proposer cette électro-cinématographique et pop spectral. Deux appellations alambiquées mais parlantes que j'ai chipées à Marilyn Furman, journaliste à Radio France. Et oui, dans un monde où le plagiat éditorial est roi, on passe pour un bon prince à créditer ses sources. Et pour les droits d'auteur, rassurez-vous, Euradio se charge de tout.
7: Oui.
11: Quant à la diffusion, comptez sur IPM afin de vous laisser porter par Pinch Me de Gabriel Afati.

0: Gabriel Afati, Pinch Me sur Radio, artiste français au talent merveilleux, qu'on vous invite à suivre.
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0: Restons en France pour le premier titre de la playlist de notre Xavier avec de la Dream Pop française.
3: Exactement. Je vous propose de plonger dans l'univers de Requin Chagrin. Le projet Dream Pop et Indie Rock mené par Marion Brunetto, multi-instrumentiste originaire du Var. Depuis 2014, elle façonne un son très reconnaissable, des guitares réverbérées, une nostalgie lumineuse et une esthétique lofi qui rappelle autant la New Wave que la pop française des années 80. Le groupe s'est fait remarquer très tôt, notamment grâce au morceau Adélaïde, puis sur scène, où Marion a assuré 17 premières parties d'Indochine.
0: Comme
3: après avoir été repéré par Nicolas Sirkis lui-même lors d'un festival.
0: Alors, mon Xavier, première question pour ce soir. Marion, donc la chanteuse de Requin Chagrin, utilise parfois des instruments vintage. Est-ce que tu peux nous en dire plus?
3: En fait, pour enregistrer son deuxième album, Sémaphore, Marion a choisi un vieux magnétophone à cassette. Pas par nostalgie, mais pour retrouver un grain analogique imparfait, plus humain, plus vibrant. Une démarche rare aujourd'hui qui contribue beaucoup à la signature sonore du groupe.
0: Ça nous rappelle des souvenirs, mon Thomas. On a commencé avec les cassettes Autostart, ça c'est des vieux souvenirs.
3: Play.
0: Oui, c'est ça. Oh là là.
3: For You, donc le titre de ce soir que je vous propose pour commencer cette playlist, est extrait du nouvel album Décollage et marque une évolution dans le son de Requin Chagrin. On y retrouve les textures indie et les influences new wave habituelles, mais avec une énergie plus solaire, plus immédiate. Le morceau déploie une mélodie lumineuse, un refrain qui s'accroche instantanément et une production plus ample, presque aérienne. Un single qui confirme que Requin Chagrin sait se renouveler sans perdre son identité.
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0: For You du groupe Requin Chagrin qui était hier soir à la Gaîté Lyrique de Paris pour un concert splendide. Et si vous les avez loupés, eh bien ils seront entre autres le 17 juillet au magnifique théâtre de verdure de Ramatuelle.
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0: Dans quelques instants, nous retrouverons un artiste français qu'on aime beaucoup chez IPM dans la playlist de Xavier. Miossec sera à l'antenne. Mais tout de suite, bien ça sent déjà l'été. Dans la playlist de Thomas, avec un titre qui accompagnera parfaitement votre moment de pause estivale, allongé dans un transat à l'ombre d'un pin parasol. Mais je m'égare dans la nostalgie du futur, comme dirait un certain Luke Conger. Allez, place à la musique, mon Thomas.
3: Eh oui, il y a un garçon là, un rythme lancinant avec une tranche de citron, s'il
0: vous plaît.
3: Eh oui, c'est le visuel du single The Warm Tide qui m'éveille les papilles. Que voulez-vous ? Des vagues peintes depuis une plage suffisent à m'envoyer sur la côte. De Jade. Blague qui parle à Pornic et après Faye.
0: Pour les auditeurs de l'ouest de la France, hein, parce que quand t'habites à Gratelou, les Aigrelettes, à côté de Clermont-Ferrand, après Faye.
3: Eh bien, c'est pour ça, les gars, la référence, car l'artiste que l'on va écouter n'est autre que Raphaël, producteur, claviériste, DJ et cofondateur de Future Records. Pas des noms surcotés, mais de la qualité pour ce label indépendant basé à Nantes. Fondé en 2008. Donc il a assuré la production et les arrangements de ses signatures, Logic, Edmund, Pegas, Moom, Intel Rose, Raphaël lui-même et Nui Selki. Hein, on les met ensemble, Raphaël et Nui Selki. Il y a également Ricky Hollywood ou encore Antonin Pierre, on en a parlé lui, hein, Pony Run.
4: Ouais. Oui.
3: Et donc Raphaël, il quitte parfois la paperasse administrative et les studios, et oui c'est ça, quand on est patron d'un label, et il compose une indie pop chaleureuse et analogique. Et hein, t'as vu Xavier, hein, c'est à la mode ça.
4: C'est vrai.
3: Ça mêle synthétiseur vintage, ambiance jazz, au sein de Raphaël et Nui Selki. Passez commande au bar, ou avant, faites-vous déjà votre avis de ce featuring avec Pégase.
0: Oui, on en parle juste après.

0: The Warm Tide de Raphaël, ici en featuring avec Nuit Silky et Pégase. L'artiste Pégase qui sera d'ailleurs en concert à la Gare Maritime de Nantes en première partie du concert de Dan Bono le 10 juillet prochain.
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0: Comme annoncé il y a quelques instants, voici l'heure de retrouver un des chouchous d'IPM. Catégorie Nouvelle Scène Française, et non. Mon Xavier, tu ne me diras pas le contraire.
3: Bien sûr que je peux pas te dire le contraire. Mieux sec. Il nous revient en 2026 avec 0426, tiens donc, comme nom de EP en fait. Hein. Un maxi EP 4 titres où il revisite des chansons emblématiques de sa carrière. Ces morceaux sont réarrangés, réenregistrés dans une esthétique plus dépouillée, plus intime, presque comme si on le redécouvrait lui-même. Mmh. Ce projet s'inscrit dans la continuité de son envie récente de simplifier, d'aller à l'essentiel, de laisser la voix et le texte respirer. Le résultat, un EP intime, brut, où chaque mot prend une nouvelle résonance. Pour ce soir, je vous propose Non, l'un des morceaux fondateurs de Mieux Sec, issu de l'album Boire en 1995, celui qui l'a fait connaître. Il a marqué toute une génération par son mélange d'ironie, de lucidité et de fragilité. Ce qui change dans cette relecture, c'est le tempo, au ralenti, qui laisse davantage la place au texte. La voix est plus grave, plus cabossée, qui donne un relief nouveau aux mots. Les arrangements minimalistes sont centrés sur la guitare et la respiration.

0: verre avec eux. En fait, le concert n'a jamais vraiment débuté. Mais les gens présents en parlent encore comme un moment magique, intime. Ce côté imprévisible, fragile, profondément humain, c'est ce qui en ressort vraiment sur ce dernier EP.
1: Et rappelons quand même que Miossec est abstinent depuis une bonne dizaine d'années.
0: Ah
1: hein.
0: Oui, là, il n'y a pas de souci avec ça.
2: Ah, on est même fiers de toi, Miossec.
0: Ah, puis là, franchement, vous allez voir, c'est
2: magnifique.
0: Vraiment une, voilà. C'est un plaisir de vous le repasser.
2: Non, je ne suis plus sous.

0: Non, non, non, je ne suis plus sous. À l'instant sur Radio, titre entier et sincère de l'artiste Mieux Sec qui termine sa tournée jeudi prochain, le 28 mai, à la grande salle La Laiterie de Strasbourg, avant de rejoindre les festivals cet été, comme du 16 au 19 juillet, aux Vieilles Charrues de Carhaix. Et pour nos auditeurs belges, ça vient de tomber, il sera en concert à l'espace culturel Victor Jara de Soigny le 27 novembre prochain. C'est maintenant pour prendre vos places.
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0: On vous en promet depuis le début de l'émission, de la French Music est à l'honneur ce soir sur Radio et ça continue. Place à la catégorie pop-rock avec Thomas.
3: L'amicale de la santé bucco-dentaire remercie le chanteur de Kiss Return d'ouvrir aussi grand la bouche. Ah, vous l'entendez comment j'ouvre grand la bouche également?
0: Oui, oui, c'est parfait et clair.
3: Liam Gallagher retrouve certes la scène en ce moment, mais il a fallu combler le vide de ce modèle aimant nous montrer ses amygdales. Forever Melodies, le premier album de Kiss Return, a été classé parmi les meilleurs de l'année 2022 par les Inrock, ce qui les a vraiment lancés. Le Mac Branchouille qui vante le talent d'un duo parisien, c'est comme demander au sandwich du même nom si l'on ajoute du jambon et du beurre. Time's to time.

0: Times que je vous présente est sorti fin 2024, extrait de l'album 1997. J'insiste, Clément Savoie et Adrien Rosé ont un truc avec les années. Oasis versus Blur. Kiss Return peut aussi se gargariser d'avoir tourné aux États-Unis, au Japon et en Europe. Au tableau des récompenses en 2023, un Music Moves Europe Award. Ça se place devant la vitrine, bah oui, parce que le cul d'or du meilleur groupe, bon, c'est sympa le cul d'or, hein, il en avait déjà parlé, Xavier.
1: Oui.
0: C'est le Raoult annuel des nominations de l'émission présentée par Yann Barthès. Et quotidien, non, c'est plus assez branchouille pour les un rock, parce que maintenant, c'est encore plus hype. Bon, il est heure de se taire, time to time, comme le chante Kids Return.

0: Time to Time des Kids Return ou comment les Frenchies sont toujours en place dans le pop rock indé.
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0: Profitez de cette fin de saison pour nous envoyer vos univers sur ipm@euradio.fr. Comme vient de vous le dire Emma, notre voix off qu'on embrasse au passage. Et d'ailleurs, elle aussi, elle vous embrasse les gars. Car teasing, on se voit bientôt pour une session d'enregistrement car des événements IPM sont en préparation. Teasing, teasing.
2: Le roi du teaser.
0: Ah, t'as vu ça. Alors en attendant, artistes indépendants, on écoute tout ce que vous nous envoyez sur ipm@euradio.fr. N'hésitez pas, chez IPM, on vous laisse une large place. C'est ça aussi, les radios associatif comme radio. À bon entendeur. Allez, place maintenant à une nouvelle pépite. Donc, Xavier, secret catégorie Dream Pop Shoegaze léger. Mon Xavier, c'est bien ça?
3: Oh, ben, c'est comme ça que je l'ai ressenti.
0: Oui, voilà. Écoutons.
3: Effectivement. On va s'arrêter maintenant sur Witch Post, duo transatlantique formé par la chanteuse américaine Alaska Red et le musicien écossais Dylan Fraser. Leur univers, c'est un mélange d'Americana, de pop rock des années 90, surtout d'imaginaires fantastiques avec des histoires de sortilèges, de créatures et de paysages hantés. Un groupe qui semble sorti droit du roman de fantasy. Le morceau de ce soir, Witching Hour, extrait de leur second EP, Butterfly, est l'un de leurs titres les plus envoûtants. D'ailleurs, dans le clip réalisé par Milo Hume, on les voit dans une chambre d'hôtel miteuse verser de l'eau sur de la moquette et pêcher des poissons. C'est totalement absurde, très witch post. Ouais. Et ça donne ce côté rituel bricolé, presque enfantin, qui fait tout le charme du clip.
0: Et on remercie le voisin de Xavier de passer le souffleur à 20h30. Alors les gars, vous le savez, hein, malgré le souffleur, la qualité de DAB+ de radio et notamment notre émission est mon obsession. Hein. Et mon Xavier, dans le prochain titre que tu nous joues, le son me semble un petit peu pas très net. C'est normal ?
3: Mais alors voilà, effectivement, c'est normal. En effet, pendant l'enregistrement de Witching Hour, Alaska Red et Dylan Fraser ont expliqué qu'ils avaient passé presque autant de temps à enregistrer des bruits ambiants qu'à enregistrer leurs propres instruments. Ils ont donc capté des frottements de vêtements, des respirations volontairement laissées dans le mix et même le son d'un ampli légèrement défectueux qu'il trouvait trop beau pour être réparé. Résultat, dans Witching Hour que l'on va écouter, certaines textures qu'on prend pour des effets sont en réalité des bruits réels. C'est ce qui explique pourquoi le morceau semble à la fois intime, brut et un peu hanté. Bonne écoute, vous êtes sur Euradio.

0: Witch Hour de Witch Pod sur Radio, qui viennent de terminer leur tournée européenne la semaine dernière avec deux concerts grandioses selon les dires à Paris et Berlin. Et ils repartent aux States. Vous pourrez notamment les écouter du 19 au 20 juin au Zoo Tune Festival à Missoula dans le Montana.
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0: Retour dans la French Music pour le prochain titre de Thomas avec une artiste qui nous retranscrit ses tortures personnelles dans des titres somptueux.
3: Remplir la cigale à Paris n'est pas extraordinaire, mais ça a quand même de la gueule. Gilda le sait. L'acoustique de cette superbe salle de Pigalle est adaptée autant que le quartier où la sexualité n'est qu'une vitrine.
4: Ah oui.
3: Derrière la fête se cachent des âmes qui se questionnent sur le sort des femmes. Au fil des siècles, les peurs de celles qui n'ont pas trouvé chaussures à leurs pieds dans les chaussons de la boniche ou de la femme trophée se sont interrogées. Sur scène ou à la maison, chacune à sa façon. On ne fera pas tourner les serviettes avec Gilda sur les 12 titres homonymes de l'album sorti en 2025 sur Grand Music Management. À travers ses compositions, l'artiste mascara la mode panda, mais surtout la voix profonde affirme une identité engagée et donne une place centrale aux valeurs d'inclusion, de liberté et de diversité. « Allons finir par nous grand remplacer !» commentera tonton Bruno à ce lancement qu'il estime à répéter des banalités sur les lesbiennes. Bon, il parle un peu plus crûment, tonton Bruno, mais vous avez l'idée.
4: Oui,
3: sachez que Gilda n'a pas fini de continuer de les défendre, les lesbiennes, dans la lignée de Laura Cahen, une habituée d'IPM,
4: ouais,
3: qui a des intonations avec notre protégé du jour. Et ce n'est pas utopiste que de le dire.
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0: Gilda, utopiste à l'instant sur Euradio. Gilda avec 2A, qui a une activité riche de concerts. Retrouvez-la notamment demain soir, vendredi 22 mai à Saint-Brieuc, à l'occasion du festival Art Rock, ou encore le 28 mai, comme l'a dit tout à l'heure Thomas, à la Cigale à Paris. Et elle sera aussi en Belgique, au Botanique à Bruxelles, le 24 mai. Et tout l'été, dans de nombreux festivals et concerts en France. On vous a mis le lien vers son univers sur notre page Indie Play Music sur Euradio, site web et réseaux sociaux, émission 46. Facile à retrouver puisqu'elle illustre la jaquette de notre émission.
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0: Voici un grand qui ne le fait jamais sentir mais toujours ressentir, comme ici dans une ambiance electronica dont Xavier a le secret de nous dénicher.
3: Et oui, on prend un peu de recul ce soir pour revenir sur le parc d'un artiste qui a profondément marqué la musique électronique moderne.
0: Oui.
3: Moby.
0: Moby.
3: Eh oui. De son vrai nom, Richard Melville Hall, né en 1965 à New York, il grandit entre le punk, la musique classique et les expérimentations électroniques.
0: D'où vient le nom de Moby, mon petit Xavier ? Est-ce
3: que t'as une idée ? En fait, son surnom Moby, oui, lui vient d'ailleurs d'une histoire familiale étonnante.
0: Ah, écoutons.
3: Il serait un lointain descendant d'Herman Melville, l'auteur de Moby Dick.
0: Ah.
3: Une anecdote qui l'a suivi toute sa vie d'ailleurs.
0: D'accord.
3: Alors avant d'être une figure de l'électro, Moby joue dans des groupes punk comme les Vatican's Commandos. Puis à la fin des années 80, il devient DJ à New York.
0: Et, oui.
3: Et il se fait remarquer pour ses remixes. Et bien en 91, il explose en Europe avec un morceau Go. Ce morceau qui sample la musique de Twin Peaks et qui devient un tube international. En 1999, Moby change définitivement la donne avec l'album Play, un disque qui au départ passe presque inaperçu avant de devenir un phénomène mondial. 12 millions d'albums vendus.
0: Quand même.
3: Et surtout un fait unique. Vous savez, c'est le fait unique.
4: Je sais, il n'a pas de coiffeur.
3: Ça, il n'en a pas besoin. Mais le fait unique, c'est quoi ? C'est que tous les titres de l'album seront utilisés soit dans un film, dans une série ou dans une publicité.
0: Ah,
3: tous.
0: Oui.
3: Une manière pour lui de contourner les radios qui ne diffusaient pas encore ce titre, ce type de musique à l'époque. Mm-hmm. Alors, pas de ça chez Euradio.
0: Mais non.
3: Bien évidemment.
0: Non.
3: Voici donc This Was Never Meant For Us, titre sorti de son dernier EP, Future Quaid. Moby, c'est 30 ans de musique, de doutes, d'expérimentation, de tubes planétaires. Avec This Was Never Meant For Us, il continue d'explorer cette zone fragile entre la lumière et l'ombre, entre la machine et le cœur.
0: Et c'est bientôt l'heure des bulletins de notes. Un bon point pour ton accent anglais cette saison, Xavier.
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1: Moby et son titre This Was Never Meant For Us avec les petits oiseaux du jardin de chez Xavier. C'est formidable, qui est actuellement Moby en tournée mondiale dans pas moins de 19 pays pour 22 dates, dont plusieurs en Europe comme en Allemagne, en Grèce, en Espagne, en Angleterre, mais aussi en Belgique en juillet prochain et en France en août. Toutes les infos sont sur E-Radio, site web et réseaux sociaux.
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1: Soirée spéciale artiste francophone ce soir. Et c'est donc avec la chanteuse et autrice Coraline Gay que Thomas a décidé de terminer sa playlist de ce soir.
3: Et oui, autrice, compositrice, interprète en la totale. Ah oui, elle alterne entre l'Hexagone et la Belgique. C'est donc une artiste compatible avec E-Radio. Et elle évolue dans une chanson française au texte léché. Son style a une réelle approche poétique. À la frontière entre classique, chanson et pop atmosphérique, la voix claire de Coraline Gay n'est pas toujours très joyeuse. Hein. L'introspection tend vers le noir plus que le cyan, mais la corde n'est pas fournie à l'achat d'un disque. Mmh. Une lame, par contre.
1: Une information ciselée, mon Thomas.
3: Et oui, ouvrez les guillemets. J'ai envie que les gens soient touchés, que quelque chose parle d'eux, comme j'ai pu le ressentir ado avec certaines chansons. La musique, pour moi, n'est pas du tout un divertissement. Elle n'est pas séparée de la vie. Au contraire, c'est quelque chose qui a du sens et qui aide à vivre, a-t-elle confié à Larsen Mag. Et Manu et son titre Totem, I like to move it, ont connu un rayon sur les chansons qui marquent au fer rouge un adolescent.
1: C'est cela, effectivement.
3: Son album, je parle pas de Manu là, parle de Coraline Gay. La couverture des choses vient de sortir, un premier opus officiel sous son vrai nom, car Brèche de Roland était sa couverture au moment de divulguer son EP en 2021. Pas folle la guêpe, si trop de journalistes la décriait pas ni vu ni connu, je reviens avec ma véritable identité pour relancer ma carrière. Et Coraline Gay a eu raison d'assumer, car Télérama s'est intéressé à elle. Parmi ses 11 titres, La Lame, Le Buffet, La Bataille, sans son fils, aurait dit l'enfant caché de Balavoine, elle parle des relations humaines, d'amour, de la guerre, ses porteurs en 2026 et d'intimité. À vous de jauger, messieurs, dames.
1: Coraline Gay.
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0: La Lame, magnifique titre de Coraline Gaye dans votre émission IPM de ce soir sur Euradio pour terminer cette session Frenchie. Merci mon Thomas.
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0: Alors que notre émission touche à sa fin, notre Xavier a encore une merveille pop dans sa playlist pour clôturer votre session indé du jeudi soir sur Euradio.
3: Eh oui, je vais vous parler d'une artiste qui avance un peu en zigzag, mais toujours avec une sincérité désarmante, Grace Ives. New-yorkaise d'origine, musicienne autodidacte, elle s'est fait connaître avec une pop bricolée, nerveuse, presque artisanale. Et voilà qu'elle revient avec un nouvel album, Girlfriend, un disque qui marque un vrai changement de vitesse. Sorti en mars 2026, Girlfriend est un album de reconstruction. Grace Ives y raconte une période où tout s'est effondré, la pression, la tournée, les dépendances, la perte de repères. Alors elle a tout arrêté, tout quitté, et est partie à Los Angeles pour repartir de zéro. Et c'est là que commence l'histoire du disque. Le titre que je vous propose ce soir, Now I Am, ouvre l'album. C'est une chanson courte, presque minimaliste, mais qui dit tout. La fragilité, la lucidité et surtout cette volonté de reprendre le contrôle. Musicalement, c'est une pop légère, presque flottante, avec ce petit grain nerveux qui fait sa signature. Mais alors, pourquoi j'en parle un peu ce soir ? Eh bien parce que Grace Ives fait partie de ces artistes qui ne cherchent pas à plaire, mais qui finissent toujours par toucher juste, et qui plus est sur un label indépendant, True Panther Records. Girlfriends est un disque intime, lumineux, imparfait mais profondément humain. Et Now I Am, avec sa simplicité désarmante, en est la meilleure porte d'entrée.

0: Greysive avec son titre Now I Am, qui termine votre émission IPM de ce soir.
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0: Merci de nous avoir suivis depuis 20h sur Euradio. C'est la fin de votre émission IPM numéro 46 que vous pouvez retrouver dès à présent sur notre page Indie Play Music sur Euradio, site web et réseaux sociaux, ainsi que l'intégralité de nos playlists et des liens vers les artistes présentés ce soir. Ça fait du bien cette pause indé partagée encore ce soir, puis alors avec cet accent frenchy sur Euradio, c'était super les gars, merci.
3: Ouais, rafraîchissant je dirais.
0: Oui, voilà, ça annonce l'été quoi.
4: On fait honneur à l'Europe, nous, avec notre talent linguistique.
0: Oh, vous êtes au top les gars, merci. C'est toujours trop court et c'est pour ça qu'on a multiplié nos émissions cette saison. Pour se retrouver dans deux semaines, ce sera le jeudi 4 juin, toujours en mode indé, dès 20h sur Euradio. D'ici là, bien, vous pouvez retrouver cette émission en podcast ou en replay, comme vous le savez, sur votre page Indie Play Music, sur Euradio, site web et réseaux sociaux, et sur toutes les bonnes plateformes de streaming européennes. Ce soir, c'était la 46. Bonne soirée, les gars. On se retrouve dans deux semaines.
3: Bonne soirée. Okay, ben bonne nuit.
0: Allez, le 4 juin à 20h. Place maintenant à vos playlists nocturnes. Passez une bonne soirée. Vous êtes sur Euradio.
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